0: le site du podcast où on va vous mettre, il y a vraiment 9 personnes avec des drapeaux français et bretons. C'est vraiment...
1: ça fait presque pitié, hein.
0: Ça fait pitié, ouais. Comment ça va?
1: Eh ben, écoute...
2: Ouais, ça va. un peu fatigué avec la chaleur, ouais. Mais ça va.
0: Du coup, je suis Laetitia, je suis très heureuse de vous retrouver pour cette édition d'Antifascisti de juin 2026. Et donc, je suis avec Léo, qui va bien.
2: C'est moi.
0: Et de
1: Sophie. Oui, oui, on est trois cette fois-ci.
0: C'est ça. Mais
1: c'est
0: trois
1: très
0: et demi.
1: Intime.
0: Trois et demi.
1: C'est très intime. Ah oui.
0: Vous saurez
1: ah,
0: pourquoi
1: oui,
0: bientôt.
1: Oui, oui, c'est vrai.
0: Bon, on commence donc cette émission. On va parler des luttes LGBT, puisque c'est le mois des fiertés.
2: Exactement.
0: Et du lien avec l'extrême droite. Spoiler, c'est pas nos amis. Allez, bah, vous pouvez arrêter l'émission.
1: On va commencer tout de suite.
0: On commence direct.
1: Ouais. Arne, donc. Alors, mon histoire commence en septembre dernier. C'est de l'actu, hein, je vous jure que c'est de l'actu. Quand le cinéma de Arne et l'asso Couleur, asso LGBTQIA+, de Lens, se rencontrent pour organiser ensemble une super soirée queer autour du film « Trois nuits par semaine » de Florent Goëlou, avec intervention d'artistes drag pour animer le débat après la projection. Cette projection devait avoir lieu en avril. Bon. Et puis après, il y a eu les élections municipales. Arne fait désormais tristement partie des 14 communes du bassin minier, gérées par le RN. Et donc le maire Anthony Garenaud-Glinkowski, nouveau maire RN donc, à votre avis, quelle est l'une des premières décisions qu'il prend pour sa ville? Bon allez, réfléchissez bien. Léo, Laetitia, ça peut être que quelque chose d'hyper important pour améliorer le quotidien de ses concitoyens et concitoyennes, on est d'accord. Est-ce que c'est le prix de la cantine? Le montant des impôts?
0: Plus de frites à la cantine.
1: La création d'espaces verts? Eh bien non. La décision très importante et très urgente à prendre, c'était d'annuler. Vite, cette affreuse soirée queer. Allez, hop, ni une ni deux, voilà que c'est fait, sans aucune explication. Genre, je m'en fous, c'est moi le chef maintenant, je fais qu'est-ce que je veux, ok? Et dans la foulée, qu'est-ce qu'il fait, Anthony? Eh ben, dans la foulée, il annonce une semaine de lutte contre les LGBTQIA+ phobies, avec une expo dans le cinéma et un ciné-débat. Tada, même pas peur. Bon, un ciné-débat, mais pas trop queer non plus quand même, ok? À force de chercher et d'avoir des refus, il finit par trouver un corpus de 5 courts-métrages contre l'homophobie, un programme du ministère de la Santé et de l'INPES. Ça s'appelle 5 films contre l'homophobie et... En vrai, on vous les conseille, ils sont disponibles sur les réseaux. Super programme, soit dit en passant, mais est-ce qu'on va dire à Céline Sciamma que son très beau film Pauline a été programmé par l'extrême droite à Arne? Ça pique, hein? Alors l'asso Couleur qui s'est fait joyeusement jarter par l'annulation de son ciné-débat, l'asso Couleur LGBT de Lens donc, a lancé un appel à rassemblement pour protester contre cette tentative de récupération. C'était le 16 mai dernier. On y était, le collectif antifasciste du bassin minier, et c'était vraiment chouette. Pour plein de raisons. D'abord parce que à 40 devant le cinéma, on était quand même 2 fois plus nombreux que dans la salle.
0: Au moins.
1: Comme à Brest, ouais, vraiment. Et tu m'étonnes qu'avec nos petites pancartes et nos slogans, on leur a fait carrément peur et ils se sont fait escorter jusqu'à la salle donc par la police. Non, franchement on est effrayant quoi. Ensuite parce que l'une des rares personnes à s'être déplacée à ce qu'elle pensait être un événement contre l'homophobie, et ben parmi ces personnes là il y en a des qui une fois informées ont décidé de nous rejoindre et de rester avec nous plutôt que de rentrer dans la salle. C'était trop chouette. Et enfin parce que l'un des élus RN qu'on appellera Mister Bueno est sorti. On ne sait pas trop pourquoi il est ressorti, pour nous provoquer, pour nous filmer ou peut-être pour nous convaincre. Ça c'est bien. En tout cas, si c'est ça, c'était pas super réussi parce que les seuls arguments ont été non mais lui, il est mal coiffé et elle, ah mais qu'est-ce qu'elle est moche. Non, franchement, je suis très pessimiste. On aura beau s'abaisser et s'aplatir, jamais. Jamais on ne réussira à se mettre à ce niveau-là d'argumentation, je crois. Franchement. Mais c'était une super manif.
0: Clairement. Et après les salcones, on a les moches. Voilà.
1: Ouais, les moches et mal coiffés.
0: Exactement. Continuons avec les moches et les mal coiffés et la programmation qui culturel du RN.
1: Alors, après la soupe aux choux.
0: Exactement, retour sur la semaine dernière, Jean-Luc Lahaye était en concert à la mairie RN de Hénin-Beaumont.
1: Mais qui est Jean-Luc Lahaye ?
0: Eh bien, Jean-Luc, il a été condamné à de multiples reprises pour agression sexuelle sur mineur et il est actuellement mis en examen pour viol sur mineur. C'est des accusations qui... et des condamnations qui datent. Il me semble qu'il y en a une qui date des années 2007.
2: C'est 2015, 2017 aussi, je crois.
0: Ouais, bref.
1: Un vieux dégueulasse.
0: Condamné depuis bien longtemps, qu'on peut dire pédocriminel. Et donc, il y a eu un rassemblement organisé avec des gens du collectif antifasciste, avec nous toutes douées, à qui on fait des gros coucous parce qu'elles étaient vraiment trop chouettes. Et pour montrer qu'on n'est pas d'accord avec le fait de faire venir de tels personnages condamnés sur une scène pour chanter, etc. On était une bonne quarantaine aussi. Il y a eu beaucoup de soutien, des gens qui nous applaudissaient, qui nous ont klaxonné pour nous dire bravo, merci d'être là, franchement ça fait plaisir parce que c'est dégueulasse.
1: Il y a des passantes qui se sont arrêtées, qui sont venues avec nous, qui ont rejoint notre groupe, c'était vraiment...
0: Exactement. Mais je vais quand même dire Burke parce que les gens qui était là, qui venait voir le concert. Il y a eu plusieurs fois des échanges dégueulasses de gens qui, limite, étaient fiers, je trouve, d'aller à ce rassemblement, d'aller à ce concert et dire ouais, il a violé des gamines, ouais, mais je m'en fous.
1: C'est wow. Ça.
0: On a encore du boulot au niveau féministe. Donc on lâche rien et on le dit. Jean-Luc Lahaye sera de retour à la mairie de Billy-Montigny le 14 juillet et
1: on y sera.
0: Voilà, on lâche rien.
1: Carrément.
2: D'ailleurs, ça me rappelle le truc qui s'est passé avec Jean-Luc Lahaye, ça me rappelle avec Harry Habitant, où pareil, les gens qui sont venus étaient fiers et puis quand ils montaient en haut, ils nous faisaient des doigts pour. Bref, les mêmes mentalités.
1: La honte.
2: Exactement.
1: Honte. La honte sur eux.
0: Et continue sur une forme de honte.
2: Exactement.
0: Léo.
2: Et on a appris il n'y a pas longtemps qu'il y a eu la dissolution du front de rue antifasciste. Ça faisait longtemps qu'aucune hangar antifasciste n'avait été dissoute. On commençait à s'inquiéter, à se demander si Darmanin n'avait pas des tendances islamo-wokistes. Mais non, soyez rassurés. Ce mercredi, le gouvernement a entamé une procédure de dissolution contre le front de rue antifasciste. Si, nos voisins. Voisine de Lille. Et pour sauter de bonne conscience, ils ont dit « Ok, on dissolue un collectif antifasciste, mais il y a aussi un collectif d'ultra-droite qui est aussi dissoute. Par contre, le collectif d'ultra-droite, les raisons sont claires, hein, ils ont eu des actions violentes, etc. Par contre, pour le groupe antifasciste, les raisons sont très floues. Donc, à voir ce qui en donne.
1: Non, et puis c'est toujours dire, c'est toujours dans ce truc de dire les extrêmes se valent, ce sont les extrêmes. Et au fait, pas du tout, quoi. Il s'agit pas du tout de la même chose. Et c'est vraiment dégueulasse ces actions-là, comme ça, à chaque fois, de oui, on dissout un collectif antifa. Il y avait exactement la même chose au moment du GAL, il me semble. Au moment aussi. Enfin, c'est à chaque fois la même chose, au fait. Et c'est insupportable.
2: En tout cas, soutien à tous les antifascistes et soutien particulier à nos copains du front de rue.
1: Yes. Antifasciste.
0: Continue avec les actus locales.
1: On s'éloigne un peu, je crois.
0: Ouais, non, c'est local. Je considère que c'est local. Après, peut-être parce que je suis picarde.
1: C'est à discuter.
0: Saint-Quentin dans l'Aisne, il y a une Pride demain, le 6 juin, enfin ça dépend quand est-ce que vous nous écoutez, qui est, il me semble, la troisième ou la quatrième, et il y a une attaque de la part de Reconquête, donc Éric Zemmour, pour lutter contre l'organisation de cette Pride, parce que vous imaginez ce qu'ils ont fait.
1: Mais c'est quoi,
0: une honte absolue. Ils osent organiser la Pride sur le parvis de la Basilique.
1: Ah bah non.
0: Sur un lieu de recueillement.
1: Mais non. Ah bah non. Alors, mais c'est pas possible.
0: Déjà, pour les Saint-Quentinois et les Saint-Quentinoises qui peuvent nous écouter, ils savent que le square Winston Churchill est certes à côté de la basilique, mais ce n'est pas le parvis de la basilique. Et ensuite, quel est le problème ? a organisé un spectacle drag et une marche festive joyeuse qui célèbre tout le monde pour... quel est le problème ? Quel est le problème ? Bon, le problème, c'est on n'a pas envie d'avoir des homosexuels.
1: C'est ça. Que ce soit à cet endroit ou ailleurs, en fait. Et donc, du coup, le prétexte aurait été différent. Mais c'est pas comme ça que ça va se passer, on est d'accord ?
0: Clairement pas, clairement pas.
2: C'est encore l'argument... On est d'accord avec les homosexuels, mais tant qu'ils se montrent pas,
0: c'est ça,
2: on est
0: d'accord. C'est ça. Et là, voilà. C'est oui, mais ok, pour ça aurait pu être ailleurs, ça aurait pu être aux Champs-Élysées, ça aurait pu être machin. Oui, mais en fait, le centre de la ville, bah, c'est la basilique. Et en l'occurrence, ça fait plusieurs années qu'elle commence là. Le village associatif se trouve ici. Ça se passe très bien. Il fait très beau. L'ambiance est chaleureuse et joyeuse. Mais non, là, ça ne va pas. Il y a également à noter la conseillère municipale d'opposition RN, Claire Géronimi, qui voilà, a posé des questions sur mais l'association organisatrice Fier and Queer ont-ils des subventions de la ville et pourquoi donc? Et en fait, on sent qu'ils ont envie d'attaquer l'association, qui a déjà subi une précédente attaque il y a quelques années de la part de parents vigilants, parce qu'ils organisaient des ateliers dans les collèges et lycées sur les discriminations homophobes,
1: et voilà.
0: Etc.
1: Et voilà, s'attaquer aux libertés associatives, c'est comme ça que ça commence, au fait. Quoi. C'est...
0: Très clairement.
1: C'est le même schéma.
0: Exactement. On continue avec des attaques contre les assos LGBT du coin.
2: Exactement. À Arras.
1: C'est joyeux, dis donc. Allez, hop.
2: Ouais. Appelle-nous-moi comment c'est, il y a déjà des plein de problèmes. À Arras, du coup, le Fierté Pas de Calais, sur leur local, ils ont installé des décorations. Et aussitôt mises, les décorations ont été attaquées durant la nuit. Donc décrochées, arrachées, etc. Lundi 1er juin, il y a un rassemblement qui a été fait pour en même temps, comment on dit ça ? Inaugurer le passage piéton arc-en-ciel. Et voilà, donc c'est comme quoi, même en fait, partout, il y a des attaques, bref.
0: Ouais, ça continue. Parlant d'attaques, on continue sur les actus nationales. Il y a eu, je pense que vous avez vu passer, une grosse tribune dans l'IB contre la mainmise de Bolloré sur le cinéma, avec des centaines de personnes qui ont signé de l'industrie du cinéma pour alerter sur... sur Bolloré et son empire médiatique, et notamment
1: à Cannes. Non,
0: ah ouais, à Cannes, ça franchement,
1: parler de l'extrême droite, non quoi,
0: c'est pas bien.
1: Ok.
0: Et avec la contre-attaque de Bolloré, qui a littéralement confirmé ce qui était dit dans la tribune, puisqu'il a annoncé que il refuserait de financer les projets de toutes les personnes qui ont signé cette tribune, littéralement de la censure. Au moins ça a permis qu'il y ait encore plus de gens qui signent la tribune en disant vous voyez, cet homme est dangereux, il veut avoir une mainmise sur le cinéma et la production culturelle en plus de la production médiatique. La preuve
1: par les faits.
2: Ensuite on passe à encore une attaque, une personne qui s'appelle Noam, il avait 19 ans et il est mort le 3 juin à Metz, tué par un groupe qui l'a frappé au rythme d'insultes homophobes. C'est le mois des fiertés lesbiennes, bi, trans, queer et intersexes. Et des homophobes ont tué Noam. L'homophobie tue. Soutien à ses proches.
0: Soutien.
1: Ouais, clairement. C'est difficile, hein. Après
0: sans transition, comme on dit.
1: Ouais, sans transition, comme on dit. On a parlé de pas mal de d'infos un peu tristes et plombantes. Celle-là, elle est beaucoup moins. Je vais vous parler de Soli. Vous avez peut-être pas entendu parler, mais en même temps, on entend parler de lui pas mal là, en ces moments. Soli, c'est un gars qui fait du rap. C'est un rappeur, si. Pas super connu, mais il se débrouille, le gars. Le 26 mai, il sort son EP, Un Facho KO. un chouette son qu'on entend là en fond, avec un chouette clip où on voit des gens avec des masques en carton représentant Zemmour, Bardella et Le Pen, dans une parodie de bagarre qui tourne mal pour Zemmour, Bardella et Le Pen, puis on voit Zemmour scotché à un poteau électrique. Le 29 mai, il a 500 vues, c'est pas mal. Et puis un obscur commentateur d'extrême droite qui repère le clip et le commente. Bardella voit ça et il annonce qu'il porte plainte. Et ben voilà le coup de pub. Aujourd'hui, le clip a plus de 340 500 vues. Allez hop, on en fait le tube de l'été, à mettre à fond dans nos enceintes portables, dans les rues, dans les parcs, les plages et les soirées. On écoute, on

0: collabos.
1: Mais le tube de l'été, je vous dis.
2: Une dinguerie. Une dinguerie.
3: Il est vraiment bien.
2: Je le veux en réveil. Bon, actu international, bah,
1: allez.
2: Pas de transition, on n'a pas le temps. Une bonne nouvelle, on va dire, avec l'éjection de Orban qui s'est pris une tôle aux élections en Hongrie, il va y avoir la réautorisation des Prides, on en avait parlé l'année dernière, et aussi dans le calendrier antifasciste. Il va y avoir... la réautorisation des Prides, donc c'est une bonne nouvelle, mais on n'est pas dupe. Maya et les autres antifascistes qui ont été enfermés suite à l'affaire de Budapest subissent toujours la répression, sont toujours emprisonnés, souffrent toujours autant,
1: reste l'extrême droite qui est au pouvoir en Hongrie, hein.
2: C'est ça,
1: clairement.
2: C'est un ancien mari d'une ministre de Orban, quelqu'un qui était dans son parti, donc c'est pas non plus démocrate, voilà.
1: Il met le vernis européen et
2: disons qu'il est un peu moins homophobe. Waouh, la barre est au sol.
1: Oh mon Dieu, on en est là. On en est là. On change de continent, allez, la Colombie. Et on espère très très fort que la Colombie ne va pas suivre les tristes exemples de l'Argentine et du Chili. Parce que le 21 juin prochain aura lieu le second tour des élections présidentielles, donc en Colombie. Grosse inquiétude, car Abelardo de la Espierra, le facho du mouvement des défenseurs de la patrie, est arrivé en première position. Devant Ivan Cepeda de la coalition de gauche. Alors lui, le facho, donc, c'est un fan de Milei, il est opposé à l'IVG, un classique, hein. Et il parle de la taille de son sexe, il parle de Dieu qui lui aurait révélé que le moment était venu et que ce n'était pas qu'une bataille politique mais aussi une bataille morale et spirituelle. Ouais. C'est du lourd, hein. Et oui, aussi, il veut étriper la gauche. Et il soutient que l'homosexualité du colistier d'une autre liste de droite l'empêcherait de gouverner. Voilà, on en est là. Écoutez, force, vraiment force, courage aux compañeros et compañeras colombiennes et colombiens qui se mobilisent pour que ce facho ne gagne pas les élections, vraiment.
2: Force.
3: Ouais. Courage.
2: Bon.
1: Voilà.
2: C'était le tour des actus. Ouais, ça avançait pas mal. Hein.
1: Ouais.
2: Et encore, on n'a pas tout pris, parce qu'on aurait pu en prendre des dizaines d'autres. Mais bon, bref. Continuons avec notre ennemie présente. Pas présente physiquement, mais présente spirituellement et radiophoniquement. Sur Micro Rebelle 99.6. Marie nous fait un petit vocal témoignage qui va bien dans le thème d'aujourd'hui, donc je vous le passe.
4: Salut antifascisti. Sachez que depuis quelque temps, Marie travaille. Et oui, je sais, c'est incroyable, personne n'y croit, moi non plus. Et pourtant, je dois maintenant me réveiller à 5h du matin pour servir des frites et des English breakfast à des camionneurs. Alors, quel est le rapport avec le sujet de l'émission, me direz-vous ? Le truc, c'est qu'au deuxième jour de travail, mon collègue, que je ne peux pas éviter, parce qu'on lave les douches ensemble et qu'il sert la salade pendant que je sers des frites, il m'a gentiment demandé si je préférais la droite ou la gauche. Je lui demande, en termes de direction, de quelle main j'écris. Je sentais un peu ce qui allait m'arriver sur la figure, mais je voulais pas m'engager dans un débat politique alors que je voyais déjà à l'horizon les 90 routiers me débouler dessus et me demander si s'ils pouvaient avoir des tomates avec leur œuf. Bref. Du coup, je lui ai dit... je lui demande ça. Et il me dit « Non, politiquement. » Bon. Je dis « Gauche et toi ?» Et sans grande surprise, il penche la tête à droite avec un grand sourire. Puis il me dit « En vrai, droite. Mais pas extrême droite, t'inquiète. » Et je lui dis « Alors, j'ai jamais vu un mec de 20 ans qui est pour l'UMP. » Mais bon, il sait pas ce que c'est. Je dis « Laisse tomber. » Et puis la conversation est interrompue par... moi qui demande au conducteur s'il préfère chicken, pork or fish. Un peu plus tard, il relance. Et le RN, droite ou extrême droite? Oh mon Dieu. Vraiment, à ce moment-là, je me dis, bon, là, c'est terminé pour moi. Je vais devoir me rester avec ce mec pendant une semaine. Et du coup, je dis, extrême droite, t'es con comme un balai ou quoi, Benjamin? J'ai pas dit ça, mais je l'ai pensé. Bref. Après, il m'a parlé de Bardella, que les RN avaient changé, que c'était tous les mêmes, de toute façon, les délinquants, blablabla. Je me suis dit que la semaine allait être longue avec lui. Et surtout, j'ai beaucoup pensé à Greg, qu'on a interviewé à la dernière émission, et qui est désespéré des soi-disant opinions politiques, entre parenthèses nazies, de ses collègues. Bon, on a continué à discuter en passant les douches au Karcher. Et il m'a dit que lui n'était pas raciste, mais que bon, quand même, Naël l'avait bien cherché. Ce qu'il disait était tellement violent, j'avais un peu envie de lui arracher les yeux, mais je tiens à mon salaire, donc je ne l'ai pas fait. Et c'est bien malheureux. Le lendemain matin, à 5h50 tapante, c'est un autre collègue, qui lui est très sympa, mais que je ne fais que croiser. À chaque fois, on discute, ah t'as bien dormi, blablabla, machin. Et là, d'un seul coup, t'as pas un snap. En mode drague et tout. Oh là là, vraiment la flemme. J'évite le sujet, de toute façon, les camionneurs arrivent et de toute façon, j'ai pas snap. Il part, le lendemain matin, rebelote, il demande mon Instagram cette fois. Et cette fois, je lui réponds la vérité. Je peux te le filer, oui, mais seulement pour être pote, j'ai une copine. Eh ouais les gars, j'ai une copine. Bon, il est choc-bar et il s'en va. Après ça, le mot se passe et on me demande « Ah ouais, t'as une copine ?» Ah t'es ah ouais mais tu penses pas que tu pourrais devenir bi? Non vraiment lesbienne vraiment? Oh mon Dieu, vraiment ça faisait des années qu'on m'avait pas posé ce genre de questions. Rien d'alarmant, rien d'insultant, rien de scandaleux, mais assez pour me rappeler que là pour eux ça faisait un peu beaucoup. Déjà que je suis la seule fille de l'équipe, que je suis pas blanche et en plus une Gwyn et de gauche avec ça. Elle veut pas dégrader le mobilier urbain en manif et vouloir la dictature du prolétariat tant qu'elle y est. Et encore, j'aurais pu leur dire que ma meuf était trans, que je faisais partie d'un dangereux collectif de lutte antifasciste et que j'avais un passé aux Beaux-Arts. Le scandale. Bon, vous inquiétez pas, l'équipe, je vais très bien. Depuis, ces collègues chiants ne travaillent plus avec moi et je me suis fait des super potes super sympas. Mais voilà, ces deux petites anecdotes de travail ne sont qu'un rappel que le sexisme banalisé, le racisme banalisé et l'homophobie banalisée existent bel et bien. Seulement, ça faisait un petit moment que je n'avais pas eu à fréquenter des gens de droite, au final. Donc, au final, pas tellement de lien direct avec le sujet de l'émission, mais voilà, je voulais juste faire un petit retour d'expérience sur ma première semaine de travail de toute ma vie entière. Et je pense que j'avais surtout besoin de vider mon sac et de remplir en fait ma frustration de ne pas pouvoir participer en direct live à cette super émission qui est antifasciste. Sur ce, je vous fais de gros bisous et bonne écoute pour la suite de l'émission.
1: Ah là là là là, bisous bisous aussi.
2: Bisous Marie, merci.
1: J'espère que ça lui aura fait du bien de vider son sac, ouais. À Marie.
2: Bah, je pense que c'est clairement dans le thème.
1: Mais au fait, ah oui, oui, c'est pas du tout hors sujet. Et ouais, que dire. Bon, au fait, si moi j'en tire une autre conclusion aussi, que Marie ne précise pas, toujours se méfier des gens qui ont un passé aux Beaux-Arts. Clairement.
2: Ouais, c'est ça.
1: Bah ouais, non, mais on s'en méfie pas assez. Je pense que, au fait, attention. Ouais. Attention.
2: Moi, je l'apprends là et je n'ai plus envie de travailler sur l'émission. Vois, je me sens en danger, voilà.
1: Mais oui, et oui, c'est ça. Exactement. Tu te sens trompée depuis tellement de mois, là. Je comprends.
2: C'est ça.
1: Alors donc.
2: Petite musique, on avait dit.
1: Oui.
2: Histoire de s'ambiancer un petit peu.
1: On écoute quoi?
2: Allez, je mets I'm Trans, Coming Out Song de je ne sais plus qui.

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1: On continue sur notre sujet d'aujourd'hui, les luttes LGBT et l'extrême droite. Léo, qu'est-ce que tu peux nous en dire ?
2: Eh bien, je peux vous en dire que le Rassemblement National affiche une position ambivalente vis-à-vis des personnes LGBT. Alors, je vais avoir du mal à dire toutes ces lettres. Du coup, si je bafoue, désolé. Mais du coup, LGBTQIA+. Déjà, historiquement, parce que...
3: Est-ce que tu veux dire qu'ils sont nos copains ou qu'ils sont pas
2: alors,
3: nos copains ?
2: Non. Alors, du coup, le RN, historiquement, n'a jamais été le copain des LGBT. Pas, déjà, par rapport à leur vote, le parti s'est systématiquement opposé aux avancées majeures telles que le PACS, le mariage pour tous, ou l'ouverture de la PMA aux lesbiennes. Jean-Marie Le Pen traitait les personnes atteintes de VIH de sidaïque et proposer des internés de force. Il faisait l'amalgame entre l'homosexualité et la pédophilie. Super. Le FN puis RN avec à sa tête Marine Le Pen annonça sa volonté de revenir sur un mariage ouvert aux couples de même sexe. Donc on reculerait encore. Et le RN dénonça un prétendu lobbyisme LGBT auprès de François Hollande, traitant nos associations de personnes concernées de communautarisme.
3: Waouh. N'en jetez plus.
2: Donc, dans leur programme, il y a un vrai silence qui inquiète les défenseurs des droits, parce que voilà, il y a une absence de... Enfin, le parti ne contient aucune mention spécifique ni proposition concernant la communauté LGBTQIA+. Ce choix est perçu par certains analystes comme une omission délibérée ou une volonté de reléguer ces sujets au second plan. Cette hostilité se traduit concrètement par les votes des élus du RN au Parlement européen. Sur neuf résolutions majeures concernant les droits LGBTQIA+, le RN et ses alliés de Reconquête ont voté contre ou se sont abstenus à 8 reprises. Du coup, je vais vous donner quelques exemples de votes. On a donc le vote contre la résolution condamnant les discours de haine envers les personnes LGBTQIA+, en décembre 2019. Contre la programmation de l'État de l'Union européenne comme une zone de liberté LGBTQIA+, en mars 2021. Contre la résolution en faveur des droits des personnes LGBTQIA+, dans l'Union, le 14 septembre 2021. Et contre la mise en forme en œuvre de la stratégie LGBTQIA+, de l'UE, le février 2024. Contre une résolution législative portant sur les sujets de parentalité, donc en décembre 2023. Abstention sur la résolution contre la condamnation à mort pour l'homosexualité en Ouganda le octobre 2019. Encore une abstention sur la résolution appelant à l'interdiction des thérapies de conversion à l'échelle de l'Union européenne. Ils étaient aussi absents lors du vote pour la dépénalisation universelle de l'homosexualité en avril 2023. Ainsi que ce même mois, sur la résolution de la hausse des crimes de haine contre les personnes LGBTQIA+, ce qui fait quand même beaucoup.
1: Ça fait vraiment beaucoup. C'est ça. Ils sont jamais là pour défendre les droits des personnes LGBTQIA+.
3: C'est systématique, quoi.
2: Exactement. Genre, vraiment, c'est soit ils sont contre, soit ils s'abstiennent, et souvent, ils disent des excuses bidons sur l'abstention, enfin bref. Tout ça pour pas dire ouvertement qu'ils sont contre, et donc perdent des voix. Du côté de la France, on a aussi plein de lois. Il y en a une notamment sur les transgenres, une proposition de loi visant à faire concourir les sportifs dans la catégorie correspondant à leur sexe figurant sur leur acte de naissance, qui a été proposée en juillet 2023. Alors que voilà, maintenant il y a plein d'études qui montrent que les personnes trans qui prennent des hormones, la différence entre leur sexe de naissance et les hormones qu'il prend baissent, voire même au bout d'un an, on considère que c'est presque égal avec une personne cisgenre. Et plus les années passent, plus cette différence en fait n'existe plus.
1: Et puis il faut rappeler sur le sport qu'en fait on a toutes et tous des, enfin, on part pas du même niveau de testostérone, de, enfin, on n'a pas la même constitution, donc de dire il faut qu'il y ait des seuils. En fait, il y a déjà des cas de femmes cis qui ont trop de testostérone et qui ont pu être invalidées de compétition. Ça pose quand même des questions de. En fait, on voit que ça prend l'eau sur le fait de qu'est-ce que c'est une femme, qu'est-ce que c'est un homme.
2: Voilà. Ouais, c'est.
1: Mais bon.
3: Ah ouais, c'est là qu'on arrive.
2: C'est beaucoup plus complexe. Et mais bon, le RN balaye tout ça.
1: C'est ça.
2: Et avec la montée de l'extrême droite, sur le terrain, les associations constatent une escalade des violences physiques et une libération de la parole haineuse. L'association SOS Homophobie rapporte que les témoignages d'agressions physiques sont passés de 1500 en 2002 à 2300 en 2023. Des militants d'extrême droite ont été impliqués dans les agressions récentes, tenant des propos menaçants sur l'avenir des droits des minorités. Après les élections, on l'a vu durant les actualités par rapport à, avec, j'ai oublié son prénom, pardon, au secours.
3: Alors, attends.
2: Naïm, non, Noam. Noam, pardon.
3: Noam, ouais.
2: Noam qui a 19 ans. D'autres, parallèlement, des figures comme Marion Maréchal qui prône la suppression des subventions publiques pour les associations LGBTQA+, ce qui menacerait directement l'accompagnement des victimes et les structures d'accueil. Le droit des personnes transgenres et des exilés LGBT QA+, sont particulièrement aussi visés. Le RN soutient des propositions de loi visant à interdire des bloqueurs de puberté pour les mineurs trans, rejoignant ainsi des propositions conservatrices radicales.
3: Mais comme c'est étonnant. Mais enfin.
2: Bah alors. Pour les demandeurs d'asile ayant fui des persécutions en raison de leur orientation sexuelle, la politique migratoire prônée par le RN représenterait une catastrophe humaine, faute de dispositions protectrices spécifiques pour ces publics vulnérables.
3: Non, mais il me semblait qu'il y avait un maire il n'y a pas longtemps qui soutenait vraiment beaucoup sur les réseaux sociaux la communauté sénégalaise homosexuelle. Mais je dois faire erreur. Je dois me tromper. Pardon.
2: Et en conclusion, malgré la présence d'élus ouvertement homosexuels au sein du parti, une stratégie de vernis pour lisser son image, les actes législatifs et les positions idéologiques demeurent en opposition avec l'égalité des droits. Cette dualité entre communication et réalité politique suscite des questions sur l'utilisation stratégique de certaines thématiques pour diviser les minorités. Cela nous donne une transition sur l'homonationalisme présenté par Laetitia.
1: On a trop bien travaillé. Et juste avant, une petite musique. Dame Blanche, Veneno.

0: pam.
1: Pam, pam, pam. Vous êtes toujours sur Micro Rebelle 99.6 et c'était Dame Blanche, une chanteuse cubaine.
0: Laetitia, Laetitia.
1: Oui.
0: Je voudrais que tu me parles d'homonationalisme, s'il te plaît. Tu veux bien?
1: Oui, bien sûr. Mais déjà, qu'est-ce que c'est?
0: Raconte-moi des trucs de ouf.
1: Et ben, c'est comme le féméno-nationalisme, mais pour l'homosexualité. Bon, si vous ne savez pas ce que c'est le féméno-nationalisme, bon, vous n'allez pas très loin. Je vais vous donner une définition.
0: Ouais,
1: c'est la Déferlante, qui est une très très bonne revue féministe, qui donne une définition qu'on peut trouver sur leur site internet. Donc c'est un concept, l'homo-nationalisme, qui est conceptualisé par l'universitaire états-unienne queer Jaspir K. Poire en 2007. L'homo-nationalisme, ça désigne l'instrumentalisation par l'extrême droite des revendications LGBTQIA+, donc lesbiennes, gay, bi, trans, queer, intersexe, asexuel et plus, à des fins donc racistes, xénophobes et islamophobes. Dans ces discours, les pays occidentaux sont présentés comme progressistes, égalitaires, LGBT-friendly, en opposition à ceux du Sud global, notamment l'Afrique et le Moyen-Orient.
0: Je commence à comprendre.
1: Et la dénonciation de l'homophobie ou de la transphobie supposée être l'apanage des étrangers, ça permet d'alimenter une rhétorique anti-immigration. Je pense que vous voyez un peu le petit délire.
0: Ouais, ouais.
1: Et ainsi, bah, c'est le fait d'utiliser la cause, pour paraphraser, la cause des LGBTQIA+, pour taper sur les étrangers, les musulmans, enfin,
0: pour changer quoi. L'idée.
1: Bah oui.
0: Voilà. Ah bah ça change.
1: C'est ça. Pour donner un exemple, le leader de l'AFD, donc qui est un parti néo-nazi allemand, AFD jeune, je précise, donc il a dit: les homosexuels de toute l'Europe doivent réaliser que l'islam politique est un danger pour eux et leurs droits. Voilà.
0: Mais
1: on met
0: oui,
1: les pieds dans le plat,
0: mais
1: on
0: oui,
1: n'a
0: mais
1: pas
0: oui,
1: besoin
0: mais oui.
1: d'aller plus loin.
0: C'est très clair.
1: Oui, mais on continue avec un autre exemple français. Dans un discours qui a été prononcé à Lyon en 2010, Marine Le Pen a déclaré « Dans ces quartiers populaires, il ne fait pas bon d'être femme, ni homosexuel, ni français ou blanc. »
0: Voilà.
1: Ah, on glisse.
0: Pardon, ouais, non, mais... je ris.
1: Voilà. Et bah, il faut le rappeler, comme pour le sexisme, et bah, en fait, et on en parlera, je pense, plus longuement dans l'émission, mais l'homophobie, la transphobie, la lesbophobie, la biphobie, ça existe, et dans toutes les couches de la société. Ce sont d'ailleurs les luttes qui ont permis d'acquérir des droits. La dépénalisation de l'homosexualité, le mariage pour tous, la PMA pour presque tout le monde, parce que malheureusement...
0: Et ces droits-là, ils ne sont pas tombés du ciel.
1: C'est ça, ils ne sont pas tombés du ciel, exactement. Et bah, en fait, ce sont des gens qui ont lutté, et généralement, ce n'est pas l'extrême droite qui a lutté pour ces droits, mais plutôt contre. Cette transphobie, cette homophobie, etc., elle est présente... Non. Malheureusement encore, beaucoup de strates de la population, et ce n'est pas lié à un type de population. Et en fait, cette rhétorique de l'homonationalisme, elle est présente dans des orgas d'extrême droite, et notamment chez certains élus RN, pas tous, je précise, je suis sympathique aujourd'hui, j'apporte de la nuance, voilà. Je vais vous donner un petit exemple. Est-ce que vous connaissez le collectif Némésis ?
0: Oui, on aimerait bien pas connaître,
1: ouais,
0: mais
1: ça,
0: on
1: ouais.
0: connaît.
1: Voilà. Donc le collectif Némésis, c'est des féméno-nationalistes qui sont spécialisés dans les happenings pour accuser les étrangers. Personnellement, je suis une femme. Ouais, si seulement c'était qu'une seule partie de la population et genre pas tous les hommes, ça aurait été pas mal. Et donc, en France, on a le collectif Eros. Ils ont vraiment un délire avec la mythologie grecque. Laissez la mythologie grecque en dehors de vos délires racistes, s'il vous plaît.
0: Oui, Eros n'a rien à voir
1: voilà.
0: avec ça.
1: Alors, Eros, qui est créé par un ancien candidat de Reconquête, donc le parti de Zemmour, qui se revendique gay patriote. Non mais les mots ont un sens, faut leur dire. Pour qui la priorité, c'est de lutter contre les dérives LGBTQIA+. Je précise... Ils sont gays, enfin les délires, enfin bref.
0: Les dérives, ok.
1: Voilà.
0: Alors là, j'ai du mal à comprendre.
1: Ouais, il veut défendre contre les traditions, lutter contre l'islam, voilà. Et puis en 2023, son fondateur, mais il était présent avec un t-shirt, avec l'inscription, pardon, hein, homo de droite et contre les lobbies LGBTQIA+.
0: Je comprends plus rien.
1: Je suis perdu là.
2: Est-ce que c'est vraiment ce que ça veut dire être homosexuel ou
1: Ouais, c'est assez délirant.
0: C'est profond. Hein.
1: Ouais, c'est
0: tellement profond.
1: C'est nuance. Enfin voilà.
2: Est-ce qu'on est le G dans LGBT?
1: Non, mais il y a. C'est voilà. L'année dernière, ils ont essayé de s'incruster à la Pride parisienne pour foutre le bordel un peu comme
0: Les avec
1: les manifs féministes. Et suite à cela, bah en fait, il y a une tribu qui a été signée par 300 personnalités pour dénoncer leur venue. Il y avait Virginie Despentes, Anna Blouaïs, bref, des gens trop bien, on adore. Et du coup, qu'en penser? Parce que pourquoi? Parce qu'on comprend pas tout.
0: Moi je reste perdue. Hein.
1: On est perplexe. Dans une sociologie politique du Rassemblement National, la sociologue, je suis désolée, Mayalène Pajusko, qui a interrogé plusieurs gays et ayant rejoint le RN, elle en tire la conclusion que l'homonationalisme n'est pas la cause de leur engagement. En fait, c'est pas ils sont gays, ils ont subi des agressions et ils sont devenus RN. Non. C'est plutôt que, en fait, ces discours, ça leur permet de justifier idéologiquement leur engagement en tant que gays. Dans un parti d'extrême droite. Et en fait, ils sont d'abord racistes.
0: c'est ça qu'elle dit, en fait.
1: Après, ils se rajoutent cette cause-là, en fait. Et... il faut se le dire, l'homonationalisme, ça permet aussi de participer à la fameuse stratégie de dédiabolisation du RN pour les rendre un peu plus acceptables. Mais bon, on n'oublie pas que l'extrême droite, elle ne défend pas les droits des personnes LGBTQIA+. Et c'est un discours tout à fait contradictoire qu'il porte. N'est-ce pas, Sophie?
0: Oui, il est, chère Laetitia. Et même qu'on va vous le prouver tout de suite. Allez, fissa. Attention, hein. On ne va pas vous dire que seule l'extrême droite est homophobe. Comme ça a été dit là déjà depuis plusieurs minutes par Léo et Laetitia, on vit dans une société hétéronormée, homophobe et transphobe, où des vies sont menacées. Ça traverse tous les courants politiques et toutes les catégories sociales. Mais quand même, la droite et l'extrême droite sont très bien placées sur le podium de la haine. Et comme l'a rappelé Léo, l'extrême droite n'a jamais défendu les droits des communautés LGBTQIA+, jamais. Faut encore le répéter. Hein. Alors, on va nous dire que oui, mais il y a des élus RN qui ont annoncé la création d'une association nommée Gay Lesbienne du Bassin Minier il y a pas longtemps, un machin gay friendly, quoi. Oui, bien sûr. Les gays avant les lesbiennes, bien sûr. Et le B et le T, et le Q, et le I, et le A. Ils prennent les lettres LGBTQIA et ils les réduisent à GL, gel. Un truc gelé, figé, cloisonné. Les gays avant les lesbiennes. Parce que, en y regardant de plus près, on se rend compte que les homosexuels que le RN met en avant sont essentiellement des hommes blanc au passing hétéro. Dans un entretien à Mediapart en janvier 2024, ça date mais c'est toujours d'actualité. Qu'est-ce que ça veut dire passing? Eh bien du coup, ce sont des personnes qui dont on pense spontanément parce qu'encore une fois, on est dans un
1: société
0: monde
1: préjugé
0: hétéronormé et bien proche de préjugés qu'il est impossible que ces personnes-là soient homosexuelles. On se dit non. Mais non, pas lui. C'est pas possible. C'est ça ce que ça veut dire, passing. Il passe pour des hétéros. Et donc, dans cet entretien à Mediapart qui date de janvier 2024, l'historien Michael Sudnitsky, qui travaille sur l'histoire de l'homophobie, mais aussi sur l'histoire des relations entre les droites nationalistes, le genre et les homosexualités, il est donc un peu spécialiste sur la question. Et donc, il explique que l'adhésion aux idées d'extrême droite et du RN concerne plutôt les gays, plutôt que les lesbiennes, les bi ou les trans ou les intersexes, qui ont, elles et eux, tendance à pencher plutôt vers la gauche. Donc plutôt les gays à l'extrême droite, parce que les orgas fachos ont des structures principalement masculines, avec une sous-représentation de femmes, mais aussi parce qu'elles valorisent l'amitié virile, une esthétique du corps, masculin. Logique donc que ça attire plutôt les hommes homosexuels. L'image d'homosexualité qui s'avère problématique, c'est celle qui pourrait suggérer une inversion des genres. L'homosexuel, le gay efféminé ou alors la lesbienne virile, quoi. L'historien résume très bien ça en disant si dans les mouvements nationalistes, vous êtes un homosexuel viril et que vous êtes discret et non revendicatif, vous pouvez être toléré. Gay-friendly, donc, à condition d'être bien masculin, de ne pas embrasser son mec à pleine bouche dans la rue et d'exclure les autres, c'est eux qui perturbent les cases genrées. Super, hein ? Mais il y en a quand même des qui ne supportent pas l'homosexualité, masculine ou pas, j'en ai nommé, oui. Mais des intégristes catholiques. Tadam ! Mais oui, les intégristes cathos, eux aussi sont là. Mais si. Et alors, attendez, on en a une là, ici, hein, pas loin. Caroline Parmentier, ça faisait très longtemps qu'on n'avait pas parlé d'elle. Donc, députée RN du Pas-de-Calais, hein, du côté du Béthunois. Caroline Parmentier fait donc partie de ce groupe. Et elle parlait de lobby gay dans les colonnes du journal Présent. Autant dire qu'elle ne s'entend pas des masses avec la plupart des élus RN du coin, élevée à Hénin-Beaumont et fondateur de l'association dont j'ai parlé avant, mais dont je n'ai pas du tout envie de redire le nom ici. Il n'y en a vraiment pas besoin.
1: Pour finir, on va pouvoir se retrouver.
0: Pour finir, tu dis ? Ouais. Pour finir,
1: non.
2: Déjà.
1: Non.
0: Mais enfin.
1: Mais attendez, vous inquiétez pas, on va se retrouver. Car il y a des actus. Et nous avons plein de rendez-vous à vous annoncer. Et notamment, moi des fiertés. Eh ben, dis donc, vous allez marcher. Hein.
0: Il y a quelques marches qui sont déjà passées.
1: Exactement.
0: Mais pas toutes.
1: Pas toutes. Il y avait celle de Lens, Big Up à l'association Couleur pour l'organisation. C'était trop sympathique.
0: Carrément, il y avait Lille aussi qui est passée.
1: Exactement, avec une affiche magnifique, my God. Et donc, le 6 juin, le samedi 6 juin, eh ben, il y a Douai, Roubaix, Saint-Quentin. Le 7 juin, nous avons Calais. Le 13 juin, nous avons Arras et Lille pour la Pride Radicale.
0: Oui.
1: Ainsi que Valenciennes.
0: Oui.
1: Le 27 juin, ça ne finit pas. Et ben on a Tourcoing et Hénin-la-Forêt. Et le 4 juillet, parce que le mois des fiertés ne s'arrête plus.
0: Jamais.
1: On va en juillet. Jamais. On va en août. On va en septembre, en octobre, en novembre, en décembre. Et ben le 4 juillet à Dunkerque.
0: Trop voilà. Cool.
1: Et vous pouvez retrouver plusieurs cartes avec toutes les dates de toutes les prides les plus proches et les plus chaudes de ta région. C'est parce que je me suis tapé un coup de soleil à la dernière pride, c'est pour ça.
0: Oui, c'est ça, bien sûr.
1: On continue
0: et
1: avec...
0: Donc, c'est ça, donc nous on sera là à Douai le 6 juin, c'est sûr. Et puis le lendemain, donc le dimanche 7 juin, vous vous souvenez, on vous avait parlé de ce super film des Nimbes au monde, réalisé par Aurore Froissart et Louise Bihan, qu'on avait reçu ici d'ailleurs, hein, c'est pour notre première émission, sauf erreur. Et donc, des Nimbes au monde passe encore et encore projeté dans la région, et donc sera projeté au centre LGBTQIF J'en suis, j'y reste, donc à Lille à 20h. C'est rue de Condé, si je ne m'abuse. En tout cas, c'est à Moulins et c'est donc le 7 juin à 20h.
1: Trop cool.
0: Mais ouais, carrément.
1: Et dernière info, le 14 juillet.
0: Trop cool. Comme
2: ouais.
0: Alors, à votre avis, qu'est-ce qu'on va vous annoncer pour le 14 juillet ? On en a déjà parlé, hein. Spoiler alerte.
1: Alors, est-ce que vous avez suivi ?
0: Mais oui, quiz. C'est ça, c'est ça.
1: Il y a un concert de Jean-Luc Ley.

0: Totalement. Mais alors lui, il n'est pas condamné. Alors on lui laisse le bénéfice du doute. Non. Pour c'est quoi déjà? C'est en gros avoir fait voilà une fellation dans un concert devant des mineurs. Voilà la programmation culturelle du RN, ce n'est ni très culturel, ni très populaire, ni très en défense des droits des enfants et des droits des personnes. Enfin, vraiment là, voilà. Donc on y sera le 14 juillet. On vous l'annonce, bam. On va faire quelque chose, donc si vous avez envie d'être des nôtres, viendez.
1: Et il y a Instagram Antifa bassin minier.
0: Yes.
1: Avec des tirets du bas, c'est Antifa tirets du bas bassin. Voilà. Ouais, tirets du bas.
0: Trop cool.
2: À bientôt.
0: Ouais, on se dit à bientôt.
2: Dans la rue ou sur les ondes.
0: Exactement. On se quitte. Ciao. Avec une petite musique à l'ancienne, j'ai envie de dire. David Bowie, Rebelle, Rebelle, parce qu'on est toujours sur Micro Rebelle 99.6.
2: Yeah.
0: À bientôt.
2: Ciao.
1: Ciao.

0: Coucou Marie.
1: Coucou Laurence.
2: Et oui, on fait un petit coucou aussi à Théo. On se dit à tout bientôt et à tous ceux et toutes celles qui veulent nous rejoindre sur 99.6 dans l'émission Antifascisti. Viendez, viendez.
0: Mais ouais, carrément. Et puis coucou aussi à tous les membres du collectif. Et puis à mon papa, à ma maman, et puis à mon cousin, et puis à Tati aussi. Et, mais en vrai.
1: À tous nos amis.
2: Ouais.
0: Et puis à tous les futurs membres du collectif.
2: Ouais.
0: Parce que, non, mais vous avez vu ça, vous faites deux concerts en même temps. Comment on peut protester partout, là? Au fait, il faut qu'on soit nombreux, nombreuses. Et franchement, venez avec vos idées, venez avec vos têtes, avec vos bras, venez avec vos énergies, ou vos absences d'énergie aussi, ça peut être cool. Et
2: on est trop cool. Donc voilà, n'hésitez pas si vous avez envie de faire de la radio avec nous ou de venir rejoindre nos actions, de nous envoyer un petit mail, un petit message sur Insta ou sur Facebook ou ce que vous voulez, ou de nous croiser et d'en parler. On sera ravis de vous accueillir. On a besoin de monde.
0: À bientôt.
2: À bientôt.

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0: Initié à Marseille, la saison Méditerranée 2026 est arrivée en métropole lilloise, à la Condition publique à Roubaix, à l'Institut du monde arabe à Tourcoing et à la gare Saint-Sauveur de Lille sont accueillis de nombreux artistes dont le travail reflète les défis et enjeux de la Méditerranée contemporaine. Jusqu'au 27 septembre 2026, la gare Saint-Sauveur de Lille accueille, sous la coordination de Lille 3000, l'exposition Traversée, une présentation d'œuvres monumentales et d'installations immersives imaginées en binôme par des artistes marocains, tunisiens, algériens et des artistes français issus des diasporas. À Marseille ou à Calais, les destins se jouent parfois de manière tout aussi dramatique. C'est ce qu'évoque avec pudeur une installation qui a retenu mon attention. Voilà, donc on va se poser tranquillement devant une œuvre. Donc je suis assis devant, à la fois il y a comme un tableau avec une ombre de personnages qui est dans une lumière, avec autour des éléments graphiques un peu brillants, des reflets qui scintillent un peu comme des étoiles ou des flocons de neige lumineux. Le personnage est assis visiblement et il y a comme un rideau qui tombe et qui plonge vers une scène qui est directement avancée vers le spectateur. Donc je suis avec une des deux artistes qui va se présenter. Bonjour.
1: Bonjour, je m'appelle Chourou Graiem et je suis franco-tunisienne et artiste.
0: Voilà, qu'est-ce qui vous a inspiré pour réaliser ce travail ?
1: Alors, c'est une œuvre que nous avons réalisée à quatre mains avec Hella Amar, qui est photographe. Et donc, nous avions envie de parler donc, de l'exil à travers une des photos qu'elle a prises sur les plages de Kerkena, l'île de Kerkena, qui est une île où part beaucoup de migrants. Donc, elle a pris en photo cette personne qui était prête à partir, prêt à prendre les fameux bateaux. Et donc, devant cette photo, nous avons commencé à imaginer qu'on était ce jeune homme et qu'est-ce qu'il attendait, quelles étaient ses espérances.
0: Quand on voit son visage, il n'est pas de face. Il est peut-être dans une sorte de réflexion, d'inspiration profonde, peut-être d'inquiétude aussi, bien sûr.
1: Totalement d'inquiétude. Il est assis sur une berge. Vraisemblablement, il va partir. Il attend le prochain bateau et il réfléchit. Parce que potentiellement, la mer Méditerranée est aussi meurtrière. Elle est belle, mais elle est meurtrière. La mer Méditerranée, c'est une mer versatile en plus. C'est-à-dire, pour ceux qui font du bateau, ils savent la mer Méditerranée. Il peut faire très beau, un grand soleil, et 5 minutes plus tard, il y a un grain, et là, c'est la tempête. Et donc, il réfléchit déjà à sa vie future, donc d'où cette brillance, il rêve d'y arriver, de réussir, d'être sous les projecteurs, de rêver d'une vie pleine de réussite et de brillance, etc. Et à la fois, il laisse aussi ses racines, il laisse un peu une part de son identité. C'est un poème qui est écrit sur la mer. Et en fait, on a fait exprès que ce soit des mots qu'on ne comprend pas vraiment, puisque les ponctuations, vous avez parlé de flocons de neige, en fait, dans le ciel, au lieu que ce soit des étoiles, on a mis les ponctuations des écritures arabes, qui en fait deviennent des étoiles. Et donc le texte n'est pas très lisible et le texte s'étiole dans la mer puisque finalement il va laisser son identité et elle va un peu se disparaître petit à petit dans les flots. Donc on a essayé de retranscrire tout ça. Il a peur évidemment, d'ailleurs le texte termine avec « j'ai peur » parce qu'il a peur. Déjà, il a peur, est-ce qu'il va y arriver ? Est-ce qu'il va traverser cette mer comme on traverserait, en 40, on traversait les tranchées, c'est exactement comme ça. Potentiellement, il va pas y arriver. Et puis, il se dit, est-ce que j'y vais pas. Mais je crois qu'il va y aller parce que l'espoir est plus fort, en fait, est plus fort que la peur. Mes parents, quand ils sont venus de Tunisie, ils ont pris l'avion, parce que c'était dans les années 70, il y avait besoin de main-d'œuvre en France. Donc, ils n'ont pas risqué leur vie. Aujourd'hui, on risque sa vie. Et alors, on a essayé de le montrer d'une manière un peu poétique. On n'avait pas envie de quelque chose de frontal, quelque chose de trop dur non plus. On voulait juste rêver, parce que pour l'instant, il est là. Et il rêve, et il dit, je vais y arriver ou pas, mais il rêve. Donc nous, on rêve avec lui. On rêve d'une vie meilleure.
0: Voilà, alors je ne sais pas si on peut partager son rêve. En tout cas, on peut lui souhaiter bonne chance.
1: On peut lui souhaiter bonne chance.
0: Merci.
1: Merci à vous.

0: Nous poursuivons notre visite de la halle B de la gare Saint-Sauveur de Lille avec une œuvre architecturale dont la présentation par ses auteurs nous permet d'en apprécier les dimensions artistiques et symboliques.
1: Alors, Adnan El Ghali, avec Aitem Zakaria, on a réalisé Nafas, qui est une composition de 16 panneaux aménagés en 6 octogones, en quinconce, placés en quinconce. Et en réalité, c'est le questionnement de départ qui est à l'origine de l'œuvre. C'est, peut-on réaliser le sacré à travers une œuvre d'art? C'est-à-dire, est-ce qu'on peut reconstituer une ambiance sacrée ou un espace sacré à travers une disposition artistique? Et ça nous a mené en empruntant les voies du patrimoine spirituel d'Afrique du Nord, dans l'esprit donc de la saison méditerranée, à questionner la cérémonie d'invocation et à questionner aussi les architectures de ces lieux où étaient pratiquées ces cérémonies, qu'on appelle les zawiyas, c'est-à-dire les loges soufis.
0: Il y a cet aspect, pas secret, mais discret.
1: Cet aspect, je pense, existe parce qu'en réalité, ce que vous voyez, c'est une double paroi. Et en réalité, il y en a trois. Sauf que la troisième est justement cette dimension qui est insaisissable. Je crois que c'est Casanova qui, à part sa vie trépidante, est aussi connu pour avoir été versé dans différentes sciences sacrées et qui disait que le secret, par essence, est incommunicable. En revanche, les conditions ou l'espace qui permet d'aborder ce secret, lui, est saisissable. Et c'est ce qu'on a essayé, modestement, bien sûr, de faire, Haïtham et moi, c'est-à-dire de reconstituer un espace où, avec un fond sonore et des parois recouvertes de symboles, de paysages, de lieux, on amène à cette réflexion sur ce cheminement initiatique. Mais en réalité, quand on parcourt l'œuvre, là où on doit aboutir, c'est-à-dire le cœur de l'œuvre, est précisément une zone de vide, non pas parce qu'il n'y a rien, mais parce que c'est insaisissable et donc incommunicable.
0: Donc ces éléments, on peut les voir dans l'espace un peu comme cosmiques.
2: On espère que voilà, il y a vraiment une multitude de portes d'accès et de compréhension possibles. En tout cas, de notre côté, il y a aucun cheminement qui est imposé. Bien au contraire, il y a déjà une présentation générale vers l'extérieur, qui est sous forme de circumambulation autour pour vérifier, ou voir, ou percevoir. Après, libre à chacun de choisir ou pas de pénétrer dans ce deuxième espace. D'en parler à Adnan, donc voilà, c'est vraiment cette interaction finalement qui agit ou pas en fonction de l'autre.
0: Est-ce que vous travaillez ensemble régulièrement ou est-ce que c'est une occasion de rencontre et comment vous projetez dans l'avenir en tant que duo?
2: C'est une première expérience, une première rencontre déjà, une première collaboration. Je laisserai à Adnan le soin de s'exprimer le concernant, mais pour moi c'est une très belle collaboration et rencontre surtout et avant tout, que j'espère va perdurer et continuer bien entendu.
0: Alors à partir d'une œuvre, est-ce qu'on peut extrapoler vers un projet commun durable ?
1: Alors, il faut dire que pour ma part, moi, je suis très heureux que, justement, qu'on ait eu à travers la saison méditerranée et l'I3000 l'occasion de travailler ensemble. Et je souhaite effectivement que cette exploration se poursuive parce que ce qu'on voit, c'est le résultat d'un premier travail, d'une première réflexion menée à deux. Et j'espère qu'on aura l'occasion de retravailler ensemble. De toute façon, on a déjà des idées, qu'on a déjà questionné certaines réalités et on aimerait bien pousser cette réflexion à l'avenir.
0: Voilà, donc une rencontre qui s'est concrétisée par une œuvre et d'autres à suivre.
1: Nous l'espérons, absolument.
0: Merci.
1: Merci à vous.
2: Merci à vous, monsieur.
0: Partagés de part et d'autre de la Méditerranée, les 9 duos présentés à la gare Saint-Sauveur de Lille questionnent les identités, les mémoires, les territoires et les migrations. Une façon aussi de rapprocher la Méditerranée des habitants des Hauts-de-France durant tout un été. Des médiateurs sont à votre disposition pour faciliter votre compréhension des œuvres. Alors n'hésitez pas à les questionner. C'était un reportage de René Lavergne de Radio Campus Lille.
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0: Compiègne faisait partie de l'une des 90 villes de passage du Festival de la Randonnée organisé par Histoire et Crapahut. Avant de vous faire revivre l'événement, j'ai pu échanger au téléphone avec Philippe Donadil, passionné d'images et qui est en partie à l'origine de ce festival. Bonjour Philippe.
1: Bonjour.
0: Pour commencer, avant de parler plus en détail du festival, est-ce que vous pouvez nous présenter Histoire et Crapahut ?
1: Histoire et Crapahut, c'est un festival itinérant de cinéma qui met l'accent sur la randonnée, mais pas que, puisqu'on attend des films qu'on présente qu'ils aient une histoire, un récit à nous proposer, d'où notre nom, Histoire et Crapahut. C'est-à-dire qu'on aime crapahuter, mais on aime bien que les réalisateurs et les réalisatrices nous proposent quelque chose en plus que la randonnée. Donc ça peut être un récit sur le combat contre la maladie, ça peut parler d'environnement, ça peut parler de plein de choses. En 3 saisons, on a abordé beaucoup de sujets, et c'est vraiment la condition pour laquelle on sélectionne les films qu'on va présenter.
0: L'idée du festival, comment est-ce qu'elle est née de base ?
1: C'est la combinaison des passions que j'avais avec un collègue à moi. Moi, ma passion, c'était de faire des films. Je dirigeais un collectif qui réalisait des fictions et des documentaires. Et mon collègue, sa passion, c'était l'alpinisme. Et on était tous les deux des gros randonneurs. Et puis, on a réfléchi autour de ces 3 notions, les films, la rando, la montagne. Et c'est comme ça qu'on a imaginé le festival du film de rando.
0: Comment est-ce que vous les choisissez, les réalisateurs ? C'était sur concours de base ? Comment ça se passe un peu en amont du festival ?
1: En fait, on fait un appel à films à chaque saison. On n'a pas de thématique. Simplement, les films ne doivent pas dépasser 1 heure. Et il faut impérativement que la randonnée pédestre soit la toile de fond. Et donc après, suite à cet appel à films, on reçoit généralement 50-60 films. C'est quand même un vivier très dynamique de production, le film d'outdoor et le film de randonnée. Et donc à partir de là, une fois qu'on a reçu tous ces films, on a une grille de lecture et on va essayer de construire une soirée qui soit la plus diversifiée possible en termes de destination, en termes de sujets traités, en termes de style de réalisation. On aime bien que les films se répètent pas du tout et proposent aux spectateurs de vivre 3 moments, puisque là il y a 3 films, 3 moments très différents.
0: Là, on a une thématique qui revient un peu là, parmi tous les sujets qu'on a énoncés. L'aventure au féminin, c'était important pour vous justement de mettre ce côté en avant ?
1: Alors c'était important d'autant plus que les 2 premières saisons étaient très masculines, mais j'ai envie de dire que c'est un petit peu le reflet des films que l'on reçoit. Hein. On reçoit quand même énormément plus de films de garçons que de films de filles. Et là, il se trouve qu'on a eu quelques propositions féminines qui étaient particulièrement séduisantes et au final, on s'est dit pourquoi pas faire une saison qui soit intégralement féminine. Je pense qu'on a eu raison parce que le public apprécie ce choix et apprécie les 3 films qu'on leur propose de cette saison.
0: Merci.
2: Bonsoir, un petit bulletin pour voter pour votre film préféré.
0: J'ai alors pu m'y rendre afin de couvrir l'événement qui a eu lieu fin mai au Majestic. Je vous propose de revivre l'événement. Au total, 3 documentaires diffusés sur grand écran.
2: Eh bien, bienvenue à vous. Donc, je suis très content de vous accueillir pour cette nouvelle édition du Festival du film de rando Histoire et Crapahut. Nouvelle édition, première édition à Compiègne. Donc, est-ce que vous êtes prêts pour une dose d'aventure humaine ?
3: Ouais.
2: Bon, c'est bien, vous dormez pas. Donc on démarre donc au Népal avec une montagne d'espoir. Donc c'est un film français de Nicolas Lebenbaum. Donc il a suivi Dorothée et Tiffany sur ce qui correspond à un trek des Annapurna. Donc qui se fait en 12 jours. Alors Dorothée, elle est infirmière en psychiatrie. Elle est d'ailleurs accompagnatrice guide moyenne montagne. Et il y a vu combien cette activité hors des murs était bénéfique aux patients atteints de troubles mentaux. Elle a créé une association qui s'intitule 5000 mètres au-delà des mots. L'idée étant la même, proposer à des patients d'aller marcher, d'aller randonner dans un cadre hors milieu de santé. Et du coup, ce premier film, il retrace la première expédition de cette association. Ça s'est passé en 2024. C'est ce que vous allez voir tout de suite avec une montagne d'espoir et ça dure 52 minutes. Bon film.
0: Merci.

0: Très touchée par le premier, étant moi-même infirmière, pas spécialement psychiatrie, mais l'accompagnement de la santé mentale par l'effort physique en montagne, ça a confirmé mes intuitions.
1: On continue maintenant avec le second film, donc Un sentier à soi. Donc c'est un film belge de trois réalisatrices, Marion De Winde, Judith Laloy et Colline Briard. Donc trois réalisatrices qui ont suivi trois pèlerines sur les chemins de Compostelle en France. Bien ce film, il va suivre trois jeunes femmes qui marchent pour des raisons complètement différentes. Tout de suite, c'est un sentier à soi et ça dure 25 minutes.
0: Je trouve ça un peu trop prise de tête. Peut-être par l'âge des filles qui étaient en train de se poser encore beaucoup de questions et puis j'en suis peut-être pas au même endroit qu'elles dans ma vie. J'ai hâte de voir le troisième sujet.
1: Et enfin, nous suivrons une aventurière, Zoé, une jeune femme qui s'est lancée dans la Via Alpina. Alors, pour ceux qui ne connaissent pas la Via Alpina, c'est le sentier qui traverse toutes les Alpes, donc de la Slovénie à la France et même jusqu'à Monaco.
2: Moi, j'ai beaucoup aimé le premier, avec cette personne qui monte, qui espère arriver à se sortir de son problème. Les images sont très belles.
3: Moi, j'ai bien aimé le premier aussi. C'est celui que j'ai vraiment préféré, avec cette personne en difficulté qui combat et qui est vraiment battante. Et aussi les jolis paysages qu'on a vus. Voilà, c'était vraiment, vraiment prenant.
4: Toutes les deux, le premier, est-ce qu'il y a un moment marquant dans le documentaire qui vous a plus pris d'émotion?
3: Oui. La fin, quand ils s'arrivent, à leur point d'arrivée, ils sont vraiment pleins de courage et c'est quand même le plus dur, le plus difficile en altitude. Voilà.
5: Pour ceux qui seraient intéressés par les randonnées, vous pouvez également en faire dans la région. Je vous ai trouvé un site, Visu GPU, qui rassemble tous les sentiers de randonnée par département. Et même si on n'est pas entouré ici par les montagnes, on a quand même beaucoup de sentiers de randonnée, quasiment 100 qui sont répertoriés uniquement dans l'Oise. Vous pouvez aller regarder en fonction de votre localisation.
1: On va clôturer la soirée, j'espère que ça vous a plu. Ouais. Avant de partir, n'oubliez pas de voter pour votre film préféré si vous le désirez. Et merci à tous.
6: Bien.
1: Merci. Bon retour.
6: À voter.
5: Après plusieurs étapes à travers la France, le vote du public a finalement désigné son grand gagnant. Pour cette troisième saison, c'est le documentaire Via Alpina sur les pas des pionnières, réalisé par Zoé Lemaître, qui remporte les suffrages. La réalisatrice est allée, on le rappelle, à la rencontre de femmes professionnelles du milieu de la montagne afin de mettre en lumière leur parcours et leur expérience dans un documentaire d'un peu plus de 50 minutes. Elle repart avec un trophée ainsi qu'une prime financière. Et pour suivre ses prochaines aventures, vous pouvez la retrouver sur Instagram @zoé.lmtre. Le Festival de la Rando fait étape à Compiègne, un reportage réalisé par Axel Corby pour Radio Graphite.
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0: Le Ch'ti Bike Tour est l'un des événements incontournables dans le monde du cyclisme dans la région de France. Deux jours de vélo et pour tous les niveaux dans des lieux mythiques de la région les 29 et 30 août 2026, notamment du côté de Lille et des Flandres. Pour en parler, Guy De Coq, vice-président d'Action Vélo, l'association qui organise cet événement, il nous raconte comment est né le Ch'ti Bike Tour.
1: C'est né il y a 22 ans, tout simplement. Donc, puisque si j'enlève les 2020, je dirais du Covid où il n'y a pas eu de d'édition. Donc, on a fêté les 20 ans il y a 2 ans. Donc, d'Action Vélo et du Ch'ti Bike Tour, puisque Action Vélo est né pour organiser le Ch'ti Bike Tour. Et puis l'année dernière, c'était une année un peu spéciale puisqu'il y avait le grand départ du Tour. Et en accord avec les collectivités qui sont nos partenaires majeurs, la région, le département et la métropole européenne de Lille, on a avancé exceptionnellement au mois de juin pour être dans les festivités du grand départ. Mais là, tout naturellement, on est revenu aux dates initiales et historiques qui sont le dernier week-end du mois d'août, hein, juste le week-end avant la braderie de Lille. Et donc, cette année, ce sera le 29 et 30 août.
0: Et on le rappelle, l'idée de ce Ch'ti Bike Tour et de créer cette association Action Vélo vient de vous et d'amis passionnés de vélo. Et pas
1: absolument,
0: que.
1: Non, c'était un petit groupe. Il y avait Laurent Debien, il y avait notre regretté Philippe Crépel, il y avait notre regretté aussi Didier Swenen, moi-même. Donc on était une petite bande à vouloir faire un événement vélo à l'époque, puisqu'il y a plus de 20 ans, où je dirais toute la mouvance pour promouvoir le vélo n'existait pas encore. Hein. Ces 20 dernières années où on fait des pistes cyclables, où on prône la pratique, etc. Et donc nous, ça a toujours été un événement pour tous, c'est-à-dire c'est pas élitiste du tout. Il y a pour chaque personne, chaque enfant, les dames, les messieurs, les tout, il y a des épreuves qui peuvent leur convenir. Il y a les plus passionnés avec ce qu'on appelle notre défi, qui est un 170 km là pour avec spécial dénivelé où on a les monts de Flandre, etc. Voilà. Après on a des randos. On a du gravel, puisque c'est la nouvelle pratique en vogue.
0: Bah d'ailleurs, gravel, on peut peut-être en parler un peu plus en détail de ces randos toutes différentes et pour tous les niveaux, bien vous sûr. L'avez dit. On va avec commencer plaisir. Peut-être par la plus accessible, la rando famille. Donc, ce sera le samedi 29 août. Là, c'est au départ d'Armentières, c'est ça?
1: Oui, il y a deux. Alors, on est donc sur 2 jours. Hein, donc, on est le 29. Là, 29, tout au départ d'Armentières. Et le 30, ce sera au départ de Lille.
0: Oui.
1: Et pour les randos accessibles, en effet, il y a la rando famille qui a lieu à Armentières le samedi 29 après-midi à 14h30. Et la deuxième épreuve qui est accessible et ouverte à toutes, c'est l'urban rando cyclo qui a lieu, elle, au départ de Lille, donc sur l'esplanade. Donc, il y a deux épreuves, une le samedi, une le dimanche, qui sont accessibles particulièrement aux familles d'ailleurs, il y en a une qui s'appelle Rando Famille, mais l'Urban Rando c'est une visite de Lille d'une manière originale puisqu'on descend dans des parkings, on traverse des lieux un peu symboliques de la ville de Lille, donc c'est un petit parcours de 18 km, très festif et je vous dis accessible à vraiment tout le monde. Donc ça ce sont les deux épreuves où toutes les familles peuvent, familles, quelle que soit, à partir du moment où on roule sur le vélo, on est capable de le faire. Donc ça, c'est pour les épreuves, je vous dis, accessibles à tous.
0: Et puis, ensuite, vous l'avez dit, pour les plus habitués, les plus pratiquants, y a le défi, le vélo-route. Avec quel genre de défi?
1: Alors, le défi, c'est un 170 km, donc 170 km avec ce qu'on appelle un spécial dénivelé, c'est-à-dire qu'il y a pas mal de montées, on traverse les monts de Flandre, enfin c'est un parcours très sympa, hein, donc à travers à la Flandre, hein, donc voilà, donc ça, bon, il faut déjà être aguerri puisque 170 km, bon, tout le monde ne peut pas les faire, mais on a besoin d'avoir un peu cet étendard parce qu'il y a des gens qui aiment bien se mesurer et avoir ce type de défi. Ensuite, il y a des randos et les randos, il y a trois distances différentes. Donc, il y a une petite rando de 60, ensuite il y a 85, après il y a 120 km. Donc, ce sont des randos routes. donc qui se pratique sur la route. Ensuite, on a le gravel. Le gravel, c'est une nouvelle pratique qui se pratique sur les chemins. Donc, on est là, on n'est plus sur la route, mais on parcourt des chemins. Donc, ce sont les mêmes vélos avec des roues un peu particulières, un peu différentes. Mais il y a des gens qui préfèrent maintenant rouler le long des chemins et pas sur les routes parce que, ben, oui, quelquefois c'est dangereux. C'est un voilà. Donc les gravel, là il y a 4 parcours de gravel, ouverts également aux vététistes puisque les vététistes régulièrement, s'entraînent et parcourent ce genre de chemin. Donc voilà, c'est gravel mais ouvert aux vététistes.
0: Et le dimanche, ça se passe à la Citadelle de Lille.
1: Oui, voilà, ça se passe à l'Esplanade, donc au quartier libre, là. Donc là, pareil, alors ça va être sympa parce qu'en plus, il y a la foire à côté et tout. Donc les gens vont pouvoir passer une journée complète, faire le matin l'urban rando. Donc ils partent de l'Esplanade. Je vous dis, on passe pas. Donc la Citadelle, le zoo, on descend dans les parkings République, le parking de l'Opéra, on traverse la Porte de Paris, on traverse l'île Grand Palais, enfin c'est plein de choses assez originales. Donc ils reviennent à l'Esplanade, et après je vous dis, s'ils veulent profiter de la foire, puisque c'est l'époque où la foire est installée sur l'Esplanade, c'est une belle journée en perspective pour les familles.
0: Au total, ce sont à peu près combien de participants, de coureurs, cyclistes qui viennent au Ch'ti Bike Tour?
1: On attend entre 5 et 6 000. Alors, ça dépend évidemment de la météo, parce que pour les épreuves, notamment en famille, quand la météo est pas bonne, évidemment, on peut comprendre que ça rebute un peu les gens à Niom, entre 5 et 6 000 participants sur les deux jours.
0: Et on rappelle par terminer, surtout que le Ch'ti Bike Tour, c'est un événement solidaire. Oui. Et donc pour qui notamment?
1: Donc il y a deux associations. Donc c'est les Blues Roses qui œuvrent dans les hôpitaux pour donner du sourire aux enfants, etc. Donc ils sont magnifiques. Et je reviendrai un peu après sur les deux associations. Et la deuxième, c'est Rock for Life, qui est une association qui aide la recherche contre le cancer, mais un cancer spécifique qui est un cancer rare. Donc, ces deux associations, et c'est ça qui est original, on leur reverse 1 euro sur les inscriptions, mais en plus, elles sont dans l'organisation. C'est-à-dire qu'elles souhaitent être dans l'organisation. Par exemple, les Blues Roses, elles tiennent à ravitaillement parce qu'elles aiment bien être dans l'organisation. Rock for Life, en réalité, c'est un groupe qui, comme son nom l'indique, rock. Donc comme rock and roll, donc il y a un groupe de musique, donc il vient faire les animations, une animation sur le car podium du département au ravitaillement de Bosquet, c'est Rock for Life qui va l'animer. Donc c'est assez intéressant parce que on aime bien que les gens soient impliqués dans l'événement, pas simplement je reçois, pas simplement je donne, mais je suis impliqué dans l'événement parce que ça fait une grande famille et ça c'est plutôt sympa.
0: Et pour vous inscrire pour le Ch'ti Bike Tour, donc les 29 et 30 août prochains, du côté de Lille, les Flandres notamment, et un peu partout dans la région, rendez-vous sur le www.lechtibiketour.org. 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
7: En droit, il y a quelque chose qui est souvent invoqué, c'est la question de l'état de nécessité. Au vu de l'urgence climatique, il y a 6 des seuils critiques irréversibles de mise en cause de l'habitabilité de la planète, et notamment celle du cycle de l'eau douce, qui ont été franchis dans les 10 dernières années.
8: Benoît Feuillu, co-porte-parole des soulèvements de la Terre.
7: Et là, on a un parquet qui a expliqué qu'il n'y avait pas d'urgence à agir, qu'il n'y avait pas d'état de nécessité climatique, donc qu'on devait être condamné. Si on s'est retrouvé à agir hier à Sainte-Soline et si on se retrouve à agir demain devant n'importe quel prochain chantier de méga-bassine, c'est parce qu'on considère tous qu'il y a état de nécessité et qu'il y a urgence. Est-ce qu'il y a aussi une justice pour les dirigeants de ce pays qui martyrisent leur population et qui les empêchent de se rebattre pour leurs droits vitaux? Et c'est ça qu'on va mettre en cause au tribunal aujourd'hui.
8: 27 mai 2026, vous voici à nouveau devant le tribunal de Poitiers, dans ce parc où 500 personnes sont venues soutenir les 4 co-porte-parole de leurs collectifs et syndicats, accusés d'avoir organisé la manifestation de Sainte-Soline du 25 mars 2023. Sainte-Soline, où 3000 gendarmes ont lancé plus de 5000 grenades sur 30 000 manifestantes et manifestants, faisant 200 blessés graves, dont 2 comas. Tout ça pour défendre un grand trou vide où il n'y avait rien à dégrader. Après la répression policière, répression judiciaire avec

0: dès le départ des magistrates et magistrats qui font semblant de ne pas comprendre la différence qu'il y a entre porte-parole et organisateur. Il s'agit de faire payer des boucs émissaires qui ont osé parler pour leur collectif, faire des exemples pour dissuader toute contestation. Ce 27 mai est donc une énième étape de l'interminable calvaire judiciaire de Julien Leguet, co-porte-parole de Bassine Non Merci, dont on vous a raconté les audiences de décembre 2025, mars 2026 au tribunal de Poitiers et le procès de mai 2026 au tribunal de Paris. Également convoqué à ce procès du 27 mai à Poitiers, Benoît Feuillu, co-porte-parole des Soulèvements de la Terre, et Nicolas Giraud et Benoît Jaunet, co-porte-parole de la Confédération Paysanne. Au-delà de ce procès pour organisation de manifestations illégales qu'ils n'ont pas organisées, ces quatre porte-paroles vont aussi évoquer la LUA, loi d'urgence agricole votée par les députés de droite, texte méphitique qui signe la mort de nos campagnes avec plus de fermes-usines, plus de mégabassines, plus de pesticides cancérigènes, plus de suicides de petits agriculteurs esclavagisés et broyés par l'agro-industrie. Salut les amis, c'est JBD pour Polémique, c'est la voix off.com et pour votre radio encore libre préférée, No Basaran et No Pasaran non plus. Un village anti-bassine est donc à nouveau sorti de la terre du parc qui fait face au tribunal de Poitiers où, lors d'une précédente étape de son marathon judiciaire, Julien Leguet s'est vu infliger 20 000 euros d'amende et 6 mois de port de bracelet électronique.
1: Mesdames, messieurs, qui veut son petit bracelet électronique pour mettre à la cheville à garder pendant 6 mois? C'est aussi votre laissez-passer pour rentrer au tribunal.
2: Bonjour Christian.
1: Salut.
2: En cette période de canicule, tu es presque le corps nu.
1: Je m'habille d'un bracelet électronique en tissu bleu que je vais devoir porter comme beaucoup d'entre nous pendant 6 mois pour la défense de l'eau.
2: On en connaît un qui en a un vrai, le bracelet
1: vrai,
2: électronique.
1: Ouais. Il veut pas nous le prêter.
2: Alors Julien s'interrogeait l'autre jour pour savoir s'il aurait un bracelet électronique du même modèle que celui de Nicolas Sarkozy, c'est-à-dire un bracelet électronique qui permet de prendre des vacances aux Seychelles.
1: Il y a la demande qui est faite. Hein.
2: Oui.
1: Après, c'est avec le juge d'application des peines qui va en décider. Quoi. Les voyages, je sais pas s'ils seront autorisés. Même chez lui, il sera dans les luttes. Par les téléphones, on peut travailler.
2: Est-ce qu'il aura le droit de lire la Bible et le Comte de Monte-Cristo? Et d'écrire un livre?
1: Il est plutôt en train d'écrire une bande dessinée. Hein.
2: Alors je crois que quelqu'un aimerait son bracelet électronique. Donc on rappelle, c'est une bande de tissu bleu. Ah, toi, tu l'as pas mis à la cheville?
3: Non, parce que ça se voit mieux, là.
4: Voilà. Ah oui, c'est vrai.
3: Ouais.
1: Il veut son bracelet électronique.
0: Même dans les moments les plus dramatiques, ces mouvements Bassine Non Merci et Soulèvement de la Terre font montre de leur stupéfiante force vitale de joie, de fête, et tout s'y passe toujours en musique et en chansons.

0: La prise de parole va commencer déjà par une lecture d'un texte qui a été écrit à plusieurs mains, plusieurs bassines non merci.
1: Nous étions 100, nous étions 1000, nous étions 1000 et 100. Dans sa chanson Hommage à la manifestation de Sainte-Soline du 25 mars 2023, Christian Paché, artiste du Poitou, fait revivre notre foule qui convergeait vers la méga bassine, ce gros cratère vide gardé par des robots. Il chante « Nous sommes venus nombreux du fond de nos villages ». Des villages que nos vieux ne reconnaissent plus, ils ont été vidés et vendus nos campagnes à la spéculation qu'on ne rassasie plus. Oui, nous étions nombreux et nombreuses à converger de toute la France et d'Europe. Nous étions 30 000. Et nous n'étions pas seulement des milliers de corps, nous étions des milliers de voix. Nous étions venus pour dire notre détermination à lutter contre l'accaparement de l'eau, pour chanter notre joie de le faire ensemble, pour crier notre colère face au projet destructeur que l'État impose par la force. Nous étions venus pour porter une parole, celle du peuple de l'eau. Pour la rendre inaudible, l'État a employé les pires méthodes. Il l'a recouverte de bruits de tirs et d'explosions de grenades. Il a tenté de nous faire taire à jamais. Pourtant, le soir même, nous témoignions, nous reprenions du souffle et de la voix. Et depuis, nous n'avons jamais cessé. Nous poursuivons la lutte, notamment en prenant la parole partout. Dans des réunions publiques pour informer les habitants et habitantes des chantiers qui se préparent, dans les médias pour alerter et défaire le discours du gouvernement, dans les manifestations pour continuer à dire notre désaccord et pour encourager d'autres à nous rejoindre, dans les ouvrages qui font trace de nos expériences collectives. Jamais nous n'avons laissé s'installer le silence et jamais il ne s'installera. Il n'y a pas quatre porte-paroles, comme voudrait le faire croire l'État, en réprimant et en assignant en justice nos camarades. Au sein de notre lutte, comme au sein de toutes les luttes sociales et écologiques, il y a des dizaines, des centaines, des milliers de porte-paroles. Dans les rues comme aujourd'hui, ici, dans tous les collectifs, associations, syndicats, mouvements et partis, groupes d'autodéfense et d'éducation populaire, qui s'organisent au quotidien contre la destruction du vivant et la montée du fascisme, elles et eux sont nos porte-paroles.
2: Ce procès en appel est une nouvelle occasion de dire collectivement que défendre l'eau face à la catastrophe écologique est une nécessité vitale. Manifester, s'organiser, désobéir sont des droits fondamentaux. La lutte contre les bassines sont légitimes, ancrées et toujours aussi déterminées. Les alternatives existent, elles se pratiquent et font leurs preuves. Ce procès en appel est une nouvelle occasion de redire collectivement que nous nous tenons toujours aux côtés des blessés graves qui attendent des nouvelles de leurs plaintes depuis près de 3 ans et qui ont dû subir un véritable fiasco judiciaire. Autant d'auditions complaisantes des gendarmes de l'IGGN à la privatisation pure et simple de justice par un procureur zélé. Mais hasard du calendrier, Mediapart et Libération viennent de révéler l'identité du tireur qui a grièvement blessé Serge en effectuant un tir tendu depuis son véhicule blindé. Pourtant, c'est toute la hiérarchie qui doit être identifiée et jugée pour avoir sciemment organisé l'opération de répression qui ont marqué la manifestation du 25 mars 2023 contre la bassine de Sainte-Soline. Le ministre de l'Intérieur de l'époque, Darmanin, a été à la manœuvre. Il est aujourd'hui ministre de la Justice. Pur scandale, pure provocation. Nous appelons à sa destitution et à sa comparution immédiate. L'État fait la sourde oreille, mais nous ne sommes pas dupes. Nous savons qu'il nous attend, à défaut de nous écouter. Il pense qu'à force de crier, nous perdrons notre voix, mais il se trompe. Nous sommes suffisamment nombreuses et nombreux pour nous relayer. Partout, notre voix porte, nos rangs s'étoffent. Ainsi, depuis 5 ans, de nouveaux collectifs locaux, Bassines non merci, voient le jour. Après la Vendée, les Deux-Sèvres, la Vienne, la Charente-Maritime, la Boutonne, des habitants et des habitantes du Finistère, du Berry, du Puy-de-Dôme, du Gard, de l'Hérault, de l'Indre-et-Loire ont rejoint le mouvement. La région parisienne s'est soulevée et a gagné. Le Maine-et-Loire, la Sarthe entrent en lutte. Devant vous, aujourd'hui, nous sommes de l'Inter-Bassines, un collectif qui réunit des membres des groupes locaux pour échanger, mutualiser nos moyens, renforcer la lutte contre les bassines.
3: Sommes-nous des porte-paroles ? Oui, comme des dizaines, des centaines, des milliers d'autres. Notre camarade Julien Leguet est l'un des nôtres. Depuis des années, il fait l'objet de surveillance, de pression, de répression, d'acharnement judiciaire. Nous dénonçons les condamnations qui pèsent sur lui, notamment la dernière en date, particulièrement lourde et injuste. 6 mois de prison aménagée sous forme d'assignation à résidence avec un bracelet électronique. Nous lui exprimons tout notre soutien, notre force et notre amitié, camarades. Force aussi aux camarades de la Confédération paysanne et des soulèvements de la terre qui comparaissent aujourd'hui et de manière générale à tous ceux et celles qui ont à subir la répression d'État, souvent dans un silence assourdissant. À travers ce procès de l'organisation de la manifestation de Sainte-Soline, ce sont quelques personnes qui sont visées pour leur qualité de porte-parole des organisations ayant lancé l'appel à mobilisation. Alors qu'il s'agit bien de toute une dynamique collective, un mouvement puissant qui s'est levé contre un monde où quelques-uns s'approprient des ressources vitales, comme l'eau, au détriment du vivant et au profit de l'agro-industrie toute puissante. Nous allons continuer, depuis Bassine Non Merci, à porter la parole de l'eau, la parole du vivant. Nous allons continuer d'informer, d'organiser des débats publics pour dénoncer, expliquer, nous organiser face aux offensives de l'État Macron, des Lecornu, des Duplon, des Genevard, ses complices zélés de l'agro-industrie. La criminalisation du mouvement de défense du vivant ne passera pas. Nous refusons d'être réduits et réduites au silence. En désignant nos camarades individuellement, l'État croit désorganiser notre mouvement et le voir disparaître. Qu'il entende bien ceci, à défaut d'entendre le reste. Cela n'arrivera pas. La lutte continue. Où que des travaux de bassine débutent, ici ou ailleurs, nous nous soulèverons toujours. Car le peuple de l'eau est une hydre fascinante, immortelle, dont les membres se coordonnent, pensent et agissent ensemble et qui se renouvellent à l'infini. Nobassaran.
0: Merci. Elles sont et ils sont venus en force aujourd'hui, et les tracteurs le prouvent. J'invite la Confédération Paysanne à prendre la parole.
4: Ça fait 24 ans que la Confédération Paysanne se mobilise. La première manifestation a eu lieu en 2002, en Charente, avec la présence de la moustache de José Bové, déjà présent pour dénoncer cette situation clairement catastrophique. 14 ans qu'on essaye de nous faire croire que c'est une lutte uniquement écologiste, alors que nous, cette lutte, elle est avant tout pour nous sociale, elle est avant tout pour nous paysannes. Il s'agit bien là, en premier lieu, d'une question d'accaparement de l'eau. Tout ce que l'on souhaite, c'est qu'il y ait une partage de cette ressource qui va être de plus en plus limitée dans le temps. On souhaite que cette ressource elle soit accessible à un maximum de paysans et de paysannes, et le système méga-bassine, clairement, il ne permet pas ça, puisque l'eau ne provient pas de la pluie, l'eau provient des nappes phréatiques et donc de notre pot commun. Est-ce que c'est normal aujourd'hui que l'on priorise des irrigants qui vont arroser des cultures pour l'exportation, qui vont arroser des cultures pour les méthaniseurs, alors même que des maraîchers, des maraîchères n'ont pas accès à cette ressource? Non. Notre boussole, ça doit rester la souveraineté alimentaire. Et aujourd'hui, le système méga-bassine favorise l'industrialisation de l'agriculture. Via la concentration des moyens de production, ça va clairement aussi aller vers l'agrandissement et donc vers la disparition même de notre métier. C'est pour ça aussi qu'il faut qu'on se batte en tant que syndicat agricole. Les systèmes de méga-bassine, on aimerait aussi nous faire croire qu'ils permettent de préserver la rémunération des paysans et des paysannes. Mais ça, encore une fois, c'est quelque chose qui est totalement faux, puisque on le sait bien, ces systèmes sont extrêmement coûteux pour les fermes qui mettent ce système en place, mais aussi pour l'ensemble des citoyens et des citoyennes, puisque ces méga-bassines sont ultra subventionnées. La vérité, ce n'est pas le monde écologiste contre le monde paysan. On doit faire apparaître aussi au monde paysan que ce n'est pas dans notre intérêt de classe paysanne qu'on définit par l'immense majorité du monde paysan qui sont les grands perdants du système économique. J'en ai pour preuve les discussions aussi qu'on a pu avoir cet hiver lors des blocages pour empêcher l'abattage total des animaux en Ariège par rapport à la DNC, avec des manques de la coordination rurale. On s'oppose à cette vision nationaliste, à cette vision identitaire. Ce système méga-bassine bénéficie avant tout aux cols blancs de l'agro-industrie, aux agri-managers, aux mains douces qui ne touchent jamais leurs tracteurs. Ils étaient clairement d'accord avec nous. Et c'est ça qu'on doit faire comprendre à l'ensemble du monde agricole. On ne changera pas le système agricole sans celles et ceux qui travaillent la terre. Cette lutte, elle doit émanciper et permettre de nous unir contre nos vrais adversaires qui continuent à se gaver toujours plus grâce à ce système économique.
5: Moi, je veux parler surtout de la répression policière, de la répression judiciaire.
6: Fanny Mettra, de la Confédération Paysanne.
5: La répression policière, on la vit de façon de plus en plus terrible, accablante. Les jeunes des banlieues avaient l'habitude du délit de faciès et des répressions. On l'a connu avec Adama, avec Naël et tant d'autres. Depuis les Gilets jaunes, on se rend compte que le mouvement populaire est en train de se prendre une grosse claque à chaque fois par les forces de l'ordre. Ce qui s'est passé à Sainte-Soline, et tous le diront, en fait, on a été traumatisés dans les corps, traumatisés dans les esprits. On ne peut pas l'effacer comme ça. La violence d'État qui a eu lieu ce jour-là, elle est démente, presque impossible même à penser. On avait face aux manifestants des chiens de garde, en roue libre totale. Et Mediapart l'a bien révélé, on l'a vu, cette impunité des forces de l'ordre là, elle n'est pas possible dans un état de droit. Et il va falloir vraiment qu'on mette le paquet pour dire, c'est pas le monde dont on veut, ça n'est pas possible. La France ne peut pas continuer à se gargariser d'être un état soi-disant démocratique, un état de droit, le fameux état où est née la déclaration des droits de l'homme. On a été montré du doigt par l'ONU, par des organisations internationalistes qui disaient « c'est pas possible, il se passe quoi en France depuis les Gilets jaunes, il se passe quoi ? C'est quoi ce délire que vous êtes en train de faire subir au peuple français ?» Et ces traumatismes-là, on pense fort, on l'a dit tout à l'heure, aux quatre plus grands blessés, à Serge, à Michael, à Alix et Olivier. Il y a eu non-assistance à personne en danger et c'est l'État qui est responsable de cette non-assistance. L'État assassine, ouais. En fait, on était des milliers et aujourd'hui, on accompagne les camarades inculpés parce que c'est pas possible, en fait, qu'on continue de choisir une poignée de militants, de manifestants, porter la lourde responsabilité, en fait, d'une lutte collective. Et cette lutte collective, on le redira jamais assez, c'est une lutte collective pour l'intérêt général, pour l'intérêt commun. On se bat pas pour des intérêts privés, on se bat pour toutes et tous. On condamne, en fait, les défenseurs de l'eau alors que les forces de l'ordre qui ont commis des fautes graves, qui ont commis des tirs tendus, mortels, n'ont pas à être inquiétés. Ça fait 3 ans que la justice ne fait rien. Hier, Mediapart prouve quel est le gendarme qui a fait ce tir tendu, qui a blessé Serge Nunez. Ose parler d'usage proportionné de la force, à nouveau. C'est au-delà du possible, c'est au-delà de l'imaginable. La justice a failli. Ça fait 3 ans que la justice ne fait rien. Comment on peut continuer à avoir confiance, en fait, dans un système qui a complètement déraillé ? Et puis on l'a vécu après cette violence policière, cette violence judiciaire, il y a eu les appels à la dissolution, il y a eu la haine, il y a eu les menaces. Et toutes les organisations, qu'elles soient Soulèvement de la Terre, Bassine Non Merci, Confédération Paysanne et plein d'autres, on s'en est pris plein les dents, alors qu'on défendait un droit inaliénable, un droit de la population à l'eau. Ce gouvernement, il est complice et on le voit mois après mois, année après année, on l'a vécu cet hiver avec la Confédération Paysanne où... La veille, la FNSEA arrive avec les gros tracteurs devant l'Assemblée nationale. C'est tapis rouge pour la FNSEA, pour Arnaud Rousseau. Le lendemain, alors qu'on manifestait pour demander une justice dans les aides publiques données aux paysanneries des Outre-mer, on s'est retrouvé à 52 responsables syndicalistes en garde à vue. Il y a un deux poids deux mesures qui est insupportable, infaisable. Cette répression-là, elle ne s'arrête pas, elle continue, elle se durcit. On est face à un système agro-industriel qui est ultra protégé par l'État, par la justice, par les forces de l'ordre. Il va falloir qu'on soit hyper costaud, va pas falloir qu'on lâche l'affaire, malgré tout ce qu'on se prend dans les dents. La montée de l'extrême droite, c'est là maintenant que ça se joue, c'est là maintenant qu'il faut résister. L'année prochaine, on sait pas trop ce qui va devenir de nos luttes de convergence, de nos luttes syndicales. Nous, syndicats paysans, on sera qui demain ? Si l'extrême droite est au pouvoir, est-ce qu'on pourra continuer à être syndiqué dans une France dirigée par le RN ? Il y a un devoir de résistance. Ce devoir de résistance, on n'a pas le choix en fait de le continuer. On n'a pas le choix pour l'eau, certes, pour la terre, pour la souveraineté alimentaire. La souveraineté alimentaire, c'est le droit des peuples de décider de son agriculture et de son alimentation. Et normalement, tous les citoyens, toutes les citoyennes ont le droit de décider qu'est-ce qu'on va manger demain et comment on va le produire. Mais aussi, une lutte pour les droits humains, le partage des richesses, un accès aux droits pour toutes et tous. Et ce qu'on va demander surtout aujourd'hui, c'est la relax pour les inculpés, relax pour les prévenus d'aujourd'hui. Merci.
7: Alors que nos collègues sont dans le tribunal, on est quand même en train d'étudier à l'Assemblée nationale un projet de loi d'urgence agricole. Nous, à la Confédération paysanne, on s'oppose depuis le départ à cette loi d'urgence agricole. La seule urgence qu'elle révèle, c'est l'urgence d'Annie Genevard, du gouvernement, à répondre aux injonctions de la FNSEA. Ils ont encore récupéré les colères agricoles qui se sont exprimées légitimement cet hiver pour avancer sur leur agenda productiviste. Oui, il y a urgence à agir pour le revenu des paysans, pour le renouvellement des générations, pour la transition agroécologique que tous les paysans et paysannes appellent de leur vœu, hein, puisque je rappelle, il y a une étude qui a dit que 90% des paysans et des paysannes étaient prêts à engager une transition agroécologique pour peu qu'on les accompagne. Mais dans cette loi-là, il n'y a rien pour faire face à cette transition et au revenu des paysans et des paysannes, encore je vous le dis. Et puisqu'il y a des parlementaires avec nous, les féliciter pour le combat qu'ils mènent à l'Assemblée nationale. Je ne félicite pas, par contre, une grande partie des parlementaires qui ne voient à travers cette loi d'urgence que la nécessité de nous faire stocker de l'eau, d'irriguer, pour satisfaire, encore une fois, l'injonction de la FNSEA, de l'agro-industrie, d'une minorité d'oligarques agricoles, en fait, qui accapare l'eau, qui accapare les subventions, qui accapare les sols, et qui va tous nous faire crever. Les élus qui ont ces paroles-là, là, vous les citoyens et les citoyennes, il faudra les attendre au tournant dans les élections, parce que c'est inadmissible de ne pas défendre l'intérêt général, l'intérêt des paysans et des paysannes, et l'intérêt des citoyens et des citoyennes.
0: La CGT, rapidement.
8: Moi j'ai été condamné sur Sainte-Soline 1 pour organisation d'une manifestation interdite en Deux-Sèvres pour la CGT. Il y a un camarade de Solidaire qui a été condamné aussi. Tout notre soutien aux inculpés, ce qu'on demande, c'est la relaxe, parce que c'est clairement un procès politique contre la défense du bien commun. On ne peut pas se laisser faire là-dessus. Il y a des répressions syndicales qui sont énormes en ce moment, et des répressions surtout sur les questions écologiques, notamment notre secrétaire confédérale, Sophie Binet, qui est attaquée par Tefal sur la question des PFAS. On ne peut pas continuer comme ça. Il faut sauver notre planète et il faut protéger notre bien commun, l'eau. Parole aux inculpés d'aujourd'hui.
9: À poil, Tefal.
10: Eh bien, nous aussi, on va dire ça pour les soulèvements de la Terre.
6: Benoît Feuillu, co-porte-parole des soulèvements de la Terre.
10: J'ai foncé aussi au tribunal et j'irai serein. En fait, ce que vous ont dit l'inter-BNM, c'est aussi ce qu'on va aller dire à la juge. Et pourquoi on y va serein? C'est parce qu'on sait que malgré la loi d'urgence agricole, même s'il redémarre des projets de méga-bassines cet automne, bah nous on a confiance en allant au tribunal que vous tous et vous toutes et des milliers et des dizaines de milliers de personnes les en empêcheront de nouveau et iront sur le terrain pour les en empêcher. Et si on n'avait pas cette conviction, on n'irait pas serein au tribunal, mais là du coup on y va. Et je vous dis un dernier mot. On va parler d'une manifestation passée et la répression de cette manifestation passée, elle visait à nous terrifier, à nous faire renoncer, à nous faire taire. Et à ce qu'on s'arrête de lutter, et ça n'a de toute évidence pas marché du tout. Dès le 10 ou 12 juillet, on va aller protéger l'eau vers Compiègne contre le méga canal, et c'est hyper important. Et le 26 septembre, on va se retrouver ensemble avec des milliers d'autres devant un des plus gros sites de production de pesticides dans le nord de la France pour dire que partout, il faut arrêter la production de pesticides et aller les chercher à la racine du mal, là où ils sont produits. On le fera de nouveau avec des paysans, avec des ouvriers du secteur et avec tous les défenseurs et défenseuses de l'eau le 26 septembre.
7: Et je vais faire très très vite parce que l'heure tourne et dans 10 minutes, ben, on est devant les fourches codines de la loi. On est 500 cet après-midi et c'est vraiment super. Et puis l'autre truc, avant de passer la parole à Anne et Lisa, moi j'ai qu'une hâte, hein, c'est qu'on sorte de là-dedans et puis qu'on se retrouve tous ce soir pour faire ce qu'on fait à chaque fois, pour faire face à cette oppression. Une grosse belle fête, comme on aime les faire tous ensemble. Et un grand merci aux artistes qui, une nouvelle fois, se sont mobilisés. Un grand merci à la Misotte, aux copains de la technique. En fait, si tout ça est possible, c'est qu'il y a aussi des gens qui militent de cette manière-là et qui mettent leur savoir-faire dans le pot commun. Merci à vous tous. Et merci Anne et merci Lisa. Et je te donne la parole parce que je crois que tu rentres avec nous au tribunal.
11: Bonjour à toutes et à tous. Donc, je suis Anne Stambach-Ternoir, députée de la France Insoumise de Haute-Garonne. Par ma voix, vous avez aujourd'hui le soutien complet de tout mon groupe parlementaire, de tout notre mouvement de la France Insoumise. Soutien aux quatre camarades qui vous passent aujourd'hui à la justice, mais plus largement, soutien à tout votre mouvement, à votre combat ici, qui est un combat d'intérêt général pour l'eau. Je crois qu'on ressent tous aujourd'hui bien, hein, dans notre chair, à quel point c'est un combat urgent et nécessaire. Aujourd'hui, justement, dans l'Assemblée, avec Lisa, On s'est échappé cet après-midi, mais comme le disait Stéphane tout à l'heure, nous faisons face au projet de loi dit d'urgence agricole, qui est une horreur et qui, comme après Duplomb, comme après plein d'autres textes iniques, favorise encore et toujours les méga-bassines au bénéfice de quelques-uns, au détriment d'absolument tous les autres, paysannes et paysans compris. On vit aujourd'hui un moment assez hallucinant, je trouve, où d'un côté la justice environnementale vous donne raison, puisque la bassine de Sainte-Soline est quand même toujours déclarée illégale, comme d'autres décisions qui sont prises régulièrement contre les méga-bassines, et de l'autre côté, vous faites face à un acharnement judiciaire absolument inédit, à des sanctions inédites et absolument insupportables, et ça c'est le reflet de la doctrine autoritaire que met en place ce gouvernement aujourd'hui, qui veut nous faire taire, qui veut vous faire taire, parce qu'il sait que vous avez raison, et que le système qu'ils défendent, eux, est complètement moribond. Alors ils ont recours à la force, et comme vous tous ici, je pense, jamais je n'oublierai ce que j'ai vu à Sainte-Soline, les 3000 agents autour d'un pauvre cratère avec leurs blindés, les 5000 grenades en 2 heures, les plus de 200 blessés, tout ce genre défiguré, ensanglanté dans la boue. Alors je voudrais le dire ici très fort, honte, honte éternelle au ministre Darmanin, au ministre Nunez, qui encore, monsieur Nunez, qui encore hier... Oui, honte, parce qu'ils ont déployé toute la violence de l'État, et hier encore en hémicycle, alors que je l'interrogeais, le ministre Nunez a osé parler encore une fois d'une répression proportionnée. C'est absolument insupportable dans un État de droit. Et je termine juste là-dessus, je voudrais rappeler quand même que ces gens, malgré les 200 blessés, n'ont déclenché aucune enquête. Il a fallu attendre qu'il y ait les révélations de la presse avec les vidéos insupportables filmées par les gendarmes pour qu'il y ait une enquête. Et maintenant que Mediapart et Libération, eux, ont réussi à faire le boulot que les enquêteurs n'ont bizarrement pas réussi à faire en identifiant l'origine du tir qui a failli tuer Serge, eh bien ça y est, là ils nous disent « Ah oui, on va voir, on va pouvoir peut-être faire justice ». Franchement, c'est insupportable, c'est une impunité organisée. Encore une fois, ils savent ce qu'ils font, c'est de la violence d'État, nous ne laisserons pas faire. Nous réclamons justice pour les blessés, nous avons une commission d'enquête, cette demande de commission d'enquête qui est toujours sur la table, et nous demandons la relax pour tous ceux qui font face à la justice cet après-midi. Par chez moi, on dit beaucoup « non macadam », je viens de Toulouse, contre une fameuse autoroute, mais ici je voudrais crier, c'est le même combat honnêtement, hein. C'est comme le méga canal, et donc avec vous ici je veux crier très fort « non macadam !»
9: Je suis Lisa Bellucco, je suis députée de la Vienne et donc vous êtes ici sur ma circonscription. Je suis députée écologiste et je vais m'exprimer au nom de mon groupe parlementaire et puis des écologistes. Je voulais vous dire merci. Merci d'être aussi nombreuses et aussi nombreux aujourd'hui. Merci de tenir face à la répression, face au contrôle, face à la violence. Vraiment merci de résister, merci de continuer à dénoncer, de ne pas vous taire et de vous exposer, et malgré l'exposition physique et psychologique que cela engendre. Je vous dis merci parce que votre présence nous fait du bien, je dois vous le dire en ce moment. On examine une énième loi agricole, une loi d'urgence agricole. J'ai fait l'aller-retour du coup comme Anne pour vous dire ce qui se passe à l'Assemblée, donc je vais essayer de faire vite. Mais en quelques mots, cette loi c'est quoi? C'est la destruction de la gouvernance de l'eau, ce qu'il en reste. C'est la destruction des derniers garde-fous pour protéger l'environnement. C'est l'institutionnalisation des procédures bâillon. C'est la super-criminalisation de tout acte qui toucherait les agriculteurs. C'est le soutien à l'industrialisation de l'élevage. Et évidemment, c'est le soutien aux méga-bassines comme la seule et unique solution d'adaptation au changement climatique. Ce ne sont pas mes mots, ce sont les mots de la ministre de l'Environnement et de la ministre de l'Agriculture. Maintenant, le stockage de l'eau est un objectif de gestion de l'eau dans notre code de l'environnement. Alors à l'Assemblée nationale, on a définitivement basculé dans une ère trumpiste. Les mots n'ont plus aucun sens. Mais nous, nous nous battons avec nos mots, enfin on essaye. Mais vous, camarades, vous, paysannes résistantes, paysans résistants, qui êtes en train de rentrer dans le tribunal, et je vais accélérer, je suis désolée, militantes, militants, activistes, vous consacrez votre vie à la lutte. Vous êtes la digue, vous êtes un rempart face à un État qui défend les riches, qui nous criminalise. Face à un État qui autorise la violence, galvanisant les forces de l'ordre prêtes à blesser, voire pire, comme l'ont révélé Mediapart et Libération. Alors pour cela, je vous dis merci. Et à vous qui comparaissez aujourd'hui et qui êtes en train de rentrer dans le tribunal, vous avez notre immense reconnaissance et notre immense respect et notre soutien sans faille et sans fin. Je serai toujours à vos côtés, même si je vous l'avoue, j'ai un peu peur. J'ai peur des menaces, j'ai peur de me faire à nouveau frapper en manif comme je l'ai été, moi aussi, malgré mon écharpe. J'ai peur de ces mots qui n'ont plus aucun sens à l'Assemblée. Mais parce que vous êtes là, parce que vous risquez vos vies, et pour nos enfants, je ne lâcherai rien, nous ne lâcherons rien, et vous nous aurez toujours à vos côtés. Alors, no basaran !

0: la faute au remembrement par l'intercorale de Bassine Non Merci qui accompagnait au tribunal de Poitiers les quatre prévenus du procès du 27 mai 2026 qui, avant l'audience, ont donné cette conférence de presse ouverte par Benoît Jonnet et Nicolas Giraud, co-porte-parole de la Confédération paysanne, outrés par l'injustice de leur inculpation, révoltés par la mortifère loi d'urgence agricole votée par les députés de droite, texte qui annonce la mort des campagnes et de la vraie paysannerie au profit des voleurs, pollueurs, empoisonneurs de l'agro-industrie.
1: Il y a des parlementaires dont le seul objectif, c'est que nous, paysans et paysannes, on irrigue plus, on stocke plus d'eau. Mais pourquoi faire et pour qui, en fait? C'est ça la question qu'on a envie de leur poser. Eux, parlementaires, ils doivent défendre l'intérêt général. Donc pour nous, la priorité, c'est pas de pomper plus dans les nappes phréatiques, mais c'est bien de savoir quel usage on fait de l'eau, qu'il y ait un juste partage entre les besoins des citoyens et citoyennes, des collectivités et évidemment de la production agricole. On est scandalisé par la tournure de ces débats-là, enfin, qui révèle en fait ce schéma productiviste vers lequel on veut nous emmener, et qui révèle aussi une lutte des classes, pas avec nos collègues agriculteurs avec qui on travaille tous les jours, mais bien avec une oligarchie paysanne qui est aux manettes de la gouvernance, qui est en co-gestion permanente avec le gouvernement et qui oriente dramatiquement des politiques agricoles mortifères pour les paysans et les paysannes. C'est clair que pour eux, il faut qu'on soit moins de paysans et de paysannes dans les territoires pour être compétitifs. Et pour être compétitif avec qui, on se demande, parce que la compétitivité, on sait qu'on n'y arrivera jamais, puisqu'on n'a, et heureusement, pas les mêmes droits sociaux que nos voisins, heureusement, pas les mêmes topographies, pas la même agronomie. Enfin, il y a une diversité qui fait qu'on ne sera jamais compétitif. Et tant mieux, c'est pas ça l'objectif. L'objectif de l'agriculture, c'est bien de permettre une alimentation de qualité pour tous et pour toutes. En tout cas, c'est ça pourquoi on se bat, nous. Je laisse la parole à Nicolas sur les enjeux locaux de l'eau.
2: Moi, je suis paysan dans la Vienne, donc il faut savoir qu'ici, on est dans le bassin du Clain. Il y a des forts déficits en eau. Hein. Une gestion de l'eau qui est problématique depuis de très longues années. La seule vision qui a été apportée jusqu'ici, c'est de dire que c'est le stockage de l'eau qui va permettre de résoudre ces problèmes. Nous, Confédération Paysanne, on s'est mobilisé depuis il y a très longtemps contre ces ouvrages. Hein. Les premières manifestations contre les bassines, ça date de 2002, en Charente. Voilà, il s'est fait quelques bassines à une époque dans la Vienne. Et ensuite, on a eu ce fameux projet de 41 bassines. Un accaparement de l'eau par les plus grosses fermes sur le territoire au détriment des autres. Sur Poitiers, il y a des menaces sur l'eau potable régulièrement. Alors que dans la Vienne, l'étude HMUC, hydrologie, milieu, usage, climat, donne des chiffres. Il faut fortement réduire les autorisations de prélèvement, mieux les répartir et prioriser l'accès pour le maraîchage, par exemple. Le système qu'on a dans tout le Poitou-Charentes, c'est qu'en fait, c'est premier arrivé, première servie. Donc au printemps, là, dès qu'il se met à faire sec, tout le monde arrose à fond les ballons jusqu'à temps qu'il y ait des coupures. Donc il n'y a pas d'année où il n'y a pas une coupure. C'est bien la preuve que les milieux ne sont pas en capacité de fournir l'eau qu'on demande. On n'arrête pas de nous dire qu'on ne peut pas faire d'agriculture sans eau. Moi le premier, je fais de l'agriculture mais sans irrigation. Comme la grande majorité des paysans, 7% des surfaces agricoles françaises sont irriguées. Donc la majorité des paysans font sans irrigation et il n'y a pas d'autre choix face au changement climatique. Vendre l'irrigation pour tout le monde, c'est un leurre. Alors que sur la construction des méga-bassines, tout est un peu en pause. Quand en Vienne, par exemple, le projet des 41 bassines est complètement annulé. On a gagné des choses, mais il reste encore du travail à faire sur cette question du partage de l'eau et de l'accès à l'eau pour le maximum de paysans.
3: Bonjour, moi c'est Benoît. Je vais parler pour les soulèvements de la terre et parce que je suis prévenu, mis en cause aujourd'hui comme organisateur d'une manifestation interdite à Sainte-Soline. J'étais déjà là avec mon camarade Julien et nos camarades de la CGT de Solidaire en janvier dernier pour l'organisation de la manifestation interdite de Sainte-Soline 1. Et maintenant on revient pour Sainte-Soline 2 et vous étiez mis en cause une fois sur deux, vous la conf, pour l'organisation de manif interdite de Sainte-Soline. C'est un mouvement qu'on a souvent cherché à désigner comme un mouvement un peu d'écolo ou d'habitant d'un territoire qui se battrait contre les intérêts des agriculteurs. Et évidemment, votre présence rappelle que, en fait, c'est un mouvement paysan. Et quand on se disait qu'est-ce qui caractérise un peu ce mouvement, c'est de défendre l'eau et la paysannerie. Parce qu'en fait, ce que font les bassines, bel et bien, c'est de détruire les paysans. Et peut-être, évidemment, éventuellement, d'en protéger une minorité de plus gros paysans. Mais en fait, la réalité, c'est que la majorité des paysans, les infrastructures de type bassines, les monocultures qui vont avec, ça détruit les paysans. Et aujourd'hui, on le voit encore avec la loi d'urgence agricole, le gouvernement ne cesse, la FNSEA ne cesse de jouer un jeu qui serait de mettre en opposition ce qui serait les intérêts des agriculteurs d'un côté et les intérêts d'écologistes ou d'habitants des villes et des campagnes de l'autre. Et vraiment, moi, si j'ai envie qu'on retienne quelque chose, c'est qu'on défend aussi l'intérêt des paysans et la possibilité d'une paysannerie. Aujourd'hui, on va parler du passé, de manifestations passées. Et aujourd'hui, on est face à un tribunal. Et pourquoi on nous met devant des tribunaux ? C'est pour faire taire les mouvements, pour y mettre fin, pour les étouffer. Et c'était bel et bien le but de la répression qui s'est organisée à Sainte-Soline. C'était de terrifier un mouvement qui, vous en souvenez, était complètement ascendant, quoi. C'est-à-dire que ça faisait un an et demi qu'on organisait avec Bastille Nommercier, avec la Confédération Paysanne, des manifestations qui allaient droit au chantier, qui disaient c'est plus possible que ces chantiers passent en force et se construisent leur impact destructeur sur nos territoires. Et c'était un mouvement qui, malgré effectivement des interdictions de manifester, malgré une présence des forces de l'ordre, il y avait de plus en plus de personnes qui venaient. Ce qui d'ailleurs nous renvoie à l'absurdité que nous, on soit trois devant un tribunal, comme si on était responsable du fait que des dizaines de milliers de personnes aient décidé de venir manifester pour un sujet qui leur semblait absolument vital. Et en fait, ce que Darmanin souhaitait, ce que ce gouvernement souhaitait, c'était qu'on s'arrête de protéger les terres et l'eau et qu'on ne se soucie plus que de tribunaux, que d'amendes, que d'assignations à résidence et qu'on ait peur. J'ai envie de dire, avant qu'on retourne au tribunal par zélé du passé de Sainte-Soline, que ce mouvement a continué. Il a continué, je veux dire, du côté des soulèvements de la terre, pas plus tard que du 10 au 12 juillet, on va faire une grande manif. Le méga canal prend l'eau, c'est un projet qui est très problématique. 6000 hectares de terres agricoles qui sont concernés, c'est plusieurs fois la 69, plusieurs fois la ZAD qui vont être artificialisées, c'est des problèmes d'accès à l'eau pour des questions de méga infrastructures logistiques à 10 milliards. On va se donner rendez-vous pour manifester contre ce chantier du 10 au 12 juillet. Le 26 septembre, avec les soulèvements de la terre, avec nos camarades de la Confédération Paysanne et de Bastille Nommercy, on va être devant un des plus gros sites de production de pesticides du pays pour dire que c'est plus possible qu'on se fasse empoisonner par les pesticides. Et évidemment, le sujet des bassines, le type de production agricole qui vont avec les bassines et le type de production qui nécessite des pesticides, c'est des sujets qui sont tout à fait reliés. C'est important aujourd'hui qu'on ne se dise pas « Ah ça y est, ils sont devant un tribunal et ils se sont arrêtés ». Dans bien des territoires, on est en train d'obtenir gain de cause, quoi. Ils ont annoncé des projets de bassines, mais les bassines ne se font plus. Sainte-Soline est vide et tous les chantiers qu'ils avaient annoncés dans les Deux-Sèvres, les méga-bassines qui étaient projetées dans la Vienne, pour l'instant, elles sont à l'arrêt. Donc je dis pas qu'on a gagné, faut pas être trop triomphaliste parce que eux, ils arrêtent pas et ils font passer la loi d'urgence agricole pour essayer de passer en force. Et ce que je veux dire aujourd'hui, c'est que je suis tout à fait certain si à l'automne, grâce à la loi d'urgence agricole, ils tentaient de démarrer de nouveaux projets de bassines, il y a des dizaines de milliers de personnes qui seraient de nouveau là pour les arrêter. Parce qu'on demande toujours l'arrêt total des projets de méga-bassines et des projets d'infrastructures qui accaparent l'eau. Là-dessus, vraiment, on n'a pas changé, notre ligne n'a pas changé, répression ou pas. Une ou deux choses que moi j'ai prévu de dire au tribunal pour les soulèvements de la terre avec mes camarades, en droit, il y a quelque chose qui est souvent invoqué, c'est la question de l'état de nécessité. Au vu de l'urgence climatique, il y a 6 des seuils critiques irréversibles de mise en cause de l'habitabilité de la planète, et notamment celle du cycle de l'eau douce, qui ont été franchis dans les 10 dernières années. Et là, on a un parquet qui a expliqué qu'il n'y avait pas d'urgence à agir, qu'il n'y avait pas d'état de nécessité climatique, donc qu'on devait être condamné. Alors vous voyez qu'il y a des fous furieux, des milliardaires cinglés, des hommes politiques avides de profit, inféodés, un certain nombre de multinationales, qui soient climato-sceptiques, qui nous disent qu'il n'y a pas de nécessité à agir, ben on le constate douloureusement que trop bien tous les jours. Mais qu'on se retrouve dans un cadre censément sérieux d'un tribunal, avec une proc qui nous explique qu'il n'y a pas d'état de nécessité, honnêtement j'ai été extrêmement choqué. Si on s'est retrouvé à agir hier à Sainte-Soline et si on se retrouve à agir demain devant n'importe quel prochain chantier de méga-bassines, c'est parce qu'on considère tous qu'il y a état de nécessité et qu'il y a urgence. Je voudrais quand même saluer le travail exemplaire, formidable, d'investigation par certains de vos confrères de Mediapart et Libération. Pour nous, c'était assez évident que tout ce qu'on subit là, en gros, on est les boucs émissaires d'un gouvernement qui cherche à s'innocenter en trouvant d'autres coupables et à dévier l'attention et à se couvrir de ses crimes. Les procureurs jusqu'aujourd'hui ont couvert Darmanin. D'ailleurs, Darmanin, il est passé de l'intérieur à la justice, donc maintenant c'est lui qui dirige les procureurs et qui s'assure qu'il ne va pas être poursuivi pour ses crimes. Darmanin, dès la première manif de Sainte-Soline, il avait dit méchant éco-terroriste. Ensuite, il a demandé aux forces de l'ordre de nous traiter de la manière dont ils nous avaient désignés. Et ensuite, ils ont été chercher des coupables, des organisateurs, pour se couvrir de leurs crimes. Et le travail qu'on fait Mediapart et Libération, c'est un travail excellent parce qu'il pallie au manque de la justice. C'est que le procureur avait tous les outils en main pour faire le même travail que Mediapart et Libération et trouver les coupables. C'est pas seulement le flic qui a tiré sur Serge, vous voulez, c'est les donneurs d'ordre, c'est les hauts gradés de la gendarmerie, c'est Darmanin, et il les a couverts jusqu'ici. Et aujourd'hui, c'est quelque chose qu'on va redire au tribunal. Je me demande tous les jours, est-ce qu'il y a aussi une justice pour les dirigeants de ce pays qui martyrisent leur population et qui les empêchent de se rebattre pour leurs droits vitaux? Et c'est ça qu'on va mettre en cause au tribunal aujourd'hui. Je vous remercie de m'avoir écouté.
0: Julien Leguet, co-porte-parole de Bassine Montmercy.
4: S'il y en a un qui est bien aujourd'hui sous les fourches godines de la justice, et qui a eu à subir de multiples passages, je crois que je suis à mon sixième de l'année, ben j'en suis. Il semblerait que je sois une des têtes à abattre du mouvement par rapport à mes fonctions de porte-parole que je remplis depuis 8 ans au sein du collectif Bassine Non Merci. Première information, c'est que non, je ne suis pas encore équipé du bracelet électronique. Cependant, ça a failli arriver puisque le JAP de Niort me convoquait ce matin à 11h15. Il a fallu faire valoir que c'était peut-être un petit peu dur physiquement de se dédoubler et donc je serai assigné à résidence durant le mois de juin. La stratégie mise en place par le gouvernement, utiliser l'outil judiciaire à l'encontre d'écologistes en fait et de gens qui se battent pour le bien commun, c'est évidemment l'autre face de la pièce de ce qu'on a vécu en termes de violence policière à Sainte-Soline. À Sainte-Soline, on était au paroxysme du mouvement sur les retraites. À Sainte-Soline, il y avait vraiment quelque chose qui se jouait de très fort. C'était un événement national et toutes les énergies pour un autre monde, pour une autre société, étaient présentes ce jour-là. À travers la pluie de bombes qu'on a eu à subir ce jour-là, c'était véritablement un effet blast qui était recherché, de créer des dommages dans nos corps et dans nos esprits tels que ça nous vaccine de tout esprit de résistance. Darmanin, Vestieux, Dubé, toute la chaîne de commandement, tous ceux qui mettent en place cette stratégie, vous devez faire le constat d'échec. Votre pluie de bombes n'a pas généré ce que vous attendiez. Au contraire, on est encore là aujourd'hui pour en témoigner. La lutte contre les méga-bassines et pour un monde simplement vivant, elle est plus vive que jamais. Je ne nie absolument pas les souffrances que ça a générées chez tous d'entre nous en réalité. Tous ceux qui auront vécu Sainte-Soline de près ou de loin seront marqués à vie. Néanmoins, on est là, néanmoins on continue à résister et néanmoins on ne tombe pas dans le panneau. Le fait de rebondir à chaque fois qu'on est convoqué devant la justice, de dire on est bien conscient que ce sont des procès politiques, vous visez des individus, mais à travers les individus, c'est un mouvement que vous cherchez à pénaliser, à faire taire intégralement. Mais je trouve que la plus belle réponse, c'est de faire ce qu'on fait à chaque fois. De mettre toute cette énergie, de se retrouver, de vivre ensemble, de bouffer ensemble, de rigoler ensemble, de réfléchir ensemble, de profiter de ces moments-là pour que ce soit des moments structurants. Les outils de la répression sont en train de s'affiner en face. Il faut qu'on apprenne, là aussi, à grandir. Les prédateurs nous rendent plus intelligents. Et s'ils nous attaquent, bien, il faut qu'on réfléchisse collectivement. Ils pensent que le fait de nous assommer à grands coups d'amende et de dommager intérêt, ce serait une nature à me faire taire, nous faire taire et par extension, c'est ce qu'on appelle la procédure Bayon. C'est de multiplier les recours pour nous faire taire, nous empêcher d'agir. Les procureurs, là-dedans, jouent un rôle majeur et dégueulasse. Les procureurs sont aux ordres d'Armanin. Par exemple, quand des camarades se font attaquer à leur domicile, se font agresser comme mon neveu ou comme Jean-Jacques qu'on vient pendre, au-dessus de la route, à 6 mètres de haut, et qu'on porte plainte et que ça n'est jamais suivi d'effet, ou comme dans la situation de la plainte qui est posée par les proches de Serge, de Mika, d'Alix et d'Olivier, que ça débouche sur des non-lieux, ça témoigne de véritables dysfonctionnements de notre justice, dont les procureurs sont les rouages essentiels. Ce sont les procureurs qui ont le choix d'étudier et d'instruire une plainte. Ce sont les procureurs qui vont déterminer les moyens mis en œuvre d'investigation. Dans le cas de mon neveu, même pas une enquête de voisinage après qu'il ait été tabassé. Et si on reprend le cas dramatique de l'enquête menée par l'IGGN qui conclut à « nous n'avons pas identifié ceux qui ont des comportements criminels qui ont abouti à ces blessures aussi importantes chez nos camarades » et de se rendre compte qu'avec les mêmes images, la presse arrive à révéler et à trouver l'identité, évidemment que ça doit nous alerter. Et ce qui se passe aujourd'hui devant les tribunaux, ça vient profondément questionner des dysfonctionnements de cette justice et du contrôle des forces de police et de gendarmerie par elles-mêmes. Évidemment que c'est dysfonctionnant. Évidemment qu'un Condé ne dénoncera jamais un Condé, quand bien même aurait-il tué l'un d'entre nous. On est à l'aune aujourd'hui d'une nouvelle offensive massue. La LUA, elle a une vocation, c'est de rendre légales des pratiques illégales mises en place par l'État depuis des années. C'est d'acter le fait que, par exemple, des préfets n'appliquent pas des décisions de justice par rapport, par exemple, aux autorisations uniques de prélèvement qui vont définir les volumes distribués à l'agriculture et en fait à l'ensemble des usages. Ça vient, par exemple, acter le fait que dans le cas de réunions publiques qui devraient se tenir en même temps qu'il y ait des projets de bassines, ben, il n'y ait plus de réunions publiques. Et ces mêmes-là pensent que c'est en réduisant l'espace démocratique qu'ils vont faire la paix de l'eau, mais ils se fourrent le doigt bien profond dans l'œil. Ce qu'on réclame depuis le début sur ces questions d'eau, c'est tout le contraire. c'est plus de démocratie et c'est plus de transparence. Et à l'inverse des propositions dégueulasses et nulles du député du coin, que l'agriculture soit bien représentée dans ces instances de l'eau, mais à sa juste hauteur, et que ce soit pas parce qu'on consomme 60% de l'eau qu'on ait 60% des bois. En France, le principe qui devrait au contraire être en place, c'est le principe pollueur-payeur. Et c'est tout l'inverse qu'on vit, puisque le secteur le plus polluant et qui remet en cause les captages d'eau potable, la pérennité des milieux aquatiques, la simple vie dans les milieux aquatiques, c'est justement cette agro-industrie mortifère où on est, vous le savez, sur des territoires qui en France sont les plus gros consommateurs de pesticides. Et les faits, vous allez les retrouver dans les robinets, vous allez les retrouver à La Rochelle avec des cancers pédiatriques, vous allez les retrouver avec une biodiversité du clin quasiment réduite à néant, tellement tous ces produits, pesticides, le terme est très mal choisi, ce que ces produits tuent, ça n'est pas la peste, c'est la vie, c'est tout simplement la vie. Donc aujourd'hui, on est là pour faire face une nouvelle fois, pour leur dire, on ne se taira pas, on continuera d'agir pour le bien commun, on continuera d'agir pour les générations futures, on continuera à se mobiliser. Si le projet funeste de Darmanin, de Genevard, etc., était de dire, au mois de septembre, on lance une grande offensive, on essaye de lancer des chantiers un peu partout en France, des mini-bassines qui seraient soi-disant plus admissibles, enfin, soyons d'ores et déjà mobilisés et prêtes à lancer l'alerte pour organiser de nouvelles mobilisations de terrain. J'en appelle à tout un chacun, parce que ce qui fait que jusqu'à maintenant on a réussi à faire face, c'est que partout en France, les gens se mobilisent et les gens sont attentifs. Aujourd'hui, il existe 13 bassines non merci locaux qui veillent, mais en fait, il en faudrait un par département. En fait, c'est que Bassine non merci, comme les soulèvements de la terre, ben en fait, c'est des mouvements très ouverts et très horizontaux, avec une composition très large. Nous sommes les soulèvements de la terre, mais comme les soulèvements de la terre sont Bassine non merci, et nous sommes amis de la conf, et la conf fait partie du mouvement. Et c'est bien ça qu'ils n'ont pas compris. On se retrouve à chaque fois devant les tribunaux, on a tous le même profil. On est tous des mâles blancs de plus de 40 ans. Et ils pensent qu'il y a des chefs dans notre mouvement, et en fait, ils reproduisent leur système de pensée. Bassine non merci, les soulèvements de la terre, la confédération paysanne, c'est pas ces manières de fonctionner, c'est pas ces archaïsmes-là, c'est pas la hiérarchie, c'est le peuple en marche qui se bat pour l'eau et pour le vivant. Nobassaran.

0: Je suis journaliste à Libération. Laurent Nunez, il a dit que suite à nos révélations, les tirs tendus et les réactions des gendarmes étaient appropriés.
1: Les tirs tendus sont illégaux de base. Ils ont tenté, comme ils font dans la répression des révoltes des quartiers populaires, de plus en plus sur les mouvements politiques, de couvrir leurs hommes par tous les moyens possibles. Sauf qu'il se trouve qu'il y a des gens qui, pour une fois, se sont donné les moyens, ont eu peut-être les moyens, le soutien, la possibilité de dévoiler la vérité brutale et crue. Et ça a mis du temps. Je veux dire, nous, on l'a dit pendant longtemps. Et je trouve ça hallucinant qu'il faille un travail fait par des journalistes indépendants et d'investigation. Et heureusement qu'il en existe. On voit bien pourquoi l'extrême droite et toute une partie de ce gouvernement cherchent à les faire disparaître et la possibilité de ce type de journalisme. Ce que vous avez fait avec Mediapart, c'est de pallier au manquement grave de la justice et du parquet, sciemment et volontairement organisé par la personne qui était ministre de l'Intérieur à l'époque et qui est ministre de la Justice aujourd'hui et qui est couvert par son collègue actuel ministre de l'Intérieur, Laurent Nunez, qui du coup va dire que les tirs qu'auraient pu être mortels. Volonté de martyriser des gens qui étaient là pour défendre l'eau, que ces tirs étaient proportionnés, ce qui est vraiment une abomination.
2: Un élément qui m'a profondément choqué dans les propos de Nunez hier, c'est qu'il osait prétendre que des sanctions avaient déjà été prises à l'encontre de certains gendarmes qui étaient présents à Sainte-Soline. Je pense que c'est un mensonge éhonté et j'exige, et j'espère que les médias et des députés iront chercher qui sont ces gendarmes qui ont été sanctionnés. Il n'y en a pas à ce jour. Une exigence citoyenne, dissolution de l'IGGN, dissolution de l'IGPN, contrôle des forces de l'ordre par des juges indépendants et par des observateurs indépendants.
3: Il y a une lutte des classes qui se fait entre la masse des agriculteurs et des agricultrices et une petite oligarchie agricole qui draine les subventions publiques, qui accapare l'eau pour leurs propres intérêts, les intérêts de l'agro-industrie qu'ils représentent et qui vont tous nous faire crever, nous les paysans, les paysannes. Ça vous échappe pas qu'on est dans une bascule en ce moment, terrible en fait, où on va perdre l'agriculture transmissible en fait, de génération en génération, qui peut se transmettre dans la famille, mais ailleurs aussi. Demain, j'ai l'impression qu'on va être sur des firmes, et la loi d'urgence le permet, et la répression qu'on subit judiciaire, policière, elle permet ça en fait, c'est de ça qu'on parle.
2: Sur l'oppression du mouvement écolo en France, parmi les témoins qui sont très attendus, il y a Michel Forst, commissaire à l'ONU, justement sur ces questions de protection des défenseuses de l'environnement, et qui avait, suite à Sainte-Soline, vraiment alerté les instances internationales sur une dérive très inquiétante des doctrines du maintien de l'ordre à la française, et en particulier sur une oppression systémique des militants écolos. Sainte-Soline en est peut-être une des facettes les plus visibles, mais elles ne doivent pas faire oublier que l'État français a déjà tué des militants écolos. Il ne faut pas oublier Rémi Fraisse, il ne faut pas oublier le Rainbow Warrior, Vidal Michalon. Cette répression qu'on vit par les armes de la police, par les outils répressifs de la justice, c'est les mêmes méthodes qui sont encore en cours pour mater les mouvements sociaux dans les quartiers populaires, dans les dom-toms, je crois qu'on ne dit plus dom-toms. Imaginez si on avait eu accès aux caméras piétons des CRS en Kanaki. Imaginez les horreurs proférer l'immondice du comportement de ces hommes-là. Pour moi, aujourd'hui, c'est un procès pour l'histoire et c'est l'histoire au temps long. Et j'ai envie de dire, j'en ai rien à fiche de la décision que prendront ces juges. Ce qui nous intéresse, c'est qu'est-ce qui restera dans l'histoire, qu'est-ce qui restera dans nos cultures collectives et communes de cette date du 25 mars 2023, qu'est-ce qui s'est passé ce jour-là et de quoi c'est révélateur. Et évidemment qu'on combattra jusqu'à ce que les méga-bassines ne fassent plus partie de la gamme des dites solutions face au réchauffement climatique, mais le combat, il ira aussi jusqu'au jour où on obtiendra que les Darmanin, que les préfets, que la chaîne de commandement, que tous ceux qui ont construit ces stratégies de fortin et qui ont envoyé la charge avec les quads aient à répondre devant la justice, parce que les vrais organisateurs de la manif de Sainte-Soline et qui ont donné cette situation tout à fait incontrôlable, c'est évidemment la chaîne de commandement et c'est évidemment les ministres qui ont rendu ça possible. On a déjà une plainte qui a été portée contre Darmanin. On l'avait fait à l'occasion des 1 an de Sainte-Soline. Et donc nous sommes 1312 à avoir porté plainte contre Darmanin pour avoir menti sous serment devant une commission d'enquête parlementaire. Et tout à l'heure, on parlait de dysfonctionnement de notre État et certainement qu'il faut imaginer une 6e République. Parce qu'aujourd'hui, par exemple, un ministre, il suffit qu'il soit à nouveau ministre pour ne pas être jugé par la justice du commun des mortels. Si aujourd'hui Darmanin devait comparaître, ce serait devant la CJR, la Cour de justice de la République, qui est composée majoritairement de députés de sa majorité et de son alliance. Donc évidemment que c'est dysfonctionnant. On n'a qu'une hâte, c'est que Darmanin ne soit plus ministre pour que de nouveaux recours puissent être lancés à son égard.
4: Qu'est-ce que vous risquez du coup pénalement aujourd'hui, vu que c'est le procès en appel ?
5: En première instance, j'ai été condamné pour Sainte-Soline à 3 mois de prison avec sursis, à une interdiction de territoire de 3 ans, territoire du département des Deux-Sèvres. C'est pas rien, c'est des décisions de bannissement politique qui font que l'endroit qu'on cherche à protéger, l'endroit où on a créé des liens pendant des mois, des années pour un mouvement, on en est interdit. C'est vraiment des décisions qui visent juste à étouffer ces mouvements-là, et c'est des décisions qui ont été appliquées de manière systématique. Mon avocat a vraiment, à juste titre, plaidé pour que cette interdiction de territoire pour l'organisation de Sainte-Soline soit annulée. J'ai obtenu gain de cause, quoi. C'est-à-dire qu'en première instance, mes 3 mois de prison avec sursis ont été transformés en amende, ce qui n'est pas satisfaisant. Je veux dire, moi, ce que j'attends, c'est la relaxe, mais disons que ma peine a été diminuée et mon interdiction de territoire s'est vue levée.
2: Parce qu'on a été jugé à l'origine avec un verdict rendu le 9 janvier 2024, où nous étions 9 à comparaître sur plus de 12 chefs d'inculpation sur des dates très différentes. Donc même pour nous, c'était extrêmement compliqué de nous y retrouver. Et pour le coup, le tribunal de Poitiers a décidé de repasser jugement par jugement. C'est ce qui fait que moi, d'un jugement, je me retrouve avec 3 audiences différentes. Donc en première instance, sur Sainte-Soline 1, Benoît avait pris 3 mois. On a un autre camarade qui avait pris 6 mois. Et j'avais pris 6 mois pour Sainte-Soline 1. Et 2 camarades syndiqués, Hervé Auguin et David Baudin, avaient pris des peines d'amende. Sur Sainte-Soline 2, Benoît avait pris 3 mois, j'avais pris 6 mois. Notre autre camarade qui n'a pas pu faire appel de la décision a pris 6 mois. Nicolas et Benoît de la Conf avaient pris, pour Nicolas, interdiction de territoire des Deux-Sèvres. On a tous l'interdiction de port d'armes. C'est peut-être la peine dont on se fiche le plus. Moi, je suis objecteur de conscience. Mais quand ils donnent cette peine-là, en fait, ils construisent un narratif qui laisserait à croire que ça nous intéresserait. Donc, faut pas être dupe. Je crois que Benoît et Nico avaient également pris des peines d'amende. Ce qui fait que du coup, le pronostic est très dur à faire aujourd'hui. Moi, je me suis retrouvé avec un procès pot pourri dans lequel il y avait tout un tas de faits de dégradation, de vol de pelle à grain. J'aurais menacé le fait de rendre public une information qui aurait dû l'être, à savoir le nom des irrigants qui bénéficient de Sainte-Soline. Et là, dans ce procès pot pourri, j'ai été très surpris parce qu'en première instance, j'écopais de 20 000 euros de dommages et intérêts et de sanctions pénales, financières. Alors que ça n'était pas requis par la procureure, c'est là que j'ai eu la très mauvaise surprise d'écoper d'une peine d'emprisonnement ferme avec assignation et aménagement, avec port d'un bracelet électronique à mon domicile. Donc moi, aujourd'hui, je pense qu'on va être jugé par la même juge, Madame Locke, c'est elle qui préside très souvent la cour d'appel de Poitiers. Sur Sainte-Soline 1, il y a eu des peines plutôt plus clémentes. Sur mon affaire, là, complètement inattendue, et je le redis, c'était une décision d'une rare violence. Je la trouve scandaleuse et vu le nombre de soutiens que j'ai reçus d'un peu partout en France, je crois que je ne suis pas le seul à trouver que cette décision elle est parfaitement scandaleuse. Donc dans quelle mesure Madame Locke et ses deux assesseurs sont étanches ou perméables à la vérité, ce que Libé et Mediapart ont posé. Si elle veut dire la justice pleine, dans quelle mesure elle prend d'abord en considération qui a généré des heurts aussi violents, de telles blessures sur ce champ de bataille qui est devenu Sainte-Soline. Voilà pour la synthèse. Et si vous y perdez, c'est normal. D'ailleurs, il semblerait que même la justice s'y perde un petit peu parce que j'ai failli me retrouver convoqué devant le juge d'application des peines ce matin à 11h15 à Niort, qui était à plus d'1 heure de route. Il a fallu que mon avocat se retourne vers le juge d'application des peines pour dire là, matériellement, on ne va pas pouvoir se dédoubler pour qu'elle accepte un renvoi au mois de juin.
4: La FNSEA, la dernière fois qu'il y a eu un rassemblement ici, elle a dit que c'était uniquement une lutte de petits bobos du centre-ville.
3: La Confédération paysanne fait 20% aux élections professionnelles, on n'est pas des petits bobos de centre-ville.

0: bourgeois dits capitalistes qui n'œuvrent que pour eux, pas pour les paysans et les paysannes.
1: Ça fait 30 ans que je suis paysan dans la Vienne, hein, donc j'ai été élu à la Chambre d'agriculture pendant 12 ans, donc le discours de la FNSEA, on le connaît. Ce que je peux leur répondre, la FNSEA, c'est que eux, je les vois défiler en disant non à HMUC. En fait, ils disent non à la science, ces gens-là, alors qu'on a une étude là qui est en train de nous dire y a trop de volume motorisé dans la Vienne, il faut baisser, ils ne veulent pas l'entendre parler. Mais ensuite, M. Duplomb qui vient leur servir la soupe en disant on va soumettre ces études-là à des questions économiques. En fait, leur modèle des mégabassines, économiquement, ça ne fonctionne pas. Ça les envoie dans le mur. Nous, on dit qu'il faut installer des paysans nombreux. Et justement, il y a un certain nombre de projets diversifiants où on aura besoin d'eau. Et il faudra arrêter les méthaniseurs. Ici, dans le département de la Vienne, il y a 18 millions de mètres cubes autorisés sur le bassin du Clain. Et à quelques kilomètres ici, vous avez deux fermes qui monopolisent 1 million de mètres cubes chacune. Ces deux fermes-là ont des méthaniseurs. Voilà, on utilise de l'eau pour faire de l'énergie, pour faire rouler des bus dans Poitiers en disant qu'on roule au gaz vert. C'est insupportable d'entendre leur discours.
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0: Et c'est maintenant parti pour un quart d'heure d'information, jusqu'à 9h42 environ, avec le flash RFI Afrique, et on raccroche les wagons de micro-rebelles juste après. Bonne écoute. 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
3: À 7h30 en temps universel. Merci d'écouter RFI. L'actualité africaine avec vous, Paul Lonsin-Spinelli. Et à la une, l'armée nigérienne en deuil après deux attaques djihadistes en une seule semaine.
4: L'une dans la région de Tillaberi, mercredi, plusieurs dizaines de soldats avaient été tués. La seconde attaque avait eu lieu le lendemain à l'aéroport de Niamey. 11 soldats étaient alors décédés. Deux cérémonies de funérailles ont été organisées hier. Plusieurs sources l'affirment à RFI. L'armée malienne a tué 7 civils dans la région de Douenza, au centre du pays, lundi. Une potentielle nouvelle bavure, alors que les FAMA ont déclaré avoir neutralisé des terroristes dans le même secteur et à la même date. Des journalistes obligés de se terrer loin de chez eux pour échapper aux menaces. Le continent africain n'est pas épargné. Reporters sans frontières met l'accent sur cette dimension à l'occasion de la journée internationale des réfugiés aujourd'hui. Et puis au mondial de foot, la Côte d'Ivoire veut enrayer la dynamique allemande. Une victoire qualifierait les éléphants en 16e de finale. Coup d'envoi ce soir à 20h, temps universel. La semaine qui s'achève a été marquée par une véritable hécatombe pour l'armée nigérienne. Deux cérémonies de deuil ont eu lieu hier. La première pour enterrer plusieurs dizaines de soldats tombés mercredi dans la région de Tillaberi. La seconde concernait ces 11 militaires tués au cours de l'attaque de jeudi contre l'aéroport de Niamey et revendiquée par le JNIM Polycarpe Samba.
5: À Niamey, la capitale, la première cérémonie mortuaire avait pour cadre le carré des martyrs dans la base 101 de l'escadrille. Les soldats tombés dans l'attaque du 18 juin à l'aube y ont été enterrés. L'aéroport, pour rappel, avait été pris d'assaut par un groupe d'assaillants. Ces derniers ont échoué à forcer le passage, mais les échanges de tirs avec les soldats ont entraîné 13 morts, dont 11 soldats. Concomitamment à la cérémonie de Niamey, une autre s'est tenue dans le Tillaberi, dans la localité de Inates, non loin de la frontière malienne. Là, ce sont pas moins de 51 corps de soldats qui ont été inhumés. Ils sont tombés le 17 juin sous les balles des assaillants de l'EIGS sur leur camp. L'armée a été mise en déroute et la base littéralement pillée. En plus des soldats, 12 civils, les villageois qui se rendaient à une foire ont aussi été tués. Un jour plus tôt, des attaques attribuées aux insurgés de l'EIGS sur 3 positions de la gendarmerie, de l'armée et de la garde nationale ont été documentées, mais aucun bilan n'a jusqu'ici été communiqué.
4: Polycarpe Essomba, l'armée du Mali voisin, elle, est soupçonnée d'avoir bombardé sa propre population dans le centre du pays. Selon plusieurs sources jointes par RFI, 7 civils ont été tués lundi dernier dans la région de Douenza, dans le centre du Mali, donc les environs de la localité de Kimia ont été ciblés, la même zone que celle où les FAMA ont annoncé avoir tué une dizaine de terroristes lundi également, Frédéric Gara.
6: Ces frappes de drones de l'armée malienne ont touché le village de Kimia ainsi que ses environs dans la commune de Ombori. Entre 9h et 10h du matin, ce sont 3 bombes que les FAMA ont larguées sur nous, témoigne un survivant de ces bombardements. D'autres habitants de la zone, contactés par RFI, ont rapporté les mêmes informations. L'une des bombes est tombée tout près du domicile d'un patriarche du village, décrivent les habitants. On dénombre au moins 3 victimes, une femme et 2 enfants tués dans l'explosion. Pris de panique, les nombreux civils qui étaient venus au marché au bétail du village se dispersent en tentant de regagner au plus vite leur domicile, raconte un témoin. C'est dans cette fuite que 2 autres bombes sont larguées sur eux, tuant un adulte et 3 enfants, 4 morts et autant de blessés touchés par des éclats. C'est la désolation parmi les habitants de Kimia et les commerçants de passage. Lundi dernier, l'armée malienne a pour sa part affirmé dans un communiqué avoir mené plusieurs bombardements tuant 10 djihadistes dans cette localité. L'armée assure avoir également détruit plusieurs motos et tricycles appartenant aux terroristes.
4: Frédéric Gara, le gouvernement malien qui prend des sanctions financières contre 12 personnalités soupçonnées de financement du terrorisme ou de soutien présumé aux groupes armés ou terroristes. Des opposants notamment sont visés par cet arrêté signé jeudi par le ministre malien de l'économie et des finances. Leurs avoirs ont été gelés pour 6 mois. Parmi les personnes concernées, il y a notamment le journaliste malien Malik Konaté. Il a dû quitter le pays il y a près de 4 ans et il estime aujourd'hui que la junte est incapable de rétablir la paix et la sécurité sur le territoire.
7: Ce sont des accusations qui font dormir debout parce qu'ils n'ont aucune preuve d'abord pour nous accuser d'être associés à X ou Y. Et il ne peut pas nous affilier aussi à des groupes armés. Nous n'avons jamais pris des engagements ou fait des publications. Tout ce que nous faisons sur les réseaux sociaux ou sur les plateaux télé et radio, on assume, tout est là, tout est sous la place publique. Donc ils continuent des accusations fallacieuses pour juste masquer leur incompétence à gouverner le pays. Donc il fallait trouver un alibi aujourd'hui. Et ça ne va pas nous décourager aussi à mener toujours notre lutte. Notre lutte, c'est le retour à l'ordre constitutionnel et aussi pour que nous retournions dans la démocratie. Donc cette décision nous réconforte davantage dans notre posture. La posture, c'est que ces gens-là qui nous gouvernent aujourd'hui, ils ne peuvent pas nous amener à un bon port. Donc c'est des gens qui doivent quitter. Si en nous mettant sous sanctions financières, ça peut donner de l'eau au peuple malien, ça peut donner aussi de l'électricité au peuple malien, ça peut permettre aussi aux citoyens de circuler librement, d'aller là où ils veulent. Mais dis donc, nous allons dire Dieu merci. Mais si ça ne peut pas faire cela, donc eux-mêmes, ils doivent se poser des questions que ces sanctions-là, ça n'ira nulle part.
4: Et comme le Malien, Malik Konaté, que vous venez d'entendre, chaque année, d'autres journalistes sont obligés de quitter leur pays d'origine pour échapper au conflit ou à la prison. Dans une cartographie publiée à l'occasion de la Journée internationale des réfugiés, aujourd'hui, Reporters sans frontières dévoile cette statistique. Au cours des 5 dernières années, le nombre de pays où des professionnels de l'information ont été contraints de partir a doublé. Et plusieurs exemples se trouvent justement sur le continent africain, comme l'explique Sadibou Marong. Il est le directeur du bureau de RSF pour l'Afrique subsaharienne.
8: Si nous prenons le cas de l'Est de la République démocratique du Congo, avec la reprise des combats à l'époque, il y a eu l'ouverture de nouvelles routes d'exil, par exemple en 2025. Beaucoup de journalistes ont fui le pays. RSF en a dénombré 21 soutenus directement par RSF. Mais on le voit également dans le Sahel où le phénomène s'étend dans un nombre de pays de plus en plus importants. Le Mali, effectivement, mais également le Tchad, la Guinée aussi, on a eu des journalistes exilés, mais surtout le Burkina Faso, et cela a progressé fondamentalement dans ce pays à cause des pressions croissantes de la junte. Il y a aussi toujours eu d'autres pays comme l'Éthiopie, aussi l'Érythrée, mais aussi le Togo. D'une manière générale, ces zones de l'Afrique sont des zones d'exil, et lorsqu'un journaliste est contraint de fuir de ce que nous avons documenté, cet exil-là ne met pas forcément fin aux menaces qui souvent s'ajoutent aux difficultés administratives.
4: Sadibou Marong, joint par Magali Lagrange. Pendant 5 jours, les experts du Fonds monétaire international ont pu échanger avec les autorités sénégalaises au sujet du montant préoccupant atteint par la dette dans le pays, 132% du PIB. Ce matin sur RFI, Kader Ndiaye, président de la Confédération nationale des employeurs du Sénégal, appelle l'État à honorer son engagement auprès des entreprises en remboursant sa dette. Les créances traînent parfois depuis 2024. Selon lui, tous les secteurs sont concernés, ce qui ralentit l'économie avec une croissance, toujours d'après lui, au plus bas depuis 10 ans. L'Organisation mondiale de la santé craint une accélération de la transmission du virus Ebola en RDC. Dans l'Est, l'Ituri reste l'épicentre de l'épidémie avec plus de 80% des cas recensés. Selon les derniers chiffres disponibles, l'épidémie a déjà fait 245 morts parmi les 933 cas confirmés. 80 personnes ont aussi été déclarées guéries. La riposte passe par des travaux de désinfection, de sensibilisation, des enterrements sécurisés, des tâches qui sont réalisées par des équipes travaillant sans relâche et sous pression constante. À Rwampara, notre envoyé spécial Pascal Moulégois a rencontré ses équipes. Reportage.
9: Je m'appelle Mama Foura, je suis hygiéniste.
10: Couverte d'une combinaison de protection, gants en main, cette quadragénaire sillonne chaque jour les pavillons de l'hôpital général de Rwampara en périphérie des Bounia. Sa mission, désinfecter le lieu de passage des malades et les uniformes du personnel soignant.
9: Je suis en train de décontaminer les bottes, les gants, les lunettes pour que le virus puisse mourir. Nous décontaminons avec eau savonneuse, eau claire et eau chlorée.
10: Un travail qui se poursuit aussi dans les maisons, les centres de santé ou tout bâtiment ayant accueilli un cas suspect ou confirmé. Mais ces interventions ne sont pas toujours bien accueillis, explique son collègue Elior.
11: Tout récemment, les jeunes du quartier Kisoko m'ont agressé. Ils m'ont jeté des pierres. C'est le plus grand défi. Il y a des jeunes ici à Rwampara qui ont été sensibilisés et qui ne sont plus hostiles. Mais les autres sont dangereux. Mais nous faisons notre travail.
10: Autre maillon essentiel de la riposte, les équipes chargées des enterrements des victimes ou des cas suspects. Un travail délicat dans une région où les rites funéraires occupent une place centrale. Ramazani est chef d'équipe.
12: Ils ont l'habitude de laver les cadavres, mais avec cette épidémie, ce n'est pas autorisé. Ils ont l'habitude d'acheter même des beaux habits pour la dépouille, mais avec l'épidémie, c'est le sac mortier. Parfois, ça saute comme un bien sacrilège pour la famille. Parfois, ce sont des jets de pierre. Mais parfois, vous arrivez là-bas, ils refusent.
10: Cette prise en charge systématique des dépouilles affecte également l'activité des morgues privées d'une grande partie de leur clientèle. Pascal Moulégois, Bounia, RFI.
4: Pour la deuxième fois depuis début juin, un pétrolier appartenant à la flotte fantôme russe a été intercepté au large des côtes françaises et pour la seconde fois, il est présenté comme battant pavillon camerounais. Ce bateau, le Smirtos, a été arraisonné par les marines britanniques et françaises dimanche dernier. Le gouvernement camerounais proteste. Selon le ministère des Transports, le Smirtos ne figure plus sur le registre camerounais depuis 3 semaines. Un président ghanéen sans voix, selon ses propres mots, après l'adoption d'une déclaration sur les réparations liées à l'esclavage et au colonialisme. John Mahama, qui clôturait hier un sommet de 3 jours à Accra consacré à cette thématique. La feuille de route signée prévoit notamment l'intégration de la justice réparatrice dans les programmes scolaires ou la création de musées dédiés à la mémoire et aux restitutions. Et puis en football, c'est l'heure de confirmer pour la Côte d'Ivoire. Les éléphants ont bien commencé leur mondial contre l'Équateur 1-0 pour leur entrée en lice et pour leur deuxième match dans le groupe E. Les hommes d'Emers Faé ont rendez-vous à Toronto aujourd'hui avec l'Allemagne. L'Allemagne qui a étrié d'entrée Curaçao 7-1. Frédéric Suto, c'est un cadeau européen que les Ivoiriens aimeraient bien bousculer pour chiper la tête de leur poule.
13: Il y a eu quelques scores fleuves lors des premiers matchs, mais personne n'a inscrit 7 buts comme l'Allemagne. La Mannschaft redevenue une machine à marquer, pas de quoi troubler la sérénité d'Emers Faé, le sélectionneur ivoirien.
14: On veut pas changer nos habitudes parce que c'est l'Allemagne. On sait que cette équipe allemande a des grosses qualités, surtout offensives. On sait que nous aussi on est assez solide, donc on va juste essayer de garder cette solidité et puis de leur faire le plus mal possible offensivement.
13: La Côte d'Ivoire est au complet et l'Iwaï a pu finalement entrer sur le territoire canadien après quelques soucis administratifs. Yann Diomandé, Nicolas Pépé ou encore Anjouan Boni, les éléphants ne manquent pas d'arguments en attaque. Pas question de regarder l'Allemagne jouer, nous dit le défenseur Wilfried Tsingo.
15: Il n'y a pas de match bonus. On est venu pour laisser des traces et je pense qu'on va le faire. Ça va être un match très difficile, mais ça va, je pense, on ira loin dans cette compétition.
13: Aller loin, sortir des poules, ce serait une première pour la Côte d'Ivoire. Frédéric Suto, Toronto, RFI.
4: Et ce match Côte d'Ivoire-Allemagne, il est à suivre à partir de 20h, temps universel sur les antennes Afrique de Radio France Internationale. En 4 victoires, les Ivoiriens s'empareraient de la tête du groupe E et seraient même assurés de rallier les 16e de finale de ce mondial.
3: Merci beaucoup, Paul Lonsin-Spinelli. h 42 en temps universel.
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3: Ah oui, on parle encore football avec vous, Pauline Guillou. On va faire un point sur les résultats. Le Brésil et le Maroc sont quasiment assurés de se qualifier, mais c'est la première place encore qui va se jouer lors de la dernière journée.
17: Exactement, côté marocain, l'une des équipes naturellement favorites de cette compétition, on s'en rappelle, demi-finaliste en 2022. Victoire 1-0 face à l'Écosse hier, mais match compliqué malgré un but éclair à la 2e minute de jeu. Thomas Saint-Léger.
18: Avec un départ en fanfare, un but d'entrée, encore signé Saïbari, les Marocains ont fait à leurs supporters une promesse qu'ils n'ont pas su tenir.
19: Le cadrage des tirs, je ne sais pas ce qui s'est passé aujourd'hui, mais on a loupé tellement d'occasions. En gros, le jeu est très sympathique, on a eu beaucoup de belles actions.

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Et maintenant, on vous laisse vous replonger dans Dounia pour encore quelques minutes. Jusqu'à 10h, découvrez des musiques qui nous viennent du continent africain, sud-américain, d'océan.

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0: Une manif à neuf, c'est pas... Non.
1: Est-ce que tu penses qu'ils l'ont déclaré quand même?
0: Ben, je sais pas.
1: Ils y ont pensé ou pas?
0: Mais franchement. Non, mais neuf, ils étaient pas... Ils étaient payés? Peut-être ils étaient payés. Moi, je pense qu'ils étaient payés.
1: Je pense qu'ils étaient payés, il y aurait eu plus de monde quand même.
0: Je pense qu'au fait, il n'y a pas de membres.
1: Puis en face, ils étaient 200, quoi.
2: Ça se trouve, ils sont juste passés par là. Ils étaient un petit groupe d'amis de 9 personnes. Ils ont vu le truc.
0: J'aurais adoré passer à Brest.
1: C'est terrible. Ouais. Merde, on est en direct.
0: Ok. Ah oui, mince, du coup, il faut dire. C'était mercredi dernier. C'était à Brest. Tu peux nous en dire plus?
1: Ouais, il y avait une manifestation à l'appel du parti Reconquête, donc d'Éric Zemmour, pour protester contre des ateliers de sensibilisation à la différence proposés dans des médiathèques. Ils étaient 200 en face pour soutenir.
0: Oui.
1: Et ils étaient 9 du côté de Reconquête. Il y a une photo que vous pourrez trouver sur le site du podcast où on va vous mettre, il y a vraiment 9 personnes avec des drapeaux français et bretons. C'est vraiment...
0: Ça fait presque pitié, hein.
1: Ça fait pitié, ouais. Comment ça va?
0: Eh ben, écoute...
2: Ouais, ça va. un peu fatigué avec la chaleur, mais ça va.
1: Du coup, je suis Laetitia, je suis très heureuse de vous retrouver pour cette édition d'Antifascichi de juin 2026. Et donc, je suis avec Léo, qui va bien.
2: C'est moi.
1: Et de Sophie.

0: on est trois cette fois-ci.
1: C'est ça.
0: Mais c'est
1: trois
0: très intime.
1: Et demi. Trois et demi.
0: C'est très intime. Ah oui.
1: Vous saurez pourquoi bientôt.
0: Oui, c'est vrai.
1: Bon, on commence donc cette émission. On va parler des luttes LGBT puisque c'est le mois des fiertés.
2: Exactement.
1: Et du lien avec l'extrême droite. Spoiler, c'est pas nos amis. Allez, pas, vous pouvez arrêter l'émission.
0: On va commencer tout de suite.
1: On commence direct.
0: Ouais. Arne, donc. Alors, mon histoire commence en septembre dernier. C'est de l'actu, hein, je vous jure que c'est de l'actu. Quand le cinéma de Arne et l'asso Couleur, asso LGBTQIA+ de Lens, se rencontrent pour organiser ensemble une super soirée queer autour du film « Trois nuits par semaine » de Florent Goëlou, avec intervention d'artistes drag pour animer le débat après la projection. Cette projection devait avoir lieu en avril. Bon. Et puis après, il y a eu les élections municipales. Arne fait désormais tristement partie des 14 communes du bassin minier, gérées par le RN. Et donc le maire Anthony Garenaud-Glinkowski, nouveau maire RN donc, à votre avis, quelle est l'une des premières décisions qu'il prend pour sa ville? Bon allez, réfléchissez bien. Léo, Laetitia, ça peut être que quelque chose d'hyper important pour améliorer le quotidien de ses concitoyens et concitoyennes, on est d'accord? Est-ce que c'est le prix de la cantine? Le montant des impôts?
1: Plus de frites à la cantine.
0: La création d'espaces verts? Eh bien non. La décision très très très très très importante et très très très urgente à prendre, c'était d'annuler vite cette affreuse soirée queer. Allez hop, ni une ni deux, voilà que c'est fait, sans aucune explication. Genre, je m'en fous, c'est moi le chef maintenant, je fais qu'est-ce que je veux, ok? Et dans la foulée, qu'est-ce qu'il fait Anthony? Eh bien, dans la foulée, il annonce une semaine de lutte contre les LGBTQIA+ phobie, avec une expo dans le cinéma et un ciné-débat. Tada, même pas peur. Bon, un ciné-débat, mais pas trop queer non plus quand même, ok? À force de chercher et d'avoir des refus, il finit par trouver un corpus de 5 courts-métrages contre l'homophobie, un programme du ministère de la Santé et de l'INPES. Ça s'appelle 5 films contre l'homophobie et en vrai, on vous les conseille. Ils sont disponibles sur les réseaux. Super programme, soit dit en passant. Mais est-ce qu'on va dire à Céline Sciamma que son très beau film Pauline a été programmé par l'extrême droite à Arne? Ça pique, hein? Alors, l'asso Couleur qui s'est fait joyeusement jarter par l'annulation de son ciné-débat, l'asso Couleur LGBT de Lens donc, a lancé un appel à rassemblement pour protester contre cette tentative de récupération. C'était le 16 mai dernier. On y était, le collectif antifasciste du bassin minier, et c'était vraiment chouette. Pour plein de raisons. D'abord parce que, à 40 devant le cinéma, on était quand même deux fois plus nombreux que dans la salle.
1: Au moins.
0: Comme à Brest, ouais, vraiment. Et tu m'étonnes qu'avec nos petites pancartes et nos slogans, on leur a fait carrément peur et ils se sont fait escorter jusqu'à la salle donc par la police. Non, franchement, on est effrayant quoi. Ensuite, parce que l'une des rares personnes à s'être déplacée à ce qu'elle pensait être un événement contre l'homophobie, et ben parmi ces personnes-là, il y en a des qui, une fois informées, ont décidé de nous rejoindre et de rester avec nous plutôt que de rentrer dans la salle. C'était trop chouette. Et enfin, parce que l'un des élus RN, qu'on appellera Mister Bueno, est sorti. On ne sait pas trop pourquoi il est ressorti, pour nous provoquer, pour nous filmer ou... peut-être pour nous convaincre, ça c'est bien jugé. En tout cas, si c'est ça, c'était pas super réussi. Parce que les seuls arguments ont été, non mais lui, il est mal coiffé. Et elle, ah mais qu'est-ce qu'elle est moche. Non, franchement, je suis très pessimiste. On aura beau s'abaisser et s'aplatir, jamais on ne réussira à se mettre à ce niveau-là d'argumentation, je crois. Franchement, mais c'était une super manif.
1: Clairement. Et après les sales connes, on a les moches. Voilà.
0: Ouais, les moches et mal coiffés.
1: Exactement. Continuons avec les moches et les mal coiffés et la programmation culturelle du RN.
0: Alors, après la soupe aux choux.
1: Exactement. Retour sur la semaine dernière, Jean-Luc Lahaye était en concert à la mairie RN de Hénin-Beaumont.
0: Mais qui est Jean-Luc Lahaye?
1: Eh bien, Jean-Luc, il a été condamné à de multiples reprises pour agression sexuelle sur mineur et il est actuellement mis en examen pour viol sur mineur. C'est des accusations et des condamnations qui datent. Il me semble qu'il y en a une qui date des années 2007.
2: 2007, 2015, 2017 aussi, je crois.
1: Ouais, bref.
0: Un vieux dégueulasse, au fait.
1: Un vieux dégueulasse qu'on s'est condamné depuis bien longtemps, qu'on peut dire pédocriminel. Et donc, il y a eu un rassemblement organisé avec des gens du collectif antifasciste, avec nous toutes douées, à qui on fait des gros coucous parce qu'elles étaient vraiment trop chouettes. Et pour montrer qu'on n'est pas d'accord avec le fait de faire venir de tels personnages condamnés sur une scène pour chanter, etc. On était une bonne quarantaine aussi. Il y a eu beaucoup de soutien, des gens qui nous applaudissaient, qui nous ont klaxonné pour nous dire bravo, merci d'être là, franchement ça fait plaisir parce que c'est dégueulasse.
0: Il y a des passantes qui se sont arrêtées, exactement, qui sont venues avec nous, qui ont rejoint notre groupe, c'était vraiment...
1: Exactement. Mais je vais quand même dire Burke parce que les gens qui était là, qui venait voir le concert. Il y a eu plusieurs fois des échanges dégueulasses de gens qui, limite, étaient fiers, je trouve, d'aller à ce rassemblement, d'aller à ce concert et dire « Ouais, il a violé des gamines, ouais, mais je m'en fous. »
0: C'est ça.
1: On a encore du boulot au niveau féministe. Donc, on lâche rien. Si. Et on le dit, Jean-Luc Lahaye sera de retour à la mairie de Billy-Montigny, le 14 juillet. Et on y sera. Voilà, on lâche rien.
0: Carrément.
2: D'ailleurs, ça me rappelle le truc qui s'est passé avec Jean-Luc Lahaye, ça me rappelle avec Harry Habitant, où pareil, les gens qui sont venus étaient fiers. Et puis, quand ils montaient en haut, ils nous faisaient des doigts. Bref, les mêmes mentalités.
0: La honte.
2: Exactement.
0: Honte sur eux.
1: Et continue elle. Sur une forme de honte.
2: Exactement. Léo. Et on a appris il n'y a pas longtemps qu'il y a eu la dissolution du front de rue antifasciste. Ça faisait longtemps qu'aucune orga antifasciste n'avait été dissoute. On commençait à s'inquiéter, à se demander si Darmanin n'avait pas des tendances islamo-wokistes. Mais non, soyez rassurés. Ce mercredi, le gouvernement a entamé une procédure de dissolution contre le front de rue antifasciste. Si, nos voisins. Voisine de Lille. Et pour sauter de bonne conscience, ils ont dit « Ok, on dissolue un collectif antifasciste, mais il y a aussi un collectif d'ultra-droite qui est aussi dissoute. Par contre, le collectif d'ultra-droite, les raisons sont claires, hein, ils ont eu des actions violentes, etc. Par contre, pour le groupe antifasciste, les raisons sont très floues. Donc, à voir ce qui en donne.
0: Non, et puis c'est toujours dire... c'est toujours dans ce truc de dire les extrêmes se valent, ce sont les extrêmes. Et au fait, pas du tout, quoi. Il ne s'agit pas du tout de la même chose. Et c'est vraiment dégueulasse ces actions-là, comme ça, à chaque fois, de oui, on dissout un collectif antifa. Il y avait exactement la même chose au moment du GAL, il me semble. Moment aussi... Enfin, c'est à chaque fois la même chose, au fait. Et c'est insupportable.
2: En tout cas, soutien à tous les antifascistes et soutien particulier à nos copains du front de rue.
0: Yes. Antifasciste.
1: Continue avec les actus locales.
0: On s'éloigne un peu, je crois.
1: Ouais, non, c'est local. Je considère que c'est local. Après, peut-être parce que je suis picarde.
0: C'est à discuter, à discuter.
1: Saint-Quentin dans l'Aisne, il y a une Pride demain, le 6 juin, enfin ça dépend quand est-ce que vous nous écoutez, qui est, il me semble, la troisième ou la quatrième, et il y a une attaque de la part de Reconquête, donc Éric Zemmour, pour lutter contre l'organisation de cette Pride, parce que vous imaginez ce qu'ils ont fait.
0: Mais c'est quoi,
1: comment ils luttent absolue. Ils osent organiser la Pride sur le parvis de la basilique.
0: Ah bah non.
1: Sur un lieu de recueillement.
0: Mais non, non. Alors, c'est pas possible.
1: Déjà, pour les Saint-Quentinois et les Saint-Quentinoises qui peuvent nous écouter, ils savent que le square Winston Churchill est certes à côté de la basilique, mais ce n'est pas le parvis de la basilique. Et ensuite, quel est le problème à organiser un spectacle drag et une marche festive joyeuse qui célèbre tout le monde? Pour quel est le problème? Bon, le problème, c'est on n'a pas envie d'avoir des homosexuels.
0: C'est ça. Que ce soit à cet endroit ou ailleurs, au fait. Et donc, du coup, le prétexte aurait été différent. Mais c'est pas comme ça que ça va se passer. On est d'accord.
1: Clairement pas.
2: C'est encore l'argument On est d'accord avec les homosexuels, mais tant qu'ils se montrent pas,
1: c'est ça,
2: on
1: est d'accord. C'est ça. Et là, voilà. C'est oui, mais ok, pour ça aurait pu être ailleurs, ça aurait pu être aux Champs-Élysées, ça aurait pu être machin. Oui, mais en fait, le centre de la ville, bah, c'est la basilique. Et en l'occurrence, ça fait plusieurs années qu'elle commence là. Le village associatif se trouve ici. Ça se passe très bien. Il fait très beau. L'ambiance est chaleureuse et joyeuse. Mais non, là, ça ne va pas. Il y a également à noter la conseillère municipale d'opposition RN, Claire Géronimi, qui voilà, a posé des questions sur mais l'association organisatrice Fier and Queer ont-ils des subventions de la ville et pourquoi donc? Et en fait, on sent qu'ils ont envie d'attaquer l'association, qui a déjà subi une précédente attaque il y a quelques années de la part de parents vigilants, parce qu'ils organisaient des ateliers dans les collèges et lycées sur les discriminations homophobes,
0: et
1: voilà. Etc.
0: Et voilà, s'attaquer aux libertés associatives, c'est comme ça que ça commence, au fait. Quoi. C'est...
1: Très clairement.
0: C'est le même schéma.
1: Exactement. On continue avec des attaques contre les assos LGBT du coin.
2: Exactement. À Arras.
0: C'est joyeux, dis donc. Allez hop. Ouais.
2: Appelle-nous-moi comment c'est, il y a déjà des plein de problèmes. À Arras, du coup, le Faire tes pas de Calais, sur leur local, ils ont installé des décorations. Et aussitôt mises, les décorations ont été attaquées durant la nuit. Donc des crochets, arrachés, etc. Lundi 1er juin, il y a un rassemblement qui a été fait pour en même temps, comment on dit ça ? Inaugurer le passage piéton arc-en-ciel. Et voilà, donc c'est comme quoi, même en fait, partout, il y a des attaques, bref.
1: Ça continue. Parlant d'attaque, on continue sur les actus nationales. Il y a eu, je pense que vous avez vu passer, une grosse tribune dans Libé contre la mainmise de Bolloré sur le cinéma, avec des centaines de personnes qui ont signé de l'industrie du cinéma pour alerter sur... sur Bolloré et son empire médiatique, et notamment
0: à Cannes. Non,
1: ah ouais, à Cannes, ça franchement,
0: parler de l'extrême droite, non, quoi,
1: c'est pas bien.
0: Ok.
1: Et avec la contre-attaque de Bolloré, qui a littéralement confirmé ce qui était dit dans la tribune, puisqu'il a annoncé que il refuserait de financer les projets de toutes les personnes qui ont signé cette tribune, littéralement de la censure. Au moins ça a permis qu'il y ait encore plus de gens qui signent la tribune en disant « vous voyez, cet homme est dangereux, il veut avoir une mainmise sur le cinéma et la production culturelle en plus de la production médiatique ».
0: La preuve.
1: Voilà, la preuve.
0: Par les faits.
2: Ensuite, on passe à encore une attaque. Une personne qui s'appelle Noam, il avait 19 ans et il est mort le 3 juin à Metz. Tué par un groupe qui l'a frappé au rite d'insultes homophobes. C'est le mois des fiertés lesbiennes, bi, trans, queer et intersexes. Et des homophobes ont tué Noam. L'homophobie tue. Soutien à ses proches.
1: Soutien.
0: Ouais, clairement. C'est difficile, hein. Après
1: Sans transition, comme on dit.
0: Ouais, sans transition, comme on dit. On a parlé de pas mal d'infos un peu tristes et plombantes. Celle-là, elle est beaucoup moins. Je vais vous parler de Soli. Vous avez peut-être pas entendu parler, mais en même temps, on entend parler de lui pas mal en ces moments. Soli, c'est un gars qui fait du rap. C'est un rappeur, si. Pas super connu, mais il se débrouille, le gars. Le 26 mai, il sort son EP, Un Facho K.O. Un chouette son qu'on entend là en fond, avec un chouette clip où on voit des gens avec des masques en carton représentant Zemmour, Bardella et Le Pen dans une parodie de bagarre qui tourne mal pour Zemmour, Bardella et Le Pen, puis on voit Zemmour scotché à un poteau électrique. Le 29 mai, il a 500 vues, c'est pas mal. Et puis un obscur commentateur d'extrême droite qui repère le clip et le commente. Bardella voit ça et il annonce qu'il porte plainte. Et ben voilà le coup de pub. Aujourd'hui, le clip a plus de 340 500 vues. Allez hop, on en fait le tube de l'été, à mettre à fond dans nos enceintes portables, dans les rues, dans les parcs, les plages et les soirées. On écoute, on

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1: Mais le tube de l'été, je vous dis.
2: Une
1: le
2: dinguerie.
1: Tube de l'été.
2: Une dinguerie. Il est vraiment bien. 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Bon, actu international, bah,
1: allez.
2: Pas de transition, on n'a pas le temps. Une bonne nouvelle, on va dire, avec l'éjection de Orban qui s'est pris une tôle aux élections en Hongrie, il va y avoir la réautorisation des Prides, on en avait parlé l'année dernière, et aussi dans le calendrier antifasciste. Il va y avoir... la réautorisation des Prides, donc c'est une bonne nouvelle, mais on n'est pas dupe. Maya et les autres antifascistes qui ont été enfermés suite à l'affaire de Budapest subissent toujours la répression, sont toujours emprisonnés, souffrent toujours autant,
1: reste l'extrême droite qui est au pouvoir en Hongrie, hein,
2: c'est ça,
1: clairement.
2: C'est un ancien mari d'une ministre de Orban, quelqu'un qui était dans son parti, donc c'est pas non plus
1: Il met le vernis.
2: Démocrate, voilà.
1: Il met le vernis européen et il met le vernis...
2: Disons qu'il est un peu moins homophobe. Waouh, la barre est au sol.
1: Oh mon Dieu, on en est là. On en est là. On change de continent, allez, la Colombie. Et on espère très très fort que la Colombie ne va pas suivre les tristes exemples de l'Argentine et du Chili. Parce que le 21 juin prochain aura lieu le second tour des élections présidentielles, donc en Colombie. Grosse inquiétude, car Abelardo de la Espierra, le facho du mouvement des défenseurs de la patrie, est arrivé en première position devant Ivan Cepeda de la coalition de gauche. Alors lui, le facho, donc, c'est un fan de Milei, il est opposé à l'IVG, un classique, hein. Et il parle de la taille de son sexe, il parle de Dieu qui lui aurait révélé que c'était que le moment était venu et que ce n'était pas qu'une bataille politique, mais aussi une bataille morale et spirituelle. Ouais. Et c'est du lourd, hein. Et oui, aussi, il veut étriper la gauche. Et il soutient que l'homosexualité du colistier d'une autre liste de droite l'empêcherait de gouverner. Voilà, on en est là. Écoutez, force, vraiment force, courage aux compañeros et compañeras colombiennes et colombiens qui se mobilisent pour que ce facho ne gagne pas les élections, vraiment.
2: Force.
3: Ouais. Courage.
2: Bon.
1: C'était
2: le tour des actus. Ouais, ça avançait pas mal. Et encore, on n'a pas tout pris, parce qu'on aurait pu en prendre des dizaines d'autres. Mais bon, bref. Continuons avec notre ennemie présente. Pas présente physiquement, mais présente spirituellement et radiophoniquement. Sur Micro Rebelle 99.6. Marie nous fait un petit vocal témoignage qui va bien dans le thème d'aujourd'hui, donc je vous le passe.
4: Salut antifascisti. Sachez que depuis quelque temps, Marie travaille. Et oui, je sais, c'est incroyable, personne n'y croit, moi non plus. Et pourtant, je dois maintenant me réveiller à 5h du matin pour servir des frites et des English breakfast à des camionneurs. Alors, quel est le rapport avec le sujet de l'émission, me direz-vous ? Le truc, c'est qu'au deuxième jour de travail, mon collègue, que je ne peux pas éviter, parce qu'on lave les douches ensemble et qu'il sert la salade pendant que je sers des frites, il m'a gentiment demandé si je préférais la droite ou la gauche. Je lui demande, en termes de direction, de quelle main j'écris... Je sentais un peu ce qui allait m'arriver sur la figure, mais je voulais pas m'engager dans un débat politique alors que je voyais déjà à l'horizon les 90 routiers me débouler dessus et me demander s'ils pouvaient avoir des tomates avec leurs œufs. Bref. Du coup, je lui ai dit... je lui demande ça. Et il me dit politiquement. Je dis gauche et toi. Et sans grande surprise, il penche la tête à droite avec un grand sourire. Puis il me dit en vrai droite, mais pas extrême droite, t'inquiète. Et je lui dis j'ai jamais vu un mec de 20 ans qui est pour l'UMP. Mais bon, il sait pas ce que c'est. Je dis laisse tomber et puis la conversation est interrompue par moi qui demande au conducteur s'il préfère chicken, pork or fish. un peu plus tard, il relance. Et le RN, droite ou extrême droite? Oh mon Dieu. Vraiment, à ce moment-là, je me dis, bon, là, c'est terminé pour moi. Je vais devoir me rester avec ce mec pendant une semaine. Et du coup, je dis, extrême droite, t'es con comme un balai ou quoi, Benjamin? J'ai pas dit ça, mais je l'ai pensé. Bref. Après, il m'a parlé de Bardella, que les RN avaient changé, que c'était tous les mêmes, de toute façon, les délinquants, blablabla. Je me suis dit que la semaine allait être longue avec lui. Et surtout, j'ai beaucoup pensé à Greg, qu'on a interviewé à la dernière émission, et qui est désespéré des soi-disant opinions politiques, entre parenthèses nazies, de ses collègues. Bon, on a continué à discuter en passant les douches au Karcher. Et il m'a dit que lui n'était pas raciste, mais que bon, quand même, Naël l'avait bien cherché. Ce qu'il disait était tellement violent, j'avais un peu envie de lui arracher les yeux, mais je tiens à mon salaire, donc je ne l'ai pas fait. Et c'est bien malheureux. Le lendemain matin, à 5h50 tapante, c'est un autre collègue, qui lui est très sympa, mais que je ne fais que croiser. À chaque fois, on discute, ah t'as bien dormi, blablabla, machin. Et là, d'un seul coup, t'as pas un snap. En mode drague et tout. Oh là là, vraiment la flemme. J'évite le sujet, de toute façon, les camionneurs arrivent et de toute façon, j'ai pas snap. Il part, le lendemain matin, rebelote, il demande mon Instagram cette fois. Et cette fois, je lui réponds la vérité. Je peux te le filer, oui, mais seulement pour être pote, j'ai une copine. Eh ouais les gars, j'ai une copine. Bon, il est choc-barre et il s'en va. Après ça, le mot se passe et on me demande « Ah ouais, t'as une copine ?» Ah, t'es... Ah ouais. Mais tu penses pas que je pourrais devenir bi? Non, vraiment. Vraiment lesbienne. Vraiment. Oh mon Dieu. Vraiment, ça faisait des années qu'on m'avait pas posé ce genre de questions. Rien d'alarmant, rien d'insultant, rien de scandaleux, mais assez pour me rappeler que, là, pour eux, ça faisait un peu beaucoup. Déjà que je suis la seule fille de l'équipe, que je suis pas blanche, et en plus une Gwyn, et de gauche avec ça. Elle veut pas dégrader le mobilier urbain en manif. Et vouloir la dictature du prolétariat tant qu'elle y est. Et encore, j'aurais pu leur dire que ma meuf était trans, que je faisais partie d'un dangereux collectif de lutte antifasciste et que j'avais un passé aux Beaux-Arts. Le scandale. Bon, vous inquiétez pas, l'équipe, je vais très bien. Depuis, ces collègues chiants ne travaillent plus avec moi et je me suis fait des super potes super sympas. Mais voilà, ces deux petites anecdotes de travail ne sont qu'un rappel que le sexisme banalisé, le racisme banalisé et l'homophobie banalisée existent bel et bien. Seulement, ça faisait un petit moment que je n'avais pas eu à fréquenter des gens de droite, au final. Donc, au final, pas tellement de lien direct avec le sujet de l'émission, mais voilà, je voulais juste faire un petit retour d'expérience sur ma première semaine de travail de toute ma vie entière. Et je pense que j'avais surtout besoin de vider mon sac et de remplir en fait ma frustration de ne pas pouvoir participer en direct live à cette super émission qui est antifasciste. Sur ce, je vous fais de gros bisous et bonne écoute pour la suite de l'émission.
1: Ah là là là là, bisous bisous aussi.
2: Bisous Marie, merci.
1: J'espère que ça lui aura fait du bien de vider son sac, ouais. À Marie.
2: Bah, je pense que c'est clairement dans le thème.
1: Mais au fait, ah oui, oui, c'est pas du tout hors sujet. Et ouais, que dire. Bon, au fait, si moi j'en tire une autre conclusion aussi, que Marie ne précise pas, toujours se méfier des gens qui ont un passé aux Beaux-Arts. Clairement.
2: Ouais, c'est ça.
1: Bah ouais, non, mais on s'en méfie pas assez. Je pense que, au fait, attention.
2: Ouais.
1: Attention.
2: Moi, je l'apprends là et je n'ai plus envie de travailler sur l'émission.
1: Vois,
2: je me sens en danger, voilà.
1: Mais oui, et oui, c'est ça.
2: Exactement.
1: Tu te sens trompée depuis tellement de mois, là. Je comprends.
2: C'est ça.
1: Alors donc.
2: Petite musique, on avait dit.
1: Oui.
2: Histoire de s'ambiancer un petit peu.
1: On écoute quoi?
2: Allez, I'm trans, coming out song de je ne sais plus qui.

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1: On continue sur notre sujet d'aujourd'hui, les luttes LGBT et l'extrême droite. Léo, qu'est-ce que tu peux nous en dire ?
2: Eh bien, je peux vous en dire que le Rassemblement National affiche une position ambivalente vis-à-vis des personnes LGBT. Alors, je vais avoir du mal à dire toutes ces lettres. Du coup, si je bafoue, désolé. Mais du coup, LGBTQIA+. Déjà, historiquement, parce que...
3: Est-ce que tu veux dire qu'ils sont nos copains ou qu'ils sont pas
2: alors,
3: nos copains ?
2: Non. Alors, du coup, le RN, historiquement, n'a jamais été le copain des LGBT. Déjà par rapport à leur vote, le parti s'est systématiquement opposé aux avancées majeures telles que le PAX, le mariage pour tous ou l'ouverture de la PMA aux lesbiennes. Jean-Marie Le Pen traitait les personnes atteintes de VIH de sidaïques et proposait des internés de force. Il faisait l'amalgame entre l'homosexualité et la pédophilie. Super. Le FN puis RN avec à sa tête, Marine Le Pen annonça sa volonté de revenir sur un mariage ouvert aux couples de même sexe. Donc on reculerait encore. Et le RN dénonça un prétendu lobbyisme LGBT auprès de François Hollande, traitant nos associations de personnes concernées de communautarisme.
3: Wow. N'en jetez plus.
2: Donc, dans leur programme, il y a un vrai silence qui inquiète les défenseurs des droits. Parce que voilà, il y a une absence de. Enfin, le parti ne contient aucune mention spécifique ni proposition concernant la communauté LGBTQIA+. Ce choix est perçu par certains analystes comme une omission délibérée ou une volonté de reléguer ces sujets au second plan. Cette hostilité se traduit concrètement par les votes des élus du RN au Parlement européen. Sur neuf résolutions majeures concernant les droits LGBTQIA+, le RN et ses alliés de Reconquête ont voté contre ou se sont abstenus à 8 reprises. Du coup, je vais vous donner quelques exemples de votes. On a donc le vote contre la résolution condamnant les discours de haine envers les personnes LGBTQIA+, en décembre 2019. Contre la proclamation de l'État de l'Union européenne comme une zone de liberté LGBTQIA+, en mars 2021. Contre la résolution en faveur des droits des personnes LGBTQIA+, dans l'Union, le 14 septembre 2021. Et contre la mise en forme en œuvre de la stratégie LGBTQIA+, de l'UE, le février 2024. Contre une résolution législative portant sur les sujets de parentalité, donc en décembre 2023. Abstention sur la résolution contre la condamnation à mort pour l'homosexualité en Ouganda le octobre 2019. Encore une abstention sur la résolution appelant à l'interdiction des thérapies de conversion à l'échelle de l'Union européenne. Ils étaient aussi absents lors du vote pour la dépénalisation universelle de l'homosexualité en avril 2023, ainsi que ce même mois, sur la résolution de la hausse des crimes de haine contre les personnes LGBTQIA+, ce qui fait quand même beaucoup.
1: Ça fait vraiment ouais, beaucoup. Ça. Ils sont jamais là pour défendre les droits des personnes LGBTQIA+.
3: C'est systématique, quoi.
2: Exactement, genre vraiment, c'est soit ils sont contre, soit ils s'abstiennent, et souvent ils disent des excuses bidons sur l'abstention, enfin bref, tout ça pour pas dire ouvertement qu'ils sont contre, et donc perdent des voix. Du côté de la France, on a aussi plein de lois, il y en a une notamment sur les transgenres, une proposition de loi visant à faire concourir les sportifs dans la catégorie correspondant à leur sexe figurant sur leur acte de naissance, qui a été proposée en juillet 2023, alors que voilà, maintenant il y a plein d'études qui montrent que les personnes trans qui prennent des hormones, la différence entre leur sexe de naissance et les hormones qu'ils prennent baissent, voire même au bout d'un an, on considère que c'est presque égal avec une personne cisor. Et plus les années passent, plus cette différence en fait n'existe plus.
1: Et puis il faut rappeler sur le sport qu'en fait on a toutes et tous des... Enfin, on part pas du même niveau de testostérone. Enfin, on n'a pas la même constitution. Donc, de dire il faut qu'il y ait des seuils. En fait, il y a déjà des cas de femmes cis qui ont trop de testostérone et qui ont pu être invalidées de compétition. Ça pose quand même des questions de. En fait, on voit que ça prend l'eau sur le fait de qu'est-ce que c'est une femme, qu'est-ce que c'est un homme.
2: Voilà. Ouais, c'est.
1: Mais bon.
3: Ah ouais, c'est là qu'on arrive.
2: C'est beaucoup plus complexe. Et mais bon, le RN balaye tout ça. Et avec la montée de l'extrême droite, sur le terrain, les associations constatent une escalade des violences physiques et une libération de la parole haineuse. L'association SOS Homophobie rapporte que les témoignages d'agressions physiques sont passés de 1500 en 2002 à 2300 en 2023. Des militants d'extrême droite ont été impliqués dans les agressions récentes, tenant des propos menaçants sur l'avenir des droits des minorités après les élections. On l'a vu durant les actualités par rapport à, avec, j'ai oublié son prénom, pardon, au secours.
3: Alors, attends.
2: Naïm, non, Noam.
3: Noam, ouais.
2: Noam qui a 19 ans. D'autres, parallèlement, des figures comme Marion Maréchal qui prône la suppression des subventions publiques pour les associations LGBTQA+, ce qui menacerait directement l'accompagnement des victimes et les structures d'accueil. Le droit des personnes transgenres et des exilés LGBTQA+, sont particulièrement aussi visés. L'URN soutient des propositions de loi visant à interdire des bloqueurs de puberté pour les mineurs trans, rejoignant ainsi des propositions conservatrice radicale.
3: Mais comme c'est étonnant. Mais enfin.
2: Bah alors. Pour les demandeurs d'asile ayant fui des persécutions en raison de leur orientation sexuelle, la politique migratoire prônée par le RN représenterait une catastrophe humaine, faute de dispositions protectrices spécifiques pour ces publics vulnérables.
3: Non, mais il me semblait qu'il y avait un maire il y a pas longtemps qui soutenait vraiment beaucoup sur les réseaux sociaux la communauté sénégalaise homosexuelle. Mais je dois faire erreur. Je dois me tromper. Pardon.
2: Et en conclusion, malgré la présence d'élus ouvertement homosexuels au sein du parti, une stratégie de vernis pour lisser son image, les actes législatifs et les positions idéologiques RN demeurent en opposition avec l'égalité des droits. Cette dualité entre communication et réalité politique soulève des questions sur l'utilisation stratégique de certaines thématiques pour diviser les minorités. Cela nous donne une transition sur l'homonationalisme présenté par Laetitia.
1: On a trop bien travaillé. Et juste avant, une petite musique. Dame Blanche, Veneno. Elle va commencer.
3: Ah, mais voilà.

0: Vous êtes toujours sur Micro Rebelle 99.6 et c'était Dame Blanche, une chanteuse cubaine.
1: Laetitia.
0: Oui.
1: Je voudrais que tu me parles d'homonationalisme, oui, s'il te plaît. Tu veux bien?
0: Oui, bien sûr. Mais déjà, qu'est-ce que c'est?
1: Raconte-moi des trucs de ouf.
0: Et ben, c'est comme le féméno-nationalisme, mais pour l'homosexualité. Bon, si vous ne savez pas ce que c'est le féméno-nationalisme, bon, vous n'allez pas très loin. Je vais vous donner une définition.
1: Ouais,
0: c'est la Déferlante, qui est une très très bonne revue féministe, qui donne une définition qu'on peut trouver sur leur site internet. Donc, c'est un concept, l'homo-nationalisme, qui est conceptualisé par l'universitaire états-unienne queer Jaspir K. Poire en 2007. L'homonationalisme, ça désigne l'instrumentalisation par l'extrême droite des revendications LGBTQIA+, donc lesbiennes, gays, bi, trans, queer, intersexes, asexuels et plus, à des fins donc racistes, xénophobes et islamophobes. Dans ces discours, les pays occidentaux sont présentés comme progressistes, égalitaires, LGBT-friendly, en opposition à ceux du Sud global, notamment l'Afrique et le Moyen-Orient.
1: Je commence à comprendre.
0: Et la dénonciation de l'homophobie ou de la transphobie supposée être l'apanage des étrangers, ça permet d'alimenter une rhétorique anti-immigration. Je pense que vous voyez un peu le petit délire. Et ainsi, c'est le fait d'utiliser la cause, pour paraphraser, la cause des LGBTQIA+, pour taper sur les étrangers, les musulmans, enfin, vous
1: pour voyez changer quoi. L'idée.
0: Bah oui.
1: Voilà. Ah bah ça change.
0: C'est ça. Pour donner un exemple, le leader de l'AFD, donc qui est un parti néo-nazi allemand, AFD jeune, je précise, donc il a dit: les homosexuels de toute l'Europe doivent réaliser que l'islam politique est un danger pour eux et leurs droits. Voilà. On met les pieds dans le plat, on n'a pas besoin d'aller plus loin.
1: C'est très clair.
0: Oui, mais on continue avec un autre exemple français. Dans un discours qui a été prononcé à Lyon en 2010, Marine Le Pen a déclaré: dans ces quartiers populaires, il ne fait pas bon d'être femme, ni homosexuel, ni français ou blanc. Voilà. Il faut le rappeler, comme pour le sexisme, et ben en fait, et on en parlera, je pense, plus longuement dans l'émission, mais l'homophobie, la transphobie, la lesbophobie, la biphobie, ça existe, et dans toutes les couches de la société. Ce sont d'ailleurs les luttes qui ont permis d'acquérir des droits, la dépénalisation de l'homosexualité, le mariage pour tous, la PMA pour presque tout le monde. Parce que malheureusement...
1: Et ces droits-là, ils ne sont pas tombés du ciel.
0: C'est ça, ils ne sont pas tombés du ciel. Exactement. Et ce sont des gens qui ont lutté. Et généralement, ce n'est pas l'extrême droite qui a lutté pour ces droits, mais plutôt contre. Cette transphobie, cette homophobie, etc., elle est présente... Non. Malheureusement encore, beaucoup de strates de la population. Et ce n'est pas lié à un type de population. Et en fait, cette rhétorique de l'homonationalisme, elle est présente dans des orgas d'extrême droite, et notamment chez certains élus RN, pas tous, je précise. Je suis sympathique aujourd'hui, j'apporte de la nuance. Voilà. Je vais vous donner un petit exemple. Est-ce que vous connaissez le collectif Némésis ?
1: Oui, on aimerait bien pas connaître, ouais, mais ça, on connaît.
0: Voilà. Donc le collectif Némésis, c'est des féméno-nationalistes qui sont spécialisés dans les happenings pour accuser les étrangers. Personnellement, je suis une femme. Ouais, si seulement c'était qu'une seule partie de la population et genre pas tous les hommes, ça aurait été pas mal. Et donc, en France, on a le collectif Eros. Ils ont vraiment un délire avec la mythologie grecque. Laissez la mythologie grecque en dehors de vos délires racistes, s'il vous plaît.
1: Oui, Eros n'a rien à voir avec ça.
0: Alors, Eros, qui est créé par un ancien candidat de Reconquête, donc le parti de Zemmour, qui se revendique gay patriote. Non mais les noms, les mots ont un sens, faut leur dire. Pour qui la priorité, c'est de lutter contre les dérives LGBTQIA+. Je précise... Ils sont gays, enfin les délires, enfin bref.
1: Les dérives, ok.
0: Voilà.
1: Alors là, j'ai du mal à comprendre.
0: Ouais, il veut défendre contre les traditions, lutter contre l'islam, voilà. Et puis en 2023, son fondateur, mais il était présent avec un t-shirt, avec l'inscription, pardon, hein, homo de droite et contre les lobbies LGBTQIA+.
1: Je comprends plus rien. Je suis perdu là.
2: Est-ce que c'est vraiment ce que ça veut dire être homosexuel ou
0: c'est assez délirant.
1: C'est profond. Hein.
0: C'est tellement profond. C'est nuance. Enfin voilà.
2: Est-ce qu'il connaît le G dans LGBT?
0: Non, mais il y a. L'année dernière, ils ont essayé de s'incruster à la Pride parisienne pour foutre le bordel un peu comme
1: les Mises avec
0: les manifs féministes. Et suite à cela, en fait, il y a une tribune qui a été signé par 300 personnalités pour dénoncer leur venue. Il y avait Virginie Despentes,
1: oui,
0: Anna Blouaïs.
1: Oui.
0: Bref, des gens trop bien, on adore. Et du coup, qu'en penser? Parce que pourquoi? Parce qu'on ne comprend pas tout.
1: Je reste perdue. Hein.
0: On est perplexe. Dans une sociologie politique du Rassemblement National, la sociologue, je suis désolée, Mayalène Pajusko, qui a interrogé plusieurs gays et ayant rejoint l'ERN, elle en tire la conclusion que l'homonationalisme n'est pas la cause de leur engagement. En fait, c'est pas ils sont gays, ils ont subi des agressions et ils sont devenus RN. Non, c'est plutôt que, en fait, ces discours, ça leur permet de justifier idéologiquement leur engagement en tant que gays dans un parti d'extrême droite.
1: Okay.
0: Et en fait, ils sont d'abord racistes.
1: c'est ça qu'elle dit en fait.
0: Après, ils se rajoutent cette cause-là en fait. Et il faut se le dire, l'homonationalisme, ça permet aussi de participer à la fameuse stratégie de dédiabolisation du RN pour les rendre un peu plus acceptables. Mais bon, on n'oublie pas que l'extrême droite, elle ne défend pas les droits des personnes LGBTQIA+. Et c'est un discours tout à fait contradictoire qu'il porte. N'est-ce pas, Sophie?
1: Ah oui, il est, chère Laetitia. Et même qu'on va vous le prouver tout de suite. Allez, fissa. Attention, on ne va pas vous dire que seule l'extrême droite est homophobe. Comme ça a été dit là déjà depuis plusieurs minutes par Léo et Laetitia, on vit dans une société hétéronormée, homophobe et transphobe, où des vies sont menacées. Ça traverse tous les courants politiques et toutes les catégories sociales. Mais quand même, la droite et l'extrême droite sont très bien placées sur le podium de la haine. Et comme l'a rappelé Léo, l'extrême droite n'a jamais défendu les droits des communautés LGBTQIA+, jamais. Faut encore le répéter. Hein. Alors, on va nous dire que oui, mais il y a des élus RN qui ont annoncé la création d'une association nommée Gays et Lesbiennes du Bassin Minier il n'y a pas longtemps, un machin gay-friendly, quoi. Oui, bien sûr. Les gays avant les lesbiennes, bien sûr. Et le B et le T, et le Q, et le I, et le A. Ils prennent les lettres LGBTQIA et ils les réduisent à GL, gel. Un truc gelé, figé, cloisonné. Les gays avant les lesbiennes. Parce que, en y regardant de plus près, on se rend compte que les homosexuels que le RN met en avant sont essentiellement des hommes blanc au passing hétéro. Dans un entretien à Mediapart en janvier 2024, ça date mais c'est toujours d'actualité. Qu'est-ce que ça veut dire passing? Eh bien du coup, ce sont des personnes qui dont on pense spontanément parce qu'encore une fois, on est dans un monde hétéronormé et bien proche de préjugés, qu'il est impossible que ces personnes-là soient homosexuelles. On se dit non. Mais non, pas lui. C'est pas possible. C'est ça ce que ça veut dire, passing. Il passe pour des hétéros. Et donc, dans cet entretien Mediapart qui date de janvier 2024, l'historien Michael Sudnitsky, qui travaille sur l'histoire de l'homophobie, mais aussi sur l'histoire des relations entre les droites nationalistes, le genre et les homosexualités, il est donc un peu spécialiste sur la question. Et donc, il explique que l'adhésion aux idées d'extrême droite et du RN concerne plutôt les gays, plutôt que les lesbiennes, les bi ou les trans ou les intersexes, qui ont, elles et eux, tendance à pencher plutôt vers la gauche. Donc plutôt les gays à l'extrême droite, parce que les orgas fachos ont des structures principalement masculines, avec une sous-représentation de femmes, mais aussi parce qu'elles valorisent l'amitié virile, une esthétique du corps, masculin. Logique donc que ça attire plutôt les hommes homosexuels. L'image d'homosexualité qui s'avère problématique, c'est celle qui pourrait suggérer une inversion des genres. L'homosexuel, le gay efféminé, ou alors la lesbienne virile, quoi. L'historien résume très bien ça en disant, si dans les mouvements nationalistes, vous êtes un homosexuel viril et que vous êtes discret et non revendicatif, vous pouvez être toléré. Gay-friendly, donc, à condition d'être bien masculin, de ne pas embrasser son mec à pleine bouche dans la rue et d'exclure les autres, c'est eux qui perturbent les cases genrées. Super, hein ? Mais il y en a quand même des qui ne supportent pas l'homosexualité, masculine ou pas, j'en ai nommé, oui, mais des intégristes catholiques. Tadam ! Mais oui, les intégristes cathos, eux aussi sont là. Mais si. Et alors, attendez, on en a une là, ici, hein, pas loin. Caroline Parmentier, ça faisait très longtemps qu'on n'avait pas parlé d'elle. Donc, députée RN du Pas-de-Calais, hein, du côté du Béthunois. Caroline Parmentier fait donc partie de ce groupe. Et elle parlait de lobby gay dans les colonnes du journal Présent. Autant dire qu'elle ne s'entend pas des masses avec la plupart des élus RN du coin, élevé à Hénin Beaumont et fondateur de l'association dont j'ai parlé avant, mais dont je n'ai pas du tout envie de redire le nom ici. Il n'y en a vraiment pas besoin.
0: Pour finir, on va pouvoir se retrouver.
1: Pour finir, tu dis ?
0: Ouais.
1: Pour finir,
0: non.
3: Déjà.
0: Non.
1: Mais enfin.
0: Mais attendez, ne vous inquiétez pas, on va se retrouver. Car il y a des actus. Et nous avons plein de rendez-vous à vous annoncer. Et notamment, moi, des fiertés. Eh ben, dis donc, vous allez marcher. Hein.
1: Il y a quelques marches qui sont déjà passées.
0: Exactement.
1: Mais pas toutes.
0: Pas toutes. Il y avait celle de Lens, Big Up à l'association Couleur pour l'organisation. C'était trop sympathique.
1: Carrément, il y avait Lille aussi qui est passée.
0: Exactement, avec une affiche magnifique, my God. Et donc, le 6 juin, le samedi 6 juin, eh ben, il y a Douai, Roubaix, Saint-Quentin. Le 7 juin, nous avons Calais. Le 13 juin, nous avons Arras et Lille pour la Pride radicale.
1: Oui.
0: Ainsi que Valenciennes.
1: Oui.
0: Le 27 juin, ça ne finit pas. Eh ben, on a Tourcoing et Hesdin-la-Forêt. Et le 4 juillet, parce que le mois des fiertés ne s'arrête plus.
1: Jamais.
0: On va en juillet. Jamais. On va en août. On va en septembre, en octobre, en novembre, en décembre. Eh ben, le 4 juillet à Dunkerque.
1: Trop voilà. Cool.
0: Et vous pouvez retrouver plusieurs cartes avec toutes les dates de toutes les prides les plus proches et les plus chaudes de ta région. C'est parce que je me suis tapé un coup de soleil à la dernière pride, c'est pour ça.
1: Oui, c'est ça, bien sûr.
0: On continue
1: et
0: avec...
1: Donc, c'est ça, donc nous on sera là à Douai le 6 juin, c'est sûr. Et puis le lendemain, donc le dimanche 7 juin, vous vous souvenez, on vous avait parlé de ce super film des Nimbes au monde, réalisé par Aurore Froissart et Louise Bihan, qu'on avait reçu ici d'ailleurs, hein, c'est pour notre première émission, sauf ouais. Erreur. Et donc, des Nimbes au monde passe encore et encore projeté dans la région, et donc sera projeté au centre LGBTQIF J'en suis, j'y reste, donc à Lille à 20h. C'est rue de Condé, si je ne m'abuse. En tout cas, c'est à Moulins et c'est donc le 7 juin à 20h.
0: Trop cool.
1: Mais ouais, carrément.
0: Et dernière info, le 14 juillet.
1: Trop cool. Comme
2: ouais.
1: Alors, à votre avis, qu'est-ce qu'on va vous annoncer pour le 14 juillet ? On en a déjà parlé. Hein. Spoiler alerte.
0: Alors, est-ce que vous avez suivi ?
1: Petit quiz. C'est ça.
0: Il y a un concert de Jean-Luc Ley à Billy Montini.
2: Concert d'ouverture du 14 juillet, c'est encore pire.
0: Exactement, c'est encore pire parce que là, le 14 juillet, c'est l'événement familial. Ouais. C'est l'événement où bah, tes enfants ils sont en vacances et tout. Tu te dis, ah tiens, on va aller voir le feu d'artifice. Puis Jean-Luc Lahaye, ça va, c'est juste un pédocriminel. Je souffle.
1: Mais on sera là.
0: Billy Montini, voilà, Villers-Rennes, on y sera, évidemment. Je tiens aussi à dire que Patrick Sébastien est invité le 14 juillet, la même date, à Wani. Non, mais qui est également. Mais alors lui, il n'est pas condamné. Alors on lui laisse le bénéfice du doute. Non. Pour c'est quoi déjà, c'est en gros avoir fait une fellation dans un concert devant des mineurs, voilà. La programmation culturelle du RN, ce n'est ni très culturel, ni très populaire, ni très en défense des droits des enfants et des droits personnes. Enfin, vraiment là, voilà. Donc on y sera le 14 juillet, on vous l'annonce, bam. On va faire quelque chose, donc si vous avez envie d'être des nôtres, viendez.
2: Et il y a Instagram Antifa bassin minier.
0: Yes.
2: Avec des tirets du bas, c'est
0: Antifa tirets du bas, bassin.
2: Ouais, voilà. Tirets du bas.
0: Trop cool.
1: À bientôt.
0: Ouais, on se dit à bientôt.
1: dans la rue ou sur les ondes.
0: Exactement. On se quitte ciao. Avec une petite musique à l'ancienne, j'ai envie de dire. David Bowie, Rebelle, Rebelle, parce qu'on est toujours sur Micro Rebelle 99.6.
1: Yeah.
0: À bientôt.
1: Ciao.
2: Ciao.

0: Mais ouais, carrément. Et puis coucou aussi à tous les membres du collectif. Et puis à mon papa, à ma maman, et puis à mon cousin, et puis à Tati aussi. Et,
1: à tous nos amis.
0: Ouais. Et puis à tous les futurs membres du collectif. Ouais. Parce que non, mais vous avez vu ça, vous faites deux concerts en même temps. Comment on peut protester partout là? Au fait, il faut qu'on soit nombreux, nombreuses. Et franchement, venez avec vos idées, venez avec vos têtes, avec vos bras. Venez avec vos énergies ou vos absences d'énergie aussi, ça peut être cool. Et
2: on est trop cool. Donc voilà, n'hésitez pas si vous avez envie de faire de la radio avec nous ou de venir rejoindre nos actions, de nous envoyer un petit mail, un petit message sur Insta ou sur Facebook ou ce que vous voulez, ou de nous croiser et d'en parler. On sera ravis de vous accueillir. On a besoin de monde.
0: À bientôt.
2: À bientôt. À bientôt.

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1: Bonjour à vous, auditrices et auditeurs qui écoutez Micro-Rebelle en 7 heures, ou PFM. Prenez place, voyageuses et explorateurs des ondes, où que vous soyez, en voyage, au bureau, dans votre jardin ou autour du fourneau. Comme chaque vendredi commence l'hebdo de Micro-Rebelle, pour vous tenir informés des actualités des luttes sociales et des événements à venir grâce à une revue de presse, un agenda social et culturel local, des reportages et des interviews. Une émission qui revient chaque semaine pour faire entendre la voix et les témoignages des personnes qui font vivre le bassin minier. Merci d'être à l'écoute des programmes de la 99.6. J'espère que ce que vous entendez jusque-là vous plaît et vous informe. Peut-être nous écoutez-vous depuis le futur ou même depuis une autre fréquence, car cette émission est aussi rediffusée sur Radio PFM, Provisoire FM, 99.9 à Arras. J'en profite pour faire un coucou et des merci, encore un grand merci à vous de nous relayer. On est en charge de cette émission de manière tournante. Aujourd'hui, c'est Alice et Roxane à l'animation. Cette émission, c'est aussi l'occasion de parler des conditions de vie, des conditions de travail, de la vie associative et culturelle locale, vous informer sur les actions de résistance et de mobilisation en cours. Ce sera le cas aujourd'hui, avec un agenda local fourni, quelques brèves, une chronique préparée par Alice, une interview de Julie, qui est juriste et qui forme des associations et des collectifs accompagnant des personnes ayant vu leurs aides au logement ou allocations familiales suspendues par la CAF avec un objectif en tête, permettre aux personnes de faire valoir leurs droits. Si vous nous écoutez en direct, nous sommes le 19 juin, journée internationale d'information sur et de lutte contre la drépanocytose. Aussi, nous écouterons Prudence de l'association SOS Globi, qui a pour but de faire connaître cette maladie ainsi que la thalassémie, une autre maladie génétique en lien avec le sang. Une occasion de rappeler que chaque don de sang, de plasma ou de moelle osseuse aussi est précieux et même vital pour les patients et patientes atteintes par ce type de pathologie. L'émission est bien sûr accompagnée de musique pour la joie de découvrir ou redécouvrir des artistes, pour apaiser les cœurs, se donner de la force ou tout simplement pour danser dans son salon si vous en avez envie. En tout cas,
2: surtout ne touchez à rien, ne bougez pas, restez avec nous dans un instant le reste de l'actualité.

0: Maintenant que l'introduction est terminée, je vous propose de vous installer confortablement, de commencer une vaisselle, un bon petit plat, un moment de jardinage, ou pourquoi pas un temps d'activité créative. En tout cas, nous avons le plaisir d'avoir avec nous en ce moment Alice, future journaliste en formation, qui vous propose un temps d'information et d'actu avec ses quelques brèves.
1: La Fédération internationale de football est au cœur de la tourmente. En effet, les États-Unis, un des trois pays hôtes du mondial de football, fait du tri dans les joueurs, journalistes, supporters et autres personnes voulant assister à la Coupe du Monde. L'arbitre somalien Omar Hartan a ainsi été expulsé du pays après 11 heures d'interrogatoire. Il s'était préparé à la compétition pendant 4 ans et avait tous ses papiers en règle. Il a même été nommé meilleur arbitre africain en 2025. Andrew Giuliani, chef du groupe de travail de la Maison Blanche sur la FIFA, a affirmé ne pas vouloir qu'un tournoi de football devienne l'occasion pour des terroristes d'entrer potentiellement dans le pays. Ayman Hussein, joueur irakien, a également été retenu pendant 7 heures à Chicago avant de pouvoir accéder au territoire. Des équipes sénégalaises et ouzbèques ont également été fouillées et plusieurs journalistes et supporters ont vu leur visa être refusé au dernier moment, nous apprend Mediapart. Traversons maintenant l'océan Atlantique pour passer des États-Unis à la Corse. En effet, un projet de loi ayant pour objectif de doter la Corse d'un statut d'autonomie renforcée a été présenté. Ce statut conférerait à la collectivité de Corse un pouvoir législatif. Cependant, ce projet suscite beaucoup d'inquiétudes, surtout quant à la formulation trompeuse de certains paragraphes. Par exemple, l'emploi de « lien singulier à sa terre » fait débat car cela pourrait être mis à profit afin de rejeter les personnes non originaires de l'île. Le terme de « communauté » mène aussi à questionner l'unité nationale et la notion d'intérêt propre de la Corse est également jugée trop vague. Aucune décision n'a donc été prise à ce jour, le vote est prévu le 23 juin selon Libération. Toujours du côté du gouvernement français, ce dernier détournerait des aides pour financer un des plus gros pollueurs français. Pour contextualiser la chose, le président a mis en place le projet France 2030, supposé aider les usines à décarboner, en partenariat avec l'ADEME, l'Agence de transition écologique. Pour ce faire, le gouvernement et l'agence ont rédigé conjointement un cahier des charges afin de décider des entreprises éligibles. La clause 2.2.1 indique que la production et la consommation d'hydrogène ne sont pas éligibles à cet appel d'offres. Cependant, cela n'a pas empêché Ineos, entreprise produisant du pétrole, du gaz et des matières plastiques, de candidater afin de financer deux fours de vapocraquage. Ces fours permettent de chauffer les hydrocarbures afin de les transformer en plastique. L'argument d'Ineos pour justifier sa candidature, remplacer les hydrocarbures par de l'hydrogène. Si la clause précédemment énoncée devrait interdire ce financement, l'État a rédigé une nouvelle clause afin que ce cas spécifique puisse être éligible, forçant donc l'ADEME à offrir 300 millions d'euros à Ineos selon une enquête du média Disclose. L'entreprise est actuellement sujette à une enquête judiciaire pour mise en danger de la vie d'autrui par pollution de l'air. À Calais, tous les lundis à 19h depuis la mort de Liana, des rassemblements ont lieu. Ils sont organisés en hommage à cette dernière ainsi qu'à toutes les victimes de pédocriminalité. Ils prennent place devant les tribunaux de justice et sont portés par Séverine Brachet, qui en a également souffert. Les rassemblements ont pour but de proposer une loi afin de faciliter la prévention, la détection, le dépôt de plainte, l'enquête, le procès et la reconstruction pour les victimes. Les rassemblements auront lieu jusqu'à ce que la proposition de loi soit acceptée. Un temps fort national est également prévu le samedi 4 juillet prochain.
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0: Merci beaucoup Alice. Et on vous propose maintenant de déconstruire l'idée selon laquelle la fraude sociale serait le problème majeur des finances en France avec Julie, qui est juriste et qui propose d'aborder les mobilisations contre la dernière loi anti-fraude qui est passée en octobre 2025, ainsi que de comprendre les mécanismes qui existent et qui sont en œuvre pour contrôler les allocataires. C'est parti.
3: Thank you. En octobre 2025, le gouvernement a déposé un projet de loi relatif à la lutte contre les fraudes sociales et fiscales, qui, depuis, a été voté dans une version durcie par l'Assemblée nationale et le Sénat en mai 2026. Une loi qui augmente le contrôle des allocataires du RSA, qui touche le chômage ou encore des allocations sociales. Une loi qui renforce les moyens de France Travail ou encore des CAF. À Micro-Rebelle, nous avons déjà eu l'occasion d'aborder ces enjeux via des interviews avec Ata Karas, Changer de Cap, La Quadrature du Net ou encore le collectif Lillois Râteau. Il s'agissait d'aborder les mobilisations contre cette loi ainsi que de comprendre les mécanismes en œuvre pour contrôler les allocataires. Aujourd'hui, nous sommes en compagnie de Julie, juriste, qui forme des associations et collectifs accompagnant des personnes ayant vu leurs aides au logement ou allocations familiales suspendues par la CAF avec un objectif en tête. Permettre aux personnes de faire valoir leurs droits. Donc bonjour Julie, et merci d'être avec nous aujourd'hui. Pour commencer, j'ai déjà eu l'occasion de te présenter en quelques mots. Peut-être peux-tu en dire un peu plus sur qui tu es et sur ton travail ?
4: Oui, alors je suis juriste et je travaille dans le champ de l'action sociale et du logement, sur les enjeux d'accès aux droits, notamment pour les personnes en situation de précarité. J'interviens moi aux côtés principalement des associations, dans lesquelles des intervenants sociaux vont accueillir, informer et accompagner les personnes pour faire valoir leurs droits, droits au logement, prestations délivrées par les CAF ou autres. Et on va croiser en fait leur regard social sur les situations des personnes accueillies avec mon approche en droit. Ils vont me solliciter pour savoir à quoi une personne a droit, qu'est-ce que dit la loi, quelles sont les démarches pour faire valoir ses droits ou les recours quand les droits ne sont pas respectés.
3: Et qu'est-ce qui t'a amené en fait à aider les associations et collectifs justement à les aider à former des recours ou en tout cas à les formaliser, mais en tout cas, qu'est-ce qui t'a amené toi dans ta démarche en fait à travailler sur cet enjeu-là ?
4: La mise en œuvre, moi je pense, des droits fondamentaux, elle n'est pas toujours évidente. Les dispositifs d'accès aux droits, ils se complexifient, les lois, elles évoluent, les conditions, elles se durcissent et les personnes font face à de nombreux refus ou de suspensions de leurs droits, de leurs prestations par les administrations et par les organismes en charge de normalement délivrer les prestations. D'où l'importance pour les personnes de connaître leurs droits, de connaître les conditions pour les ouvrir ou les maintenir. Et de savoir aussi qu'en tant que bénéficiaire d'un droit, tu n'as pas que des obligations. L'obligation de respecter ton contrat d'engagement, de déclarer ton changement de situation, l'obligation de ne pas t'absenter trop longtemps du territoire français, par exemple. Les organismes qui te versent des aides et des prestations, ils ont eux aussi des obligations à respecter. Comme par exemple, avertir la personne en amont d'un risque de suspension de droit. Lui donner la possibilité de présenter ses arguments. Lui laisser un minimum de ressources pour subvenir à ses besoins. Voilà. Et à côté, il arrive que la situation des personnes, elle soit pas correctement appréciée par la CAF, par exemple, parce qu'ils n'ont pas tenu compte d'un élément, d'un justificatif, parce qu'ils ont mal interprété le droit. Et dans ce cas, on va arriver à des décisions prises par les CAF qui peuvent être irrégulières ou qui peuvent être abusives. Et le plus souvent, les personnes, elles vont s'en tenir à cette décision parce qu'elle émane de l'administration et elles vont pas chercher à vérifier si elle est conforme ou non au droit. Alors qu'elle peut ne pas l'être, et les personnes, elles ont le droit de contester cette décision, notamment si elle pénalise les gens. Donc encore faut-il avoir obtenu l'information sur tes droits, sur les obligations des organismes et les tiennes, et surtout sur les voies de recours que tu as à ta disposition pour contester. Et souvent, c'est ces éléments-là qui peuvent être mal cernés par certaines associations, collectifs, en tout cas aux côtés desquels je travaille, et sur lesquels on a besoin de s'informer, d'échanger, pour accompagner au mieux les personnes ensuite.
3: Là, ce que tu dis, ça m'amène à deux questions. La première, c'est quand tu parles justement de la question des obligations de la CAF, par exemple, à l'égard justement des allocataires, l'information, les voies de recours. Est-ce que ça arrive justement souvent qu'il y ait des erreurs de la CAF et qui nécessitent justement d'avoir un regard juridique, en tout cas un regard sur les droits des personnes, pour vérifier que, effectivement, l'institution n'avait pas tort à ce moment-là ?
4: Oui, ça arrive qu'il y ait des erreurs. Et des erreurs qui peuvent de nature différente et à émaner de raisons différentes. Ça peut être un justificatif sur la situation de la personne qui a été transmis, donc la personne est de bonne foi, mais qui n'a jamais été réceptionnée par la CAF, par exemple. Donc, la CAF ne dispose pas de l'ensemble des pièces dont elle a besoin pour apprécier correctement le dossier. Et donc, à la suite de ça, peut prendre une décision qui ne correspond pas à la situation de la personne. Et puis, il y a des situations dans lesquelles la CAF avait a priori l'ensemble des informations à sa disposition, mais interprète le droit. Je pense notamment à des situations d'allocataires qui sont des personnes étrangères et sur lesquelles intervient aussi la question de l'appréciation du droit au séjour, mais d'autres situations aussi où le droit ne sera pas correctement appliqué et où éventuellement l'allocataire pourra donc contester.
3: Et justement, par rapport aux associations ou aux collectifs que tu vas accompagner, comment ça se passe en fait ? C'est des formations justement très juridiques, très techniques sur apprendre à lire une décision de la CAF, sur apprendre même à formaliser un recours. Comment tu interviens là-dessus ?
4: Oui, ça peut être ça en effet. C'est des intervenants sociaux qui vont me contacter au quotidien et avec qui on va échanger parce que une personne est venue par exemple avec un courrier de la CAF, soit dont on ne comprend en fait pas bien l'incidence, ou en tout cas dont on ne sait pas quoi faire. Comment on peut réagir à un courrier qui, par exemple, dit simplement à la personne « Vos droits ont été réexaminés, votre situation change à partir d'aujourd'hui ou hier, vous n'avez plus le droit au RSA, aux aides au logement, etc. Et éventuellement, vous nous devez tant d'argent parce que sur cette période-là, vous n'y aviez déjà plus droit. » Donc, qu'est-ce qu'on fait de ça ? Quelles sont les voies de recours, etc. Et comment on peut donc aider les personnes à rédiger des courriers de contestation ou éventuellement à engager des procédures contentieuses s'ils souhaitent aller jusque devant un juge.
3: Et justement, là, dans ce que tu viens de citer, il y a notamment le RSA, allocation familiale, EAPL par exemple. C'est quoi justement les dispositifs où il y a plus de recours ou en tout cas là où tu interviens le plus ces dernières années, derniers mois?
4: Je n'ai pas de statistiques pour dire sur quel droit ou prestation en particulier il peut y avoir potentiellement le plus d'erreurs ou de contestations. Par contre, moi, de mon point de vue, ce qui est un peu biaisé, c'est que je vais intervenir aux côtés des associations et des collectifs qui interviennent dans le champ du logement et de la grande précarité. Donc, ça va être beaucoup de personnes qui bénéficient d'allocations logement, de prestations familiales, du RSA, prime d'activité, l'AAH aussi, voilà, ou autres prestations pour les enfants.
3: Et à chaque fois, c'est le même schéma en termes de recours. C'est écrire un courrier de contestation. Est-ce que c'est de devoir fournir des éléments supplémentaires ? C'est quoi un peu la technique, ou en tout cas la stratégie à avoir quand une personne quelconque, qui soit accompagnée ou pas justement par une structure, c'est quoi un peu ces possibilités ?
4: Moi, ce que je partage comme approche en droit avec les travailleurs sociaux, c'est celle de dire la personne est dans une situation donnée. Le réflexe, c'est d'avoir l'information du coup sur ses droits et de regarder si, en fonction des conditions qui sont prévues pour l'accès ou le maintien à ces prestations, ça a été appliqué correctement. Et si c'est pas le cas et qu'il y a un écart, dans ce cas-là, c'est que la personne elle est en droit de contester peut-être quelque chose pour avoir des éclaircissements ou pour apporter des justificatifs ou des informations supplémentaires, etc. Donc, dans justement la logique de contestation, c'est ce que la personne peut faire, c'est de dire « je ne suis pas d'accord avec cette décision que vous prenez et moi j'ai des éléments à vous apporter pour répondre à la décision que vous avez prise aujourd'hui ». Et donc, on regarde ces nouveaux éléments. Ben, merci de réexaminer ma situation, parce que peut-être que j'ai toujours droit à ces prestations.
3: Et je me dis, il y a peut-être des personnes qui, quand ils reçoivent une décision de la CAF, se disent « bon, ben, c'est la CAF, donc c'est forcément la vérité. Et je conteste, je risque peut-être des choses. » Est-ce qu'il y a des possibilités, finalement, pour une personne qui conteste ou qui demande ce que tu viens de dire, un réexamen de la situation ? Est-ce que ça peut aggraver une situation ou est-ce que c'est juste légitime et normal de demander des comptes ?
4: La conscience d'avoir des droits, en fait. Et puis, face à l'administration, Ça, c'est quelque chose qui est souvent pas évident pour chacun d'entre nous. C'est-à-dire que souvent, on va prendre pour acquis ce que l'administration ou l'organisme de protection sociale va nous dire. Et ça, c'est quelque chose que je remarque qui est intégré aussi par les personnes qui accompagnent les personnes dans leur démarche. La question, c'est pas qu'il y ait de la suspicion partout, mais c'est juste de se dire qu'il peut y avoir des erreurs, ou en tout cas, il peut y avoir des décisions qui sont abusives, ou des pratiques qui sont abusives, ou des garanties ou des droits des personnes qui n'ont pas été respectés. Donc déjà, il y a tout en effet ce travail à faire autour de déconstruire un petit peu ce mythe de « puisque c'est l'administration qui le dit, ça doit être vrai », parce qu'il peut y avoir des erreurs.
3: Il y a des risques pour les personnes, justement, à demander un réexamen de sa situation, demander un réexamen d'une décision, en fait, de la CAF.
4: J'espère que non. Quand on demande à la CAF de réexaminer la situation au regard de nouveaux éléments, en général, en termes de... Quand on a une prestation qui a été suspendue ou une fin de droit qui a été prononcée, ou des sommes qui nous sont demandées en remboursement, on peut engager un recours devant une commission de recours amiable qui va en fait réexaminer la situation. Et donc ça, c'est un droit que l'on a. Donc on espère en effet que ça ne portera pas préjudice à la personne dans la suite de ses démarches. Ce qui peut parfois peut-être arriver, c'est que... Étant donné que la CAF réalise régulièrement des contrôles sur l'ensemble de ses allocataires pour voir si l'ensemble des conditions sont toujours réunies, si les justificatifs ont été transmis, etc., et si les droits sont versés aux personnes qui ont droit, on peut éventuellement attirer l'attention sur sa situation si on n'avait pas encore fait l'objet d'un contrôle. Peut-être. Bon, a priori, aujourd'hui, vu les moyens qui sont mis aussi sur le contrôle des allocataires, les allocataires seront contrôlés à un moment donné, dans tous les cas, pour voir s'ils remplissent toujours les conditions d'octroi des prestations.
3: Et justement, ouais, ça m'amène à une autre question aussi, c'est depuis quelques années, on a un renforcement des contrôles. Et ce que a pu déjà mettre en avant, notamment la quadrature du net, c'est sur la question même des contrôles systématisés, des contrôles algorithmiques aussi. Et est-ce que toi, tu as vu un effet justement d'avoir davantage de contrôles, ou en tout cas de personnes qui demandent à faire des recours contre des décisions prises à leur égard, avec une augmentation des contrôles, donc peut-être augmentation des recours aussi en parallèle?
4: Oui, ce que pointe la quadrature du net sur l'intensification des contrôles et peut-être le ciblage aussi. En tout cas, dans les permanences d'accès aux droits des associations, c'est des choses qu'on constate. C'est-à-dire que, les personnes étrangères ou en situation de précarité vis-à-vis de leur droit au séjour, les personnes qui ont des emplois précaires, qui ont des ressources variables, les familles monoparentales, etc., ça va souvent être les personnes qui vont venir chercher de l'aide et du soutien dans les associations, et pour lesquelles on va pouvoir s'apercevoir qu'en effet, les garanties n'ont pas toujours été respectées. Donc oui, il y a des contrôles, il y a des croisements de fichiers entre les administrations qui permettent aujourd'hui à l'administration de pouvoir opérer un contrôle sur vraiment des données vraiment variées et un panel d'informations assez large. Ça, les personnes n'en ont pas toujours conscience non plus. Donc, c'est des choses qu'elles vont découvrir à un moment donné quand on va leur dire « Ah, mais on sait que vous êtes parti en voyage à tel endroit parce qu'on a vu des retraits sur votre compte bancaire » ou « On a obtenu d'une compagnie aérienne des informations sur un voyage, etc. » Donc, les personnes vont se rendre compte progressivement que les moyens pour les contrôles sont de plus en plus étendus.
3: Et peut-être toute dernière question, vu que c'est ton travail aussi sur la question de formaliser des recours, ou en tout cas d'aider des associations à formaliser des recours, est-ce que faire un recours contre une décision perçue comme injuste ou en tout cas ou fausse de la CAF, est-ce que ça marche? Est-ce que en fait ça a un taux de réussite assez important et ça vaut le coup justement de contester?
4: Alors là encore, moi j'ai pas de statistiques qui seraient sur lesquelles on pourrait se fonder pour avoir une vision un peu exhaustive, mais en tout cas nous ce qu'on perçoit depuis le point de vue des associations, c'est que quand on saisit la commission de recours amiable d'une CAF, elle peut prendre parfois des décisions favorables, elle peut souvent ne pas répondre. elle peut suivre la décision initiale de la CAF et les personnes vont devoir, si elles souhaitent toujours contester, saisir un juge. Donc, ce qui est encore une autre étape. Il y a encore trop de situations dans lesquelles les personnes ne contestent pas, en fait, aujourd'hui aussi, parce qu'elles ne savent pas qu'elles en ont la possibilité ou parce qu'elles l'apprennent trop tard. La grosse quand même problématique aussi, c'est que en matière de suspension de droit ou de fin de droit, les CAF ne respectent pas ou trop peu encore le droit à l'information préalable de la locataire. La locataire va réaliser qu'il n'a plus de droit aux prestations parce que ce mois-ci, l'argent n'est pas tombé sur son compte en banque. Mais il aura rarement reçu une information en amont, une décision notifiée comme ça devrait l'être, avec des délais et des voies de recours indiquées de manière vraiment très claire, etc. Donc, il y a un gros enjeu déjà de est-ce qu'aujourd'hui, les allocataires ont suffisamment d'informations claires et les moyens de pouvoir réellement exercer leur droit à un recours. Moi, je vois déjà cette grande question. Et après, pour celles et ceux qui arrivent, c'est variable. Il arrive que oui, ça permette de rétablir la situation. Il arrive que non. Quand il y a un contentieux qui est engagé, il y a de nombreuses CAF qui vont régulariser la situation avant l'audience, donc sans qu'il y ait de possibilité que ce soit jugé. Voilà, c'est assez variable. Donc, est-ce que ça marche ou pas? En tout cas, j'aurais tendance à dire que chacun a le droit de faire valoir ses droits et donc doit pouvoir les exercer. Et si, au stade amiable, ça ne fonctionne pas, alors il y a un enjeu à porter ces situations jusque devant un juge, en fait.
3: Et justement, devant un juge, il y a des jurisprudences. Là, il y a déjà des affaires qui sont passées justement au tribunal et qui ont permis de contester des décisions prises par la CAF, prises par la commission de recours à l'amiable.
4: Oui, alors il y a des décisions qui existent, des décisions de justice qui ont pu annuler les décisions prises par les CAF et constater le caractère abusif de certaines procédures où les CAF justement ne respectaient pas correctement les droits des allocataires. Peut-être que c'est un contentieux qui se développe et qui, à mon avis, progressivement se développera de plus en plus. Mais là encore, tout l'enjeu, c'est l'accès aux droits et à la justice, qui n'est pas toujours évident. D'autant plus pour des personnes qui vont être en situation de fragilité et cumuler des difficultés. Donc voilà, c'est quand même un parcours qui est pas simple pour faire valoir ses droits. Mais oui, il y a des CAF qui sont condamnés par des juridictions.
3: Merci beaucoup donc Julie d'avoir été avec nous aujourd'hui. Donc pour rappel, tu es juriste et accompagnes des associations et collectifs à faire valoir les droits des allocataires contre des décisions abusives, notamment de la CAF ou d'autres institutions.

On remercie Julie et Pierre pour cette interview. Et maintenant, on vous propose une respiration musicale avec la chanson Galérer de Dub Incorporation.

0: C'était Dub Incorporation avec le morceau Galéré sur Micro Rebelle 99.6 FM et PFM 99.9. Encore merci à vous de nous rediffuser. Comme nous vous le disions en introduction, aujourd'hui c'est la journée de lutte contre la drépanocytose. Alors nous vous proposons de revenir encore une fois sur cette maladie trop peu connue.
1: Le 19 juin de chaque année, la journée mondiale de lutte contre la drépanocytose met sur le devant de la scène une maladie qui est très peu connue du grand public. Selon un article de Jean-Benoît Harlet, professeur de médecine interne, dans la revue du Praticien, en quelques dizaines d'années, la drépanocytose est devenue la première des maladies rares en France avec près de 30 000 patients et patientes. La France est le pays d'Europe où vivent le plus de patients. Et selon l'Organisation mondiale de la santé, il y a 5 millions de personnes atteintes de la drépanocytose dans le monde. Cette maladie, elle affecte l'hémoglobine des globules rouges. C'est une maladie génétique qui se manifeste notamment par de l'anémie, des crises douloureuses et un risque accru d'infection. La drépanocytose touche particulièrement les personnes afrodescendantes et du Maghreb. Aussi, des associations telles que SOS Globi informent sur le sujet. Nous avons reçu Prudence, vice-présidente de SOS Globi Nord, qui est venue nous expliquer comment s'expriment les symptômes de la maladie et en quel sens le don du sang, le don de plasma et de moelle osseuse sont vitaux pour la prise en charge des patients et patientes. Bonne écoute.
2: Je suis Prudence, vice-présidente de l'association SOS Globi Nord. Ce que vous devez savoir, c'est que la drépanocytose est la maladie génétique la plus répandue au monde. Et pourtant, elle est pas très bien connue du grand public. C'est une maladie génétique donc qui est transmise par les parents à la naissance. Le papa donne un gène malade et la maman donne un gène malade et l'enfant, en fait, il prend le gène malade de chacun de ses parents. C'est cet enfant-là qui va développer la maladie. Mais ce que vous devez savoir aussi, c'est que c'est une maladie qui touche surtout les afrodescendants, les personnes aux Antilles aussi. On a des statistiques aussi en Inde et dans certains pays du Maghreb.
1: Alors, quels sont les symptômes de la maladie?
2: Elle se manifeste par des crises vaso-occlusives. Alors, il faut savoir que c'est une maladie qui est très handicapante pour les enfants. En général, si le dépistage n'a pas été fait, vous le saurez parce que le bébé, il pleure beaucoup. S'il est exposé à trop de chaleur, trop de froid, il va pleurer beaucoup. Et puis, vous ne saurez pas. Ils sont aussi sujets beaucoup aux infections. Et là, c'est vraiment les médecins, c'est en allant à l'hôpital qu'on vous expliquera, on fera des tests et on saura. Quand on est adulte, la maladie, elle se manifeste vraiment, elle est handicapante. Parce que si vous êtes exposé au froid, à la chaleur, au stress, tout peut déclencher une crise. Et ce qui fait que c'est handicapant, c'est qu'on peut être là en train de parler, de discuter, et 15 minutes après, la personne, elle vous dit qu'elle est en crise, elle a mal, elle hurle, et même vous ne comprenez pas. Et c'est vraiment comme ça que la maladie, elle se manifeste. Évidemment, pour les personnes qui travaillent, c'est très difficile de garder parfois des contrats, parce que c'est aussi ça, hein, les répercussions sociales de cette maladie.
1: Prudence nous explique pourquoi les personnes drépanocytaires doivent régulièrement faire des transfusions sanguines.
2: Les personnes qui souffrent de cette maladie ont très souvent besoin d'être transfusées. Parce que dans le cas de la drépanocytose, l'hémoglobine n'a pas une forme normale. Ce qui fait que pour se transporter dans le sang, elle a un peu du mal et elle se bouche au niveau des vaisseaux. Et donc c'est ça qui cause ces crises vaso-occlusives. Si elle n'est pas prise en charge rapidement, la drépanocytose entraîne beaucoup de complications. On a des nécroses des hanches, des AVC, beaucoup de complications qui détruisent en fait les organes vitaux, les reins, d'où l'importance pour vous de donner votre sang. Voilà. Il n'y a que les transfusions qui arrivent à diminuer le taux d'hémoglobine, de l'hémoglobine malade. Les dons de sang ne sont donc pas seulement utiles, ils sont tout simplement vitaux.
1: Comment détecte-t-on cette maladie?
2: En général, cette maladie est diagnostiquée par un examen qu'on appelle l'électrophorèse d'hémoglobine. Depuis 2024, le dépistage systématique a été adopté à la naissance pour tous les bébés. Donc tous les bébés qui naissent en France depuis 2024, ils sont systématiquement dépistés de cette maladie-là. Quand on est plus grand et qu'on n'est pas forcément en France, il y a un test à faire qu'on appelle l'électrophorèse d'hémoglobine et ça vous permet de savoir si vous êtes porteur sain ou non. En fait, si vous êtes porteur sain, vous êtes susceptible de transmettre le gène. Donc, toujours le conjoint doit faire aussi son électrophorèse pour que vous soyez sûr de ne pas transmettre le gène malade à votre enfant.
1: Est-ce que cette maladie est reconnue au niveau professionnel? Est-ce qu'il y a des aménagements? Est-ce que la personne est reconnue avec un handicap?
2: Oui, tout à fait. Avec la MDPH, il y a toujours un dossier à faire au niveau de la MDPH pour faire reconnaître son OQTH pour cette maladie-là. Et au niveau de la sécurité sociale, c'est une maladie qui est prise en charge à 100%. Donc voilà, si vous avez cette maladie, rapprochez-vous de la MDPH et vous aurez votre... Et évidemment, elle donne lieu à des aménagements au niveau du travail. Voilà, les stations debout prolongées, les travaux très pénibles, la pénibilité aussi à prendre en compte. Le sport, en général, les personnes qui sont drépanocytaires ne peuvent pas faire des sports qui demandent beaucoup d'énergie. Elles ne peuvent pas courir après un bus, elles ne peuvent pas faire du basket, du volley. Bien sûr, on les encourage toujours à faire du sport, mais l'effort doit être modéré et adapté à la personne.
1: Dans quelques cas rares, il est possible de guérir de la drépanocytose grâce à une greffe de moelle osseuse compatible.
2: Parce qu'à l'heure actuelle, les seules façons de guérir de cette maladie restent malheureusement la greffe de moelle osseuse qui n'est pas encore accessible et il y a encore beaucoup de recherches à faire à ce propos.
1: Tu as dit guérir ?
2: Oui, j'ai dit guérir. C'est possible de guérir de la drépanocytose, mais encore, ça reste un parcours très complexe parce qu'il faut avoir un donneur compatible dans la fratrie. C'est encore l'occasion pour nous de remercier tous les donneurs, toutes les personnes qui donnent de leur sang, parce que vous devez savoir qu'une personne drépanocytaire, vu que la production de l'hémoglobine est anormale, c'est vraiment le sang des donneurs qui leur permet d'avoir une qualité de vie si elles ne sont pas soignées.
1: Laissons le mot de la fin à Prudence.
2: La drépanocytose, en fait, plus la prise en charge se fait tôt, mieux les personnes vivent avec la maladie, parce que les complications n'ont pas le temps de s'installer. Un enfant de, je sais pas, 10 ans, qui a déjà des nécroses de hanches, à qui on doit mettre des prothèses, vous reconnaîtrez quand même que c'est compliqué. Alors que si, dès la naissance, il a été mis sous oraciline, il prend ses traitements normalement, il grandit quasi normalement comme les autres enfants. D'où vraiment cette importance. On doit aussi signaler que le plan national de vaccination pour les personnes drépanocytaires et thalassémiques a été renforcé. Donc systématiquement, il y a un plan vaccinal qu'elles doivent suivre tout au long de leur vie. Et évidemment, le bilan annuel pour détecter tout ce qui peut être les risques d'AVC, les yeux, les dents, tout ce qui peut être source d'infection en fait. Donc oui, pour ça, la France, la prise en charge, elle est vraiment... mais on veut que ce soit de plus en plus élargi, que ce soit toutes les personnes qui aient accès à ça et que pourquoi pas la greffe de moelle pour les personnes qui peuvent en bénéficier se démocratise.
1: Alors, n'oublions pas ces trois rendez-vous incontournables chaque année. 14 juin, c'est la journée mondiale des dons du sang. Le 19 juin, de la drépanocytose. Le 22 juin, c'est la journée nationale de réflexion sur le don d'organes et sur la greffe. Comment s'informer? Comment creuser? Le centre de référence de la région sur la drépanocytose est à Lille, à l'hôpital Saint-Vincent-de-Paul et pour les enfants, à l'hôpital Jeanne de Flandre. tous deux coordonnés par M. Laurent Pascal. Info drépanocytose.com, SOS Globinor avec globinor.blogspot.com. Les établissements français du don du sang ont créé une cartographie des collectes de sang mobiles pour trouver le point de collecte le plus proche de chez vous. Merci énormément à Prudence et à l'association SOS Globinor qui travaille à faire connaître et à aider les patients et patientes touchés par la drépanocytose et par la thalassémie, une autre maladie sanguine génétique. Merci à vous pour votre écoute. N'oubliez pas que votre sang est or et qu'un don sauve 3 vies. C'était un reportage de Roxane pour Micro Rebelle. Et oui, je vais me répéter, mais encore merci à Prudence et à tous les membres de l'association SOS Globi. On souhaite énormément de courage et de la détermination à toutes les personnes souffrant de maladies chroniques, aux personnes également qui sont dans l'attente d'un don d'organes, car on a une pensée pour eux également. Et sachez que le 22 juin, c'est la journée nationale du don d'organes. Initiée par l'agence de biomédecine, ce grand rendez-vous annuel est l'occasion de parler librement du don d'organes et de faire connaître les informations autour de tout ça, car c'est encore quelque chose qui bloque, qui est très difficile. Mais par exemple, en 2025, 6148 greffes ont été réalisées. C'est une vraie avancée, mais il manque encore suffisamment de donneurs-donneuses pour sauver le nombre de vies dont on a besoin en France au quotidien. Au 1er janvier 2026, 23 300 malades étaient encore en attente d'une greffe.
0: Il y a également un don du sang organisé le lundi 6 juillet de 9h à midi et de 13h30 à 17h à la base du 11-19e dans la salle théâtre.
1: Et donc, effectivement, comme vous l'entendez là, le reportage, une cartographie existe sur le site des établissements français des dons du sang. Comme ça, ça permet de voir partout en France, même si vous êtes parti en vacances dans le sud ou je sais pas où, en Bretagne et tout, de voir si proche de votre lieu de vacances, il y a potentiellement les bénévoles des dons du sang disaient que c'est très important en été, parce qu'en fait, en été, il y a plus de personnes qui se déplacent, bougent et n'ont pas leur rendez-vous régulier des dons du sang. Donc ils se disent, bon bah voilà, là c'est exceptionnel, je le fais pas. Il y a plus d'accidents de la route et également pour les personnes drépanocytaires, bah, il fait chaud et il y a besoin de transfusions sanguines. Maintenant, nous allons changer de sujet, mais on reste dans l'actu avec cette chronique, encore une fois, préparée par Alice.
0: Hier, jeudi 18 juin, une grève des journalistes a eu lieu. Entre 500 et 1000 personnes se sont réunies pour manifester à Paris. La manifestation partait de la place de la Bourse, dans le 2e arrondissement. Ce choix est stratégique puisque la place est située juste en face de l'agence France Presse. La destination était le ministère de la Culture, où était reçue en même temps une délégation syndicale. Les manifestants demandaient l'arrêt de suppression de postes en masse, un meilleur encadrement de l'utilisation de l'intelligence artificielle et une protection de l'indépendance des médias. On pouvait lire sur de nombreuses pancartes « ChatGPT a-t-il sa carte de presse ?» Guillermo, journaliste à l'AFP, c'est-à-dire l'agence France Presse depuis 2020, explique dans La Voix ouvrière être très inquiet sur la manière dont les gens vont aller chercher l'information. Il continue en déplorant que les personnes utilisant l'intelligence artificielle restent souvent sur l'information fournie et ne cliquent pas sur les liens. Guillermo se pose également la question de la rémunération future des journalistes. Il explique aussi que certains licenciements ont été justifiés par l'utilisation de l'intelligence artificielle comme substitut aux journalistes. C'est le cas par exemple dans le groupe de presse Ebra. Les employés du groupe Prisma Media appartenant à Vincent Bolloré étaient également très présents parmi les rangs de la manifestation. Pour cause, le milliardaire a mis en place un PSE, c'est-à-dire un plan de sauvegarde de l'emploi, prévoyant de licencier 40% des effectifs du groupe. Emmanuel Vire, délégué syndical CGT au sein du groupe, a affirmé « Un millier d'emplois sacrifiés, ce sont des libertés de toute une société qui sont en péril. » Les syndicats ont précisé que la lutte ne s'arrêtera pas tant que leurs revendications n'auront pas été entendues.
1: Merci beaucoup Alice, c'était très intéressant. Merci. Passons maintenant à un temps d'agenda.
0: Vendredi 19 juin à 18h30 à la Musette, un café associatif et solidaire de Guénin. Le vernissage de l'exposition « Il n'avait jamais vu la neige » aura lieu sur les mineurs de charbon marocains, qui a été réalisé par Jeanne Fourneau, dont vous pouvez trouver l'interview sur notre site micro-rebelle.fr. L'exposition sera sur place jusqu'au 19 juillet.
1: Dimanche 21 juin, pour la fête du printemps et de la musique, il y a un marché opus organisé par l'association SLS Crew de 7h à 14h, des animations festives en journée et puis un concert gratuit en plein air de HK. C'est à partir de 20h au quartier de la mairie et place Ferrer à Salomine.
0: Le mardi 23 juin 2026 à 18h, une rencontre autour d'une armée révolutionnaire aura lieu. Plusieurs années après la présentation de son travail de thèse dans les anciens murs qui abritaient la bibliothèque à l'autre bout de la métropole, Denis Leroux vient présenter son livre sorti à la découverte, Une armée révolutionnaire, sous-titré Contre-insurrection et subversion militaire pendant la guerre d'Algérie. Un vaste programme qui sera abordé à partir du livre mais aussi de photos d'archives. Face à l'insurrection lancée fin 1954 par le Front de Libération Nationale, une partie de l'armée française a voulu jouer une révolution contre une révolution. Au sein des fameux 5e bureaux, des officiers mettent en œuvre la contre-insurrection. Leur arme, la guerre psychologique. Leur objectif est de conquérir la population algérienne et garder l'Algérie française. Or, ces hommes ne se considèrent pas comme des contre-révolutionnaires, ils estiment au contraire, être au cœur d'une authentique révolution. Ça se tiendra à l'Anamorphose, 48 rue du Lompeau.
1: À Lille. L'Anamorphose, un lieu à découvrir, franchement, avec plein de choses intéressantes qui s'y passent chaque mois, mais c'est dans le quartier Fives de Lille. Nous passons maintenant au jeudi 25 juin à 10h avec une mobilisation de soutien pour Djelloul Kheris devant le tribunal administratif de Lille. On vous en a déjà parlé, le représentant syndical Sud Collectivité Territoriale, employé au service jeunesse, a écopé de 2 ans de suspension de salaire, suspension de son poste, par la ville d'Hénin-Beaumont, malgré l'absence de sanctions demandé par le centre de gestion et contre l'avis du conseil de discipline à l'unanimité qui s'était opposé à cette sanction en disant qu'il n'y avait aucun motif pour le motiver. Je ne sais pas comment je vais dire ça. Oui, il n'y avait aucun motif pour cette suspension, mais la mairie d'Hénin-Beaumont en a décidé autrement. Il a déposé un recours pour excès de pouvoir et une requête en référé suspension au tribunal administratif de Lille.
0: Le vendredi 26 juin aura lieu la fête des carrés potagers qui se tiendra de 9h à 17h au tiers-lieu Liberta, La Ferté, rue des Montagnards, 62 210 à Avion. Une journée où ces associations ouvrent leurs portes pour une journée festive, conviviale et gratuite autour du jardin, de la nature et du vivre ensemble. Au programme, des jeux et animations pour petits et grands, des activités sportives et la découverte des carrés potagers et des projets du tiers-lieu. Un barbecue et une boisson seront offerts et à 14h, le spectacle de rue The Security Experience par The Sheriff et la compagnie Radio Cirque se tiendra. L'entrée est libre et ouverte à toutes et à tous.
1: Radio Cirque, c'est intriguant. Une autre chose qu'on n'avait pas intégrée à l'agenda cette fois-ci, mais que je peux vous annoncer, c'est que demain, samedi 20 juin, il y a l'Assemblée Générale de Nœuds Environnement, donc là pour les adhérents, et en même temps des portes ouvertes toute l'après-midi avec plein d'activités, stands et tout ça, pour venir découvrir ce lieu de démonstration de la transition écologique. Ça s'appelle La Réserve, l'écolieu vivant de l'Artois. En gros, vous pouvez y voir par exemple des petits carrés au niveau du béton. Par exemple, ils ont cassé, détruit du béton de plusieurs manières et ont ensuite replanté des plantes
3: différentes, remis avec différentes techniques. En fait, ils font de l'expérimentation pour voir comment est-ce qu'on peut, par exemple, à partir d'un gros parking, casser en étant le plus intelligent possible pour casser, pour que ensuite la biodiversité puisse se venir. Alors, soit par exemple, est-ce qu'il faut mettre des plantes qui vont manger l'acidité, qui vont absorber l'acidité, puis après mettre des choses qui seront potentiellement comestibles. Voilà, c'est de l'expérimentation. Ils ont une chercheuse, en fait, une étudiante ingénieuse qui travaille là-dessus. Ils ont des parois dans les murs où on peut ouvrir des petites fenêtres et voir les éléments biosourcés qu'il y a, avec lesquels ont été faits le bâtiment. Donc là-bas, il y a du maraîchage, il y a plein de choses. Et ils prennent aussi en charge des personnes qui sont bénéficiaires du RSA. Voilà, il y a un dispositif aussi autour de ça. Voilà, à découvrir, c'est vraiment un lieu sympa. Donc si vous avez le temps demain après-midi, que vous êtes du côté de Neuleymines, c'est au niveau de la réserve de Neu Environnement, un lieu qui a été ouvert, inauguré en septembre dernier. Voilà. Alors, j'avais envie de vous proposer une petite pause musicale à nouveau au sein de cette émission. Et si nous écoutions Scapé avec une chanson sur la liberté, Sexo y Religione.

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0: Merci beaucoup Alice d'avoir été avec moi tout au long de cette émission. C'est la fin de cette émission d'actu. Retrouvez les interviews sur le site de Micro Rebelle. On vous souhaite une bonne écoute pour la suite des programmes si vous restez avec nous. Et sinon, bonne journée à vous aussi, auditeurs et auditrices de PFM 99.9. À bientôt.

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0: Souvenir d'Artois, les échos du temps, c'est un spectacle son et lumière qui se passe les 4, 5, 11 et 12 septembre prochains à Paz-en-Artois, c'est au sud-ouest d'Arras. Pour évoquer ce spectacle, on est par téléphone avec Isabelle de l'association Les Spectacles de Paz-en-Artois. Bonjour à vous.
1: Bonjour.
0: Alors, est-ce que vous pouvez d'abord nous raconter comment ça a commencé cette aventure, parce que c'est quand même une aventure pour une association de réaliser un son et lumière quand même de grande envergure.
1: Tout à fait, c'est vrai que c'est vraiment une belle et grande aventure qui a débuté en fait en juillet 2024 où l'association est née sur Paz-en-Artois et dès septembre suivant en 2025 on proposait notre premier son et lumière et cette année effectivement on entame notre deuxième production puisque c'est encore un tout nouveau spectacle. Donc c'est vrai que c'est une grande aventure humaine et c'est un grand challenge, on va dire.
0: Alors, comment c'est venu cette idée? Pourquoi un son et lumière? Il y avait déjà des gens qui avaient une expérience là-dedans ou comment ça s'est passé au tout début du projet?
1: Alors, notre président, Ludovic Langlard, avait déjà une expérience dans le spectacle vivant et le son et lumière sur Bouc Maison et a cherché à continuer cette activité. Donc, et c'est l'idylle de Paz-en-Artois qui lui a proposé de s'installer, d'installer l'association sur la commune. Et puis, s'en est suivi, en fait, une grande réunion d'information pour vraiment informer sur le projet et puis rechercher des bénévoles et des partenaires, enfin, toute personne de bonne volonté qui souhaitait faire part de ce projet. Et c'est comme ça que petit à petit, en fait, c'est venu. Et puis, chacun a apporté ses compétences différentes dans différents domaines. On est à peu près une centaine de bénévoles. Il y en a entre 70 et 80 sur l'espace scénique chaque soir. Mais c'est vrai qu'on vient tous d'horizons vraiment différents et variés. Et du coup, chacun amène ses compétences. Et puis, on fait aussi surtout de belles rencontres qu'on n'aurait pas effectuées dans la vie de tous les jours, j'ai envie de dire.
0: Alors, ça s'appelle Les Échos du Temps. Ça raconte quoi, ce spectacle?
1: Alors, l'année dernière, le spectacle s'intitulait Souvenir d'Artois, où on a effectivement balayé un petit peu l'Artois de la période 1912 à 1920. Et pour notre second spectacle, on s'est dit, pourquoi aller plus en profondeur et pourquoi ne pas plus axer sur le village en lui-même de Paz-en-Artois. Et c'est ce qui a guidé effectivement nos metteurs en scène sur l'écriture, la réécriture du scénario et puis la refonte totale de la bande-son, en fait. Et cette année, on sera non pas guidé par les souvenirs d'un soldat, mais on sera guidé par le clocher.

0: Chetan Artois lui-même, qui invitera le public à revivre en fait le destin des habitants du village de cette époque et donc également de leur vie pendant la Première Guerre mondiale. Et c'est vrai qu'à travers leurs joies, leurs épreuves, mais aussi leurs espoirs, les Échos du Temps va proposer une immersion plus humaine, mémorielle et historique au cœur de l'Artois en fait.
1: Il y a l'idée de d'une transmission par ce spectacle aussi, c'est aussi l'un des objectifs de cette initiative.
0: Tout à fait. L'objectif, c'est vrai que bah, je pense que tout le monde a compris, hein, on est tous passionnés d'histoire au sein de l'association et c'est vraiment bah, ce devoir de mémoire qu'on aimerait passer, je dirais, de façon culturelle, ludique, sans que ce soit dramatique. Mais voilà quoi, ça fait partie de notre histoire. C'est ce qui forge notre pays aujourd'hui, hein, c'est ce qui explique en partie notre pays aujourd'hui et je pense que c'est important de transmettre effectivement aux jeunes générations ces faits qui malheureusement ne sont pratiquement plus relatés de bouche à oreille puisque bah, malheureusement les gens partent peu à peu quoi.
2: Je tiens à remercier l'ensemble de mes bénévoles.
1: Suite de notre entretien par téléphone avec Isabelle de l'association Les Spectacles de Pazan-Artois. Alors, vous l'avez dit, il y a une solide équipe de bénévoles. Comment ça se passe là? Vous travaillez déjà depuis plusieurs semaines, plusieurs mois peut-être déjà
0: Ah là là,
1: au...
0: on travaille déjà depuis plusieurs mois maintenant. C'est vrai que là, arrivé à cette époque-ci, ça s'intensifie, je dirais, un peu dans tous les domaines. Mais effectivement, par exemple, tout ce qui est script, scénario, tout ça, c'est bouclé. La bande son, elle est encore en cours. On a des enregistrements de voix avec les bénévoles encore ce vendredi, par exemple. On a effectivement tout le travail de promotion, d'affiches, de tracts, de partenaires à trouver pour nous aider dans cette belle aventure. Et puis, après, je peux pas trop dire, je ne veux pas révéler certaines surprises, mais voilà, c'est vrai que plus on avance et plus on va être, on va dire, bah, dans le cœur de l'action avec les répétitions, les premières répétitions, effectivement, qui vont commencer tout doucement. Oui.
1: Alors pour donner une idée, hein, Pazan-Artois c'est quand même une petite commune, il y a moins de 1000 habitants, une centaine de bénévoles pour un village de 2000 habitants, c'est beaucoup quoi. Ça veut dire que quasiment tout le, enfin, une grande partie du village est impliquée.
0: Alors effectivement, c'est vrai que Pazan-Artois, c'est une commune vraiment très dynamique où il se passe toujours plein de choses. Et on a réussi à fédérer autour de cette association des bénévoles du Pas-de-Calais, de Pazan-Artois certes, mais du Pas-de-Calais en général. On draine jusqu'à Arras et de la Somme également. Moi-même d'ailleurs, j'habite dans la Somme, un petit village à côté de Doullens. Voilà, on a réussi à fédérer autour de ce projet historique. Vraiment trois générations de bénévoles c'est vrai que c'est une belle aventure humaine aussi à ce niveau-là quoi. Au-delà du projet qui nous rassemble, ben on passe de beaux moments, on passe des fous rires, quelquefois des moments un petit peu plus techniques où enfin voilà où l'attention est plus soutenue, etc. Mais c'est vrai que c'est un beau challenge aussi d'animer la commune quand on n'y est pas nous-mêmes voilà. Et pourtant, on s'y sent vraiment bien intégré, c'est vrai.
1: Alors, qui dit son et lumière historique dit aussi décor et costume. Là aussi, j'imagine qu'il y a un gros travail pour tout ça.
0: Alors oui, effectivement, l'année dernière, on a eu notre gros, gros, gros travail de construction de décors. On a des décors de 7 mètres de haut, donc on est parti en fait d'un tas de palettes. On est parti de rien, voilà, des palettes, des clous, nos bras, et puis ben, fort du scénario, voilà, on est parti dans la construction de fermes, j'ai envie de vous dire plus grand que nature. Et puis, tout ça dans la joie, dans la bonne humeur. On y a passé beaucoup de temps. C'est vrai que cette année, au niveau des décors, bah, c'est un peu plus calme, on va dire, puisque on va faire qu'améliorer. Enfin voilà. Et puis, grâce à des effets spéciaux, donner une autre vision de l'espace scénique. Et puis, au niveau des costumes, bon, c'est pareil. L'année dernière, on a un gros travail de costumes où là, on va être plus dans la finition, dans les choses qu'on n'avait pas forcément l'année dernière et qu'on va rajouter, notamment en termes d'accessoires, etc., pour vraiment rendre encore plus humain et plus vrai notre spectacle.
1: Peut-être, pour terminer, quelques détails pratiques pour les auditeurs, auditrices qui seraient intéressés pour venir en tant que spectateur, spectatrice. Comment ça se passe? C'est un gros événement, il y a beaucoup de monde, vous attendez beaucoup de monde déjà?
0: Alors, on attend 2000 personnes sur les quatre représentations, soit 500 spectateurs à peu près par soirée. Alors, l'année dernière, on a été victime de notre succès. C'est vrai qu'on a joué à guichet fermé nos quatre représentations. Je vous avoue, faut être honnête qu'on s'y attendait pas du tout. Ça a été vraiment un beau succès qui a récompensé vraiment tous nos efforts, quoi. Et on était très contents de l'engouement que ça a suscité. Et on espère réitérer cette année. Donc effectivement, la billetterie est déjà en ligne actuellement. Les auditeurs peuvent la trouver facilement sur Billets Web. Il suffit de chercher sur le moteur de recherche « Souvenirs de Pas en Artois » ou l'association de Pas en Artois et on trouve facilement. On peut réserver dès maintenant, éventuellement payer également dès maintenant par carte bancaire. Donc on a un tarif adapté, bien sûr, aux adultes, aux enfants. On a aussi un tarif PMR sur justificatif. Et puis on a réitéré, fort du succès de l'année dernière, notre place VIP en fait, où là, pour quelques euros de plus, la meilleure place de gradin est réservée, ainsi qu'un parking un peu plus près. Vous avez également un cocktail de bienvenue qui est offert, donc une boisson avec quelques grignotages salés sucrés et qui permet de discuter avec des bénévoles et des figurants de l'association. Et puis avant le spectacle, vous avez une visite comptée des coulisses de l'espace scénique avec les metteurs en scène, donc qui vous explique toutes les subtilités de la mise en scène, du scénario, etc. Donc et puis on va mettre en place prochainement, je pense là à la fin du mois ou voire début juillet comme l'année dernière, un système de permanence en mairie pour les personnes qui souhaiteraient éventuellement de l'aide pour réserver sur Internet ou qui préféreraient déposer leur chèque en mairie comme ils l'ont pu faire l'année dernière. Il n'y a pas de problème à ce niveau-là.
1: Isabelle, merci. Et puis donc je rappelle que le son et lumière, les échos du temps organisés par les spectacles de Pas en Artois, donc c'est à Pas en Artois au sud-ouest d'Arras, les 4, 5, 11 et 12 septembre prochains. Merci à vous. 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

0: Le centre historique minier de Lawarde, dans le Douaisis, est labellisé par l'ADEME, Agence de la transition écologique, site démonstrateur de la transition écologique. Dans ce cadre, le centre historique minier organise des rencontres avec des associations et des administrations qui œuvrent sur le champ du développement durable. Habitat, alimentation, mobilité sont ainsi régulièrement sujets de discussion ou même de débat. Virginie Malolepsi est responsable des archives du centre historique minier. Elle est également en charge du programme d'animation. Elle nous explique ce qu'implique cette labellisation centre démonstrateur de la transition écologique. Une interview enregistrée à l'occasion d'une journée consacrée aux mobilités sous la verrière du centre historique minier de Lawarde.
1: Alors déjà, ça consiste, premier objectif, se poser les bonnes questions par rapport à nous-mêmes. Est-ce que le centre historique minier agit correctement en matière de transition? Quel est son bilan carbone? Que pouvons-nous faire de mieux pour faire en sorte de moins carboner, si on peut dire? Donc une réflexion en termes de bâtiments, en termes d'énergie utilisée, en termes aussi de transport. Comment les visiteurs qui viennent au centre historique minier y viennent-ils? Est-ce que notre bilan carbone n'est pas très très bon aussi parce que nos visiteurs viennent en voiture? Ils viennent de loin, ils viennent en voiture, parfois pas assez nombreux dans leur voiture, et tout ça fait que à nous de réfléchir à des dispositifs qui permettent également de décarboner dans ce sens-là. Donc le centre a monté beaucoup de partenariats ces derniers mois, notamment avec les transports ferroviaires, avec notamment la possibilité d'avoir des tarifs privilégiés si on prouve que l'on est venu en transport en commun, avec bien sûr les transports du Douaisis, hein, le SMTD, etc. Et on a cette chance dans le Douaisis, rappelons-le encore et encore, d'avoir un transport gratuit, ce qui permet quand même des mobilités beaucoup plus intéressantes. Et puis, au-delà de ce que nous faisons, c'est aussi des missions, les missions d'un musée, d'un centre de culture scientifique, parler aux gens, leur montrer quelles sont les meilleures pratiques, ou leur donner, pas à nous de dire ce qui est mieux, mais faire se rencontrer les gens, essayer de leur donner des idées.
0: Est-ce que ça veut dire également qu'au moment où on pense un projet, on regarde également à l'impact qu'il va avoir, l'énergie qu'il va demander, ce qu'ils vont engendrer? C'est à ce moment-là, il y a une nouvelle échelle de mesure qui se met en place.
1: Oui, une nouvelle échelle de mesure, et vraiment parce que on est, alors si on parle que du centre historique minier, les bâtiments, vous voyez, on est dans une fosse de mine, on a des bâtiments qui sont industriels, qui étaient là pour une industrie, mais qui aujourd'hui hébergent un musée, et ça engendre vraiment des choses totalement différentes. Et puis aussi dans la manière de faire. Et l'idée, c'est bien ça, toucher le maximum de gens dans leur quotidien.
0: Sans culpabiliser, au
1: sans
0: final,
1: culpabiliser
0: parce que c'est parfois compliqué que de se dire, et on s'aperçoit même parfois que des gens qui n'ont pas de gros moyens sont parfois, malgré eux, plus écolos que les gens qui ont
1: exactement
0: des moyens supérieurs, parce qu'ils ne peuvent pas faire autrement et qu'ils consomment moins, au
1: exactement
0: final.
1: Exactement, et c'est vraiment redonner des idées du quotidien. Moi, je crois beaucoup à ça. Je pense que chacun d'entre nous, par des petites choses que l'on peut faire qui ne nous coûtent pas, si ce n'est en énergie individuelle, d'abord peuvent nous faire gagner beaucoup d'argent. Parfois, tout simplement, le réemploi, ça nous semblait très important.
0: Dans les équipes, le message, il a été compris, parce que c'est vrai que quand on est comme ça, avec la force de l'habitude, dans le travail, que de modifier des façons de faire, des façons d'être, c'est pas toujours facile.
1: Alors, certaines pratiques, franchement, étaient innées. On le faisait déjà depuis longtemps. On avait eu une équipe, un groupe de travail qui avait rappelé à tout le monde la bonne pratique. On éteint la lumière quand on sort de son bureau. S'il fait jour, on n'est peut-être pas obligé d'allumer la lumière dans son bureau. On ferme ses portes pour que la chaleur ne parte pas. Des choses bêtes, hein. Réutiliser des feuilles en brouillon, tout simplement, imprimer le moins possible. Peut-être se déplacer plutôt que d'envoyer un mail. Alors ça, c'est une chose très bête, mais on peut monter en escalier, aller voir son collègue. Déjà, c'est bien, hein, on peut parler avec lui plutôt que d'envoyer un mail. Donc tout ça, ça va. Par contre, il est vrai que quand notre directeur est arrivé il y a 3 ans avec son projet, notamment de réancrer le centre dans la décarbonation, tout le monde s'est dit, mais on va parler de décarbonation, mais nous, on est un musée de la mine, un musée du charbon, notre public vient pour ça, comment on fait? Donc c'est vrai que ça peut faire peur, mais c'est super de se réinventer.
0: Mais ça colle également à l'idée de ce territoire, le bassin minier, qui maintenant depuis 50 ans est en perpétuelle mutation.
1: Exactement. Et le fait de travailler non pas centré sur soi, mais justement en s'ouvrant aux autres associations, et nous on est ravis aujourd'hui d'accueillir l'œil de la Musette et Droit de Vélo d'Ouésie, parce que ce sont des gens que l'on ne connaît pas forcément, alors qu'on habite le même territoire, on a les mêmes ambitions, etc. On les invite chez nous. Notre public va les découvrir, va les croiser. Peut-être ils ne vont pas s'arrêter tout de suite, mais ils y reviendront parce qu'ils vont se souvenir de ce qu'ils ont vu. Donc c'est ça aussi le but du jeu. C'est se rencontrer, parler, jouer collectif. Et jouer collectif, c'est ce qui va servir à tout le monde.
0: Alors, on l'a dit, on va parler mobilité avec le Repair Café. C'est rentré l'habitude de faire durer les choses aujourd'hui, de chercher à les réparer plutôt que de racheter dans la pratique ici au Centre historique Minier de Leeuward.
1: Alors, moi, je peux vous dire, parce que je suis directrice des archives, mais en charge de la programmation aussi, le mobilier d'exposition qu'on utilise, moi, les vitrines sont des vitrines qui ont été conçues il y a très longtemps, qu'on réemploie, alors qu'on décape, qu'on repeint, qui sont réutilisés au maximum, les cadres, c'est pareil, et on prête. On a de plus en plus de collègues du bassin minier, par exemple sur le territoire du Lensois, qui m'envoient un mail, passent un coup de fil en disant « est-ce que vous auriez des vitrines à prêter ?» Donc on est vraiment dans cet usage de « on n'achète pas ».
0: Et la question du déplacement, le covoiturage dans l'équipe, ça existe
1: Alors oui, parce que dans nos équipes, on a un certain nombre, notamment de médiateurs qui habitent en région lilloise ou plutôt justement dans le Pas-de-Calais, du côté de Nain-Beaumont, etc. Et ils covoiturent. Alors ça demande tout simplement que le responsable de service, regarde les plannings et se dise ah bah oui, un tel jour, ça colle, mêmes horaires, ils vont covoituré, c'est super, donc il y a ça. Et on en a quelques-uns qui viennent en tram tous les jours et d'autres à vélo.
0: Et c'est justement de mobilité dont il est question dans cette journée. Centre historique minier de Leeuward, démonstrateur de la transition écologique. On va parler mobilité douce avec invité au Centre historique minier, l'association Droit de Vélo d'Ouésie. Représenté par Babette, sa vice-présidente, et Jean-Claude, son président.
2: Nous faisons en sorte de familiariser les gens avec la pratique du vélo. Et pour ça, ça nécessite pas mal de choses, en particulier de circuler dans des bonnes conditions, c'est-à-dire avoir des voiries et des endroits où on peut circuler en sécurité, ouais. En sécurité primordiale. Où nous organisons plusieurs animations autour de ça.
0: C'est-à-dire que vous avez également une action auprès des décideurs des voiries et,
2: ouais, voilà. Et nous rencontrons donc régulièrement les mairies, certaines mairies, parce qu'il y en a d'autres, malheureusement, les portes sont fermées, malheureusement. Et donc nous les rencontrons enfin, régulièrement, disons deux ou trois fois par an, pour justement parler avec eux des améliorations, des aménagements cyclistes dans leur commune, dans leur secteur.
0: Il y a de la place pour tout le monde sur les routes du Douaisis aujourd'hui. Tout le monde peut facilement cohabiter, ou il y a encore quelques endroits où c'est assez problématique.
2: Il y a malheureusement encore beaucoup d'endroits.
0: Et alors, qu'est-ce qui fait que on peut pas faire autrement? C'est un manque de volonté, ou alors c'est que finalement, à l'époque de la conception des équipements ou des plans de circulation, on n'avait pas pensé suffisamment au vélo?
2: Alors, donc, on demande à être associé, bien entendu, au projet. Hein. Alors, des fois, on l'est, des fois, on l'est pas. Ouais. Donc, on donne notre avis. Alors après, évidemment, l'obstacle numéro un qu'on rencontre, c'est l'argent. Voilà. Et ensuite, bon, des infrastructures qui ne sont pas adaptées finalement à ce que ça serait, que l'idéal serait pour les vélos.
3: Ce sont des décisions politiques qui diffèrent d'une ville à l'autre. Et on voit le résultat. Et c'est vrai que il faut commencer par les structures, par les installations cyclables pour amener les cyclistes et pas faire le contraire. Voilà, il faut pas attendre qu'il y ait beaucoup de vélos pour dire, bah là, on va faire une piste. Hier, on a eu une petite discussion avec un maire. On n'a pas la même façon de voir.
0: Le droit de vélo du Douaisis, c'est quoi? C'est une aide pour les cyclistes amateurs du quotidien, pour trouver du conseil, de la ressource. Ça fait partie également de vos missions, ça?
3: Oui. Ouais. Par exemple, comme aujourd'hui, sur le stand, on a préparé nos outils, mais c'est important aussi de parler de comportement sur la route, de faire connaître justement nos vélo-écoles. On va dans les écoles pour faire de la sensibilisation au bon comportement sur la route, expliquer les dangers.
2: On s'y prend tôt, finalement, avec les enfants, finalement, pour leur donner goût, finalement, ne serait-ce que d'aller à l'école à vélo. Là, on a constaté quand même une très très grosse amélioration du nombre d'enfants qui maintenant prennent leur vélo pour aller à l'école.
0: C'est vrai que le vélo, ça s'oublie pas, ou alors ça, c'est une phrase passe-partout, et que si ça fait longtemps qu'on n'a pas monté sur un vélo, vaut mieux quand même...
2: Oui, c'est conseillé. Nous faisons des séances de remise en selle, c'est-à-dire qu'une personne qui n'a pas fait de vélo pendant, je sais pas, 10-15 ans, qui voudrait encore refaire du vélo, et ben donc... on les aide finalement à retrouver le goût du vélo. C'est toujours, leur donner l'envie d'en faire. On fait des balades tranquilles, des balades familiales de quelques kilomètres, tous ensemble. On roule en ville, bien entendu. Et là, c'est l'occasion rêvée pour découvrir la signalisation routière et ce qu'il faut faire et ce qu'il faut pas faire sur une route. Donc moi, je conseille à ceux qui souhaiteraient refaire, on va dire, du vélo, mais qui ont justement cette crainte de circulation en ville, bah, de nous rejoindre quand on fait nos balades. Et là, on est là, nous, en encadrement, pour les guider comme il faut.
0: Jean-Claude et Babette de l'association Droit de Vélo Douaisis, rencontrés à l'occasion de la journée consacrée aux questions de mobilité dans le cadre des animations du Centre historique minier de Loward dans le Douaisis, Centre historique minier de Loward, démonstrateur de la transition écologique. Interview Hervé Dujardin pour Radio Scarpe Sensée.
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0: actuellement investi entre autres dans la mobilisation Méga Canal Non Merci pour s'opposer à la construction du canal Seine-Nord-Europe, les Soulèvements de la Terre organisent la coordination des acteurs hostiles à cet équipement. Les Soulèvements de la Terre partagent leur culture de la lutte et leur capacité à mener des actions de désobéissance civile. Manon, représentante de l'antenne lilloise des Soulèvements de la Terre, répond à mes questions à l'occasion d'un ciné-débat autour du film Soulèvement de Thomas Lacoste, Les Soulèvements de la Terre qui animent de nombreux collectifs en région Hauts-de-France.
1: Oui, il y en a plusieurs. Je le sais parce que en ce moment, on est sur la lutte contre le canal Seine-Nord-Europe. Et du coup, on travaille beaucoup avec les collectifs de Compiègne, de Péronne, des villes qui sont sur le tracé du canal. Donc, voilà.
0: Dans ces collectifs, on y retrouve qui ?
1: On y retrouve des militants, des militantes, des personnes qui ont envie de faire bouger les choses. Contre des projets écocidaires, si la question c'était quel profil il y a, autant de filles que de garçons, il y a beaucoup d'étudiants et d'étudiantes, parce que j'ai l'impression qu'ils ont un peu plus le temps de pouvoir lutter. Quand on a il y a aussi des personnes qui ont des enfants, mais je me dis ouais, c'est vraiment, ils ont en plus de s'occuper de leurs enfants, ils ont en plus le temps de militer. C'est vraiment remarquable.
0: En quoi c'est différent d'être militant dans les Soulèvements de la Terre que dans un syndicat ou un parti politique ?
1: On est un peu plus libre. Enfin, le collectif, on n'a pas. Comme on n'est pas une association et légalement, on n'a pas de statut comme ça, on peut se permettre de faire un peu plus de désobéissance civile, d'avoir des modes d'action un peu plus coup de poing, grimper dans les arbres pour éviter qu'ils soient coupés ou essayer de programmer des actions de désobéissance civile qui seront toujours non violentes, hein, en tout cas envers les personnes. Peut-être que des fois il y a un peu de dégradation matérielle, mais ça reste toujours des choses qui peuvent être nettoyées après. L'idée c'est de marquer le coup, de faire un coup d'avoir des actions qui ont un coup de com derrière intéressant pour pouvoir marquer les esprits et de faire parler de nos luttes.
0: La désobéissance civile, ça fait sens du moment où les projets sont votés, décidés par des gens qui ont été élus et qui, normalement, représentent l'ensemble des citoyens. Est-ce que c'est pas finalement s'opposer à la volonté majoritaire du résultat des urnes ?
1: Les élus qui sont élus dans les instances comme les métropoles, les comités de communes, au final, quand on va mettre les élus, ils sont élus entre eux à l'intérieur de ces instances. Même si nous, on a élu un maire dans une commune. Voilà, je vois à Douai par exemple, Douai a failli avoir un maire Rassemblement National. Je pense qu'il y a beaucoup de gens qui ont voté pour le maire actuel pour faire barrage au Rassemblement National. Est-ce qu'on peut dire qu'on choisit vraiment les élus pour lesquels on vote ? Je sais pas. Et puis après, il y a les réalités économiques. Les élus d'aujourd'hui, ils vont jamais vouloir parler de décroissance, de choses comme ça. Il y a le projet comme le Méga Canal, c'est un projet dont on parle depuis les années 90. Et je sais pas, j'ai l'impression qu'il y a personne au niveau de ces instances qui s'y oppose. Donc, on est obligé de rentrer en action, quoi, pour expliquer aux gens que ce genre de projet, ils sont aberrants à l'heure actuelle, en 2026, quoi. C'est
0: 4 décennies de discussion, vous n'arrivez pas un peu à contre-temps là-dessus ?
1: Nous, on est à contre-temps. On parle du projet, là, du Méga Canal. C'est un projet qui date des années 90. Il n'est plus du tout dans son temps. Donc, non, j'ai pas l'impression.
0: Ouais, il aurait fallu peut-être le concevoir à l'époque plus vite ou il aurait été tout aussi inutile ?
1: Non, il aurait été tout aussi inutile à l'époque. Mais là, par exemple, ils disent que ce canal, il va pouvoir permettre d'enlever le trafic routier, les camions sur les autoroutes. C'est totalement faux, puisque les marchandises qui sont transportées en camion ne sont pas du tout les mêmes que celles qui sont transportées en péniche. Donc, il y a des aberrations dans leur discours pour promouvoir ce canal, qui sont totalement, si on ne se penche pas un peu sur la question, on ne sait pas tout ça. Et on croit à ce greenwashing de ce projet.
0: Quand des tas d'astuces permettent de contourner la loi ZAN, C'est quoi ? C'est de la manipulation, la zéro artificialisation nette, hein. C'est-à-dire que normalement on n'a plus le droit de grignoter de la terre agricole pour faire de l'aménagement de territoire à autre vocation qu'agricole. On se rend compte qu'il y a toujours moyen d'aller chercher quelques hectares par-ci, par-là. C'est-à-dire que même si la loi existe, il y a toujours des petits malins pour aller la contourner. Et c'est à vous, à ce moment-là, d'être un peu plus malin que ces petits malins-là.
1: Mais oui, pour un autre projet, j'avais bossé un peu là-dessus, mais je sais que oui, on peut, les élus peuvent contourner la loi sur ce genre de projet. Donc, à nous de pointer du doigt ces erreurs-là, parce que voilà, il y a des choses qui sont faites pour protéger des zones naturelles, et au final, on peut les contourner si on veut, quand on a un projet plus ou moins, plus économiquement flou. Enfin bref. Donc oui, nous, on est là pour éveiller les esprits et pointer du doigt ce qui ne va pas.
0: Les soulèvements de la Terre, c'est quand même une sacrée organisation qui sait mettre en marche des actions coup de poing. Et ça demande une vraie logistique, un vrai savoir-faire. C'est un apprentissage que vous distillez au sein de votre organisation.
1: Alors je sais pas trop à quel point je peux en parler, mais oui, on a de la chance d'avoir des personnes qui nous forment, voilà, pour qu'on puisse faire les choses bien. Voilà, je sais pas à quel point j'ai envie de parler de tout ça, mais oui, c'est une organisation. Il faut aller repérer sur le terrain, il faut avoir des personnes qui soient là pour s'occuper de la com, il faut des personnes qui soient là pour s'occuper de si jamais il y a une répression policière forte, pour aider les personnes qui ont été blessées. C'est une organisation importante, ce genre d'action. Ouais.
0: Justement, sa responsabilité individuelle, on la laisse de côté en se disant c'est le collectif qui va endosser la responsabilité.
1: Plus ou moins. En fait, on a le droit, on choisit le rôle qu'on veut avoir dans ce genre d'action. Si on veut que notre si on veut pas trop se mettre dans la sauce, on peut dire moi je serai juste là pour prendre des photos, je serai juste là pour aider, mais en derrière, pour faire la com au début ou pour faire le relais après. Enfin, il y a plein de rôles différents dans ce genre d'action pour qu'on soit pas forcément obligé de mettre en jeu notre responsabilité personnelle.
0: Il y a une vigilance particulière pour que le mouvement ne soit pas noyauté par des individus qui viendraient pour chercher autre chose que le sens de la lutte respectueuse et la désobéissance civile responsable.
1: Oui, c'est vrai que des fois, on peut se dire que certaines personnes qui viennent un peu faire un peu de trouble dans ce genre d'action pourrait desservir notre cause. Mais il faut aussi savoir que c'est eux les premiers à venir nous défendre quand il y a une forte répression policière lors de ce genre d'action. Et que quand on sait qu'ils sont là dans nos actions, on a moins peur de la répression. Donc voilà.
0: Tout est une question d'équilibre.
1: Oui, hein, comme tout dans la vie. Ouais.
0: Le plus gros danger aujourd'hui dans un État où on sent les idées fascisantes monter, c'est l'abstention finalement. Les gens qui ne pensent pas que leur choix, leur vote va être utile. Est-ce que vous militez tout de même en disant aux personnes, il y a un moment où il faut faire des choix intelligents et des choix électoraux?
1: Les soulèvements se veulent un mouvement apolitique. Donc on ne prend pas parti pour des partis politiques, même si il y en a certains avec qui on a plus d'appétence que d'autres. Mais on reste quand même un mouvement antifasciste, ça c'est sûr et certain. Anticapitalisme, mais oui, surtout antifasciste. Et tout est lié de toute façon dans les causes, dans l'écologie, le féminisme, l'antifascisme. Pour nous, toutes ces causes, elles sont liées, imbriquées les unes entre elles. Et c'est sur les sujets sur lesquels on lutte. C'est cela, quoi.
0: Depuis le Larzac, finalement, c'est un éternel recommencement. Finalement, il suffit que les gens se mobilisent, que les territoires s'expriment pour que les choses puissent évoluer favorablement.
1: Il y a des luttes, il y a des ZAD qui sont pour nous une lueur d'espoir quand on voit le Larzac, Notre-Dame-des-Landes, ça vaut le coup en fait.
0: La Clusaz également, mais la Clusaz par exemple, la décision qui est menacée parce que les JO vont arriver, donc on remet tout en question.
1: Ouais, Mais en plus, c'est marrant que vous parliez de la CLUSA parce que dans le documentaire Les Soulèvements, il y a quelqu'un qui témoigne de cette ZAD à la CLUSA. Et c'est un des témoignages qui m'a le plus bouleversé. On voit un papa, parce qu'il a l'âge de mon papa, un monsieur d'une soixantaine d'années, qui dit, mais en fait, ces jeunes, ils sont géniaux. Dans les médias, on les voit comme des éco-terroristes, mais en fait, ils font un travail magnifique. Et il a les larmes aux yeux, quoi. Et ça m'a ému. C'est magnifique.
0: Ça vous fait quoi quand vous entendez le mot éco-terroriste?
1: Ça m'hérisse les poils. Non, mais après, j'aime bien en jouer maintenant. Hein. Oui, nous, on est les éco-terroristes. Mais on n'est pas des terroristes, nous. On défend la nature, on défend des terres, on défend des paysans, des paysannes, on défend les citoyens. C'est un mot qui dépasse totalement le réel, quoi. Non, mais nous, les terroristes, ça me fait bien rire.
0: Comment on rejoint les mouvements soulèvement de la terre si on est habitant des régions de France?
1: On est pas mal actifs sur les réseaux sociaux, hein, soulèvement de la terre Lille, méga canal non merci, extinction rébellion. Voilà, on peut nous trouver sur les réseaux sociaux, et après on fait souvent de la communication quand on fait des réunions pour les nouvelos. Donc si les personnes n'ont jamais venu, on fait des réunions spéciales pour accueillir les nouvelos. Et puis après on leur explique un peu comment ça fonctionne, on leur propose de faire des petites actions un peu sympas, de collage au début, et puis après bienvenue. Et puis on a différents groupes de travail, on travaille sur, il y en a qui s'occupent de la com, il y en a qui s'occupent de la logistique de certaines actions, il y en a qui s'occupent de cantines solidaires, enfin il y a vraiment de tout. On a toutes les compétences et toutes les personnes intéressées sont les bienvenues pour nous rejoindre.
0: Dites nouvelo, nouvelle et nouveau, ouais, assimilé. Justement, cette forme d'expression, ce langage, il s'acquiert très vite du moment où on commence à le pratiquer et à avoir repensé sa matrice.
1: Ouais, donc c'est vrai, nouvelo pour nouvelle et nouveau. Je sais pas si vous avez vu pendant l'interview, j'ai essayé le plus possible de dire le mot au masculin et au féminin. C'est pas évident tout au début, mais ça s'acquiert vite, et c'est important pour nous de pouvoir parler et de représenter tout le monde.
0: Manon, représentante du collectif lillois des Soulèvements de la Terre. Interview Hervé Dujardin pour Radio Scarpe Sensée.
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0: Bonjour à toutes et à tous. Je me présente, je m'appelle Léa. Aujourd'hui, 20 juin 2026, nous sommes au cœur des portes ouvertes de l'association Nœuds Environnement qui nous accueille à la réserve L'Écolieu Vivant. Au programme, vous pourrez écouter des interviews des bénévoles et salariés de Nœuds, des productrices et producteurs locaux et quelques surprises, et le tout sera accompagné de musique. Nous sommes ainsi ensemble jusqu'à 17h. J'espère que vous passerez une bonne après-midi en notre compagnie. Je passe maintenant le micro à mes camarades qui vont réaliser les interviews. Et on commence tout de suite avec la première interview réalisée par Freddy et Roxane. Bon après-midi.
1: Merci beaucoup Léa.
2: Bonjour, bonjour à tous. Aujourd'hui, nous sommes avec Monsieur Jacques Switaski, président de Nœuds Environnement. Donc, pouvez-vous vous présenter, s'il vous plaît ?
3: D'abord, merci de votre présence, d'avoir installé vos studios dans les locaux nouveaux de l'association Nœuds Environnement. Donc, Jacques Switaski, président de l'association Nœuds Environnement que j'ai créée il y a maintenant 35 ans. Et au départ, on n'était qu'une poignée de bénévoles. Et jamais j'aurais cru, il y a 35 ans, qu'on aurait racheté une friche commerciale pour en faire un site démonstrateur de la transition écologique et solidaire. Alors ça veut dire quoi tout ça ? Transition écologique et solidaire, ben écoutez, c'est la transition concrète. Nous avons dans cette friche pratiquement réutilisé 80% des matériaux que nous avons démontés et réaménagés. Nous avons utilisé les énergies renouvelables, à savoir les panneaux photovoltaïques, des récupérations des cuves de récupération d'eau pluviale, parce qu'effectivement, j'avais dit aux architectes, il n'est pas normal de mettre de l'eau potable dans les toilettes, donc je veux de l'eau pluviale. Et donc là, ils ont respecté, et cette eau pluviale nous sert également à arroser nos cultures. Ensuite, pour l'isolation, nous utilisons des matériaux biosourcés. Des matériaux biosourcés, c'est quoi ? C'est des matériaux issus du vivant végétal, à savoir paille pressée, béton de lin, béton de chanvre, fibre de bois, coton recyclé, ce qui permet aussi d'avoir une diversité d'isolants. Et vous voyez, dans la salle où nous sommes ici, ben, il n'y a pas de radiateur. Donc ça montre bien que l'isolation est tout de même quelque chose d'important lorsqu'elle est bien utilisée. Alors comme ce sont des matériaux qui, en opposition avec les matériaux aussi des produits pétroliers comme le polyuréthane, sont assez nouveaux, donc on s'est associé avec l'Université d'Artois qui, elle, a installé ses capteurs pour pouvoir mesurer les performances énergétiques de ces biomatériaux. Et ensuite aussi, on a une chaudière biomasse hein, qui utilise du bois déchiqueté. Et aussi, nous avons nos puits bioclimatiques. Alors, un puits bioclimatique, c'est quoi ? C'est tout simplement donc, de l'air qui vient de l'extérieur, qui est préchauffé l'hiver et qui revient dans le bâtiment. Et l'été, comme c'est le cas actuellement, c'est le même conduit, mais l'air est refroidi avant d'entrer dans le bâtiment. Pourquoi ? Parce que l'air sous 2 mètres de terre et pratiquement à température constante, à savoir aux alentours de 12 degrés. Donc ce sont les bureaux d'études qui nous ont dit ça. Et donc on a d'ailleurs tous ces paramètres qui nous ont permis d'être labellisé REF3. Alors c'est un label qui est donné par la région lorsqu'il y a des performances énergétiques, lorsqu'il y a des matériaux biosourcés, enfin tous des matériaux qui justifient que nous sommes lieu de transition écologique et solidaire. Et d'ailleurs, on a mis ça là-bas à l'entrée de notre bâtiment, parce que ce qui est important, c'est de montrer l'écologie au quotidien et concrètement comment ça marche. Et pour ça, on a ouvert des petits pans de mur pour montrer concrètement ce que c'est. C'est démonstrateur, faut montrer. Voilà ce que je voulais dire en entrée. J'attends vos questions.
2: Alors, quel avenir aimerez-vous pour l'association Nœuds Environnement ?
3: Ben, c'est une bonne question. D'abord, sa pérennité, bien évidemment. Alors là, c'était l'écologie. Alors maintenant, il faut aussi travailler sur l'humain. Je vais prendre un exemple et je pense que ça va bien illustrer. Et ensuite, je vais reprendre de manière plus précise pour l'avenir. C'est qu'au départ, je connaissais le directeur du supermarché ici. Il y a 25 ans, il m'a dit, moi, c'est la partie commerciale qui m'intéresse. Tu t'occupes des gens en insertion. Tu vas t'occuper des terrains.

0: et puis moi ça m'évitera de les entretenir et toi ça te permettra donc d'utiliser ces terrains. Donc les terrains ont été utilisés pour moitié avec les écopes pour les plantations que vous avez derrière nous. Et là maintenant les arbres ont grandi, on appelle ça une forêt urbaine. Mais il y a 25 ans, on ne parlait pas de ces choses-là, quoi. Et la deuxième moitié, c'était l'autre terrain que l'on a mis en culture. Mais à l'époque, on n'avait pas beaucoup de moyens. Donc on a fait un partenariat avec les jardiniers de France, qui, eux, nous ont offert des plots de pommes de terre pour pouvoir les cultiver et surtout les offrir au restaurant du cœur. Donc à l'époque, nous avons baptisé ça les jardins du cœur. Mais l'une des responsables de l'époque nous a dit, vous savez, il y a des dames, elles préfèrent manger des boîtes de conserve que vos légumes frais. Qu'a-t-on fait? Eh bien, nous avons créé un atelier cuisine. Donc, on loue à la mairie de Neuilly-Mines l'atelier cuisine. Et puis, on a un restaurateur, d'ailleurs, qui vient de, ponctuellement faire des interventions pour montrer comment bien cuisiner. Après, on s'est dit, on va essayer d'enrichir le projet en faisant intervenir une diététicienne, une nutritionniste. Et là, nous avons fait appel à l'association. Alors, on avait baptisé ça, c'est vrai, de la fourche à la fourchette, de la graine à l'assiette, vu qu'ensuite, il se met. Et ensuite, on a fait intervenir l'association Prévart pour donner de bons conseils alimentaires. Et là, je crois que ça a payé, si l'on peut dire, parce que l'un des participants a dit bah « Écoutez, du fait que c'est bon, je mange plus et j'ai maigri. » Donc, l'animateur de l'époque qui s'appelait Gaëtan, je lui ai dit ce qui serait peut-être bien, c'est de dire à ce monsieur qu'il fasse quelques exercices physiques aussi. Donc, notre animateur nature, Nicolas, a développé donc un atelier marche découverte de la nature et de la biodiversité. Alors au départ, je réponds en partie à la question, on met ça, on voit ça et on va là. Donc on est parti de l'environnement puis on est arrivé à l'être humain. Et sans vouloir y aller, mais c'est parce qu'on a identifié des besoins qui n'étaient pas satisfaits. Donc pour répondre à la question, qu'est-ce que vous pensez, jusqu'où vous allez aller, ben, c'est tout simplement de développer la direction de notre directeur ici présent, de pouvoir développer donc cette initiative et d'essaimer. Et c'est en cours avec le projet Océan dont il vous parlera probablement après, mais au niveau de l'avenir de l'association, donc il y a l'aspect écologie, et je dirais que l'ADN de l'environnement, c'est l'écologie, l'environnement, enfin je vais plutôt dire l'environnement, parce que l'écologie c'est la science qui étudie les êtres vivants que leur milieu naturel, tandis que l'environnement c'est l'ensemble des éléments naturels et artificiels qui constituent le cadre de vie d'un individu. Je n'invente rien, c'est la définition du Larousse. Mais il est peut-être bien de repréciser les choses. Donc, au niveau de l'environnement, donc développement de la biodiversité, on appelle ici la réserve. Ben, la réserve, pourquoi ? Ben, c'est une réserve de biodiversité qui est en train de se recoloniser. Et petite anecdote, c'est au moment des travaux, on avait un rouge-queue, enfin un oiseau qui a niché ici. Et si, pour les gens qui assistent à l'Assemblée Générale ce matin, ils ont pu voir que l'oiseau était toujours présent dans le patio central. Donc, on a tout de même des petits retours qui donnent des motifs de satisfaction. Et puis, les gens qui viennent ici, en général, ne viennent pas en traînant les pieds, mais sont heureux de venir dans un endroit agréable que vous avez pu voir également. Bon, je ne sais pas si ça suffit comme réponse par rapport à l'avenir, mais c'est de rendre les gens heureux par une bonne alimentation et aussi en respectant la nature et l'environnement.
1: C'est très bien, c'est très bien. Et avez-vous, donc je vous ai entendu, vous avez parlé d'une anecdote, mais du coup, avez-vous une anecdote marrante à nous raconter?
0: Alors, une anecdote marrante, oui, ça je dois en avoir. Ben, je vais en prendre une, c'était ici, on a des partenariats avec les établissements scolaires, je vais prendre le lycée d'Artois. Le lycée d'Artois a fourni donc des plaques métalliques. Et donc c'est la section chaudronnerie du lycée d'Artois, de Neu, ici, qui a fourni. Et donc, bien sûr, on a organisé une visite. Et il y a un élève qui dit « Ah ben, je suis venu planter ici des arbres. » Et l'instituteur qui est venu pendant des années planter les arbres avec son école est maintenant devenu le trésorier de l'association. Et donc, le jeune était étonné de voir son instituteur, et qui était membre de l'association, et surtout, et il était venu 12 ans avant ou 13 ans avant planter les arbres. Et donc, c'est quelque chose. Et lorsqu'on l'avait dit à M. Motte du Conseil régional pour la labellisation F3, il disait ben, moi, j'aime bien ce type d'anecdote. Hein. Donc, voilà pourquoi je pense à ça pour répondre à votre question. Hein.
1: Donc, ben, c'est très gentil d'avoir répondu à nos questions. Donc, je vous remercie d'être venu aujourd'hui pour nous avoir parlé de vous. Et en tout cas, bah, c'est très gentil, en tout cas.
0: En tout cas, merci beaucoup de votre interview ici pour faire connaître l'association et surtout les initiatives écologiques concrètes qui se passent. Parce que ça, je pense qu'on n'en parle pas suffisamment. Il faut absolument dire aux gens, venez voir ce qui se passe ici, c'est du concret. Voilà, en tout cas, merci beaucoup pour votre interview.
1: Merci à vous.

0: Bonjour Monsieur Pierre-Alain. Merci
1: Bonjour.
0: de cette interview et d'être avec nous. J'ai une question pour vous. Pouvez-vous me présenter l'association Un Environnement?
1: Oui, merci déjà de me rendre la parole pour présenter justement notre structure. Un Environnement, très rapidement, est une association de protection de l'environnement, d'éducation à l'environnement. On est également une structure atelier chantier d'insertion, c'est-à-dire qu'on a différents supports sur lesquels on va accompagner des personnes éloignées de l'emploi, bien souvent bénéficiaires du RSA, que l'on va accompagner sur leurs projets professionnels, avec comme prétexte au quotidien de venir travailler sur les supports de gestion de milieu naturel, de maraîchage, de la menuiserie. Mais l'objectif, in fine, c'est vraiment d'accompagner les personnes sur leurs propres projets, tant qu'à faire sur des métiers dits porteurs, le bâtiment, la restauration, la logistique, etc. Nous, environnement, en deux mots, c'est une trentaine de salariés, 10 permanents, 20-25 personnes en insertion, avec comme ADN l'environnement et l'insertion.
2: Alors, vous l'avez bien compris, Pierre-Alain Bétrémieux, directeur de Nu Environnement, en direct sur Micro Rebelle. Justement, quel est votre rôle en tant que directeur?
1: Comme tous les directeurs, la première tâche, c'est de déléguer. C'est l'objectif, c'est blague à part, c'est de pouvoir un peu manager l'ensemble du personnel permanent, de faire prendre la mayonnaise, j'ai l'habitude de dire, avec l'ensemble des équipes, de rechercher les fonds nécessaires pour que le fonctionnement de nos environnements, qu'on puisse fonctionner, pardon, au quotidien. Et puis, effectivement, de régler les petits problèmes du quotidien, les problèmes RH, les problèmes de logistique. Et ces dernières années, un gros projet qui a été la réserve nous a fortement occupés.
0: Tout ça est intéressant. Avant l'environnement, que faisiez-vous?
1: Pas grand-chose. Parce que moi, cette année, je fête mes 20 ans à Nœud Environnement. Et donc, je suis arrivé à Nœud Environnement à 25 ans. Je sortais de mes études, j'ai fait quelques petits boulots alimentaires, on va dire ça, avant d'intégrer la structure. Mais très rapidement, en fait, j'ai été coordinateur de la structure, petite association à l'époque. Et depuis 20 ans, j'ai participé à son développement, à son déploiement. Et donc, peu d'expérience, on va dire, professionnelle avant mon arrivée à Nœud Environnement. Mais cette année, c'est mon anniversaire, donc vous pouvez m'offrir un gâteau.
2: Bon anniversaire.
3: Bon anniversaire.
1: Merci.
2: Autre question, Pierre-Alain. Avez-vous une anecdote justement amusante à vos débuts en tant que directeur à Nœud Environnement?
1: Non, des notes amusantes, non, mais c'est plutôt un retour. Surtout, je vois des stagiaires dans la salle. C'est à l'époque, c'est le changement du travail qui a évolué depuis toutes ces années. J'avais le temps à l'époque, justement, d'aller faire les inventaires faune flore avec les stagiaires. J'avais le temps de réaliser les sorties naturalistes avec les animateurs. Et c'est avec la montée en puissance de nos environnements, sa professionnalisation, a fait que les missions de la direction et les missions du directeur se sont décalées avec un peu plus de charges administratives, malheureusement. Mais j'ose espérer qu'à un moment donné, je vais réussir encore à déléguer. Je reviens à mes premiers mots pour pouvoir retourner sur le terrain avec les stagiaires, avec le staff technique.
2: Merci Pierre-Alain Bétrémieux, directeur pour Nœud Environnement. Merci de nous avoir accordé du temps.
1: Merci à vous.
0: Merci à vous surtout.
1: Merci Steven.
0: Merci Pierre-Alain.

0: Bonjour, aujourd'hui nous sommes encore actuellement à la réserve de Nœuds Environnement pour l'association. Donc aujourd'hui nous avons l'honneur d'être avec nous monsieur Christophe Devevin et monsieur Bertrand Dumurel. Donc allez-y, je vous écoute.
1: Bonjour à tous d'abord.
2: Bonjour.
3: Bonjour.
0: Alors pouvez-vous vous présenter et présenter votre métier ?
3: Alors, Christophe Ferrand, cadre technique gestion des milieux naturels depuis 2018 sur Nœuds Environnement. Donc, on gère tout ce qui est milieu naturel, cours d'eau, roselière, bois et terrier.
0: D'accord.
1: Et moi donc, Bertrand Dumurel, donc je suis encore en technique à Nœuds Environnement. Donc, je m'occupe que des cours d'eau. Donc, l'entretien, la restauration de berges, l'abattage et l'entretien des cours d'eau. Voilà.
0: Pouvez-vous nous dire une anecdote drôle sur votre parcours ?
1: Oula, bonne question.
3: Des anecdotes drôles, plus ou moins drôles, il nous en arrive un petit peu...
1: Régulièrement, dirons-nous.
3: Régulièrement, des petits incidents un petit peu rigolos où un collègue plonge avec ses waders.
1: Ou qui glisse ou qui tombe dans la flotte.
3: Ou des choses un petit peu plus compliquées, mais généralement ça se passe bien, pas trop d'anecdotes trop croustillantes. Avec les métiers qu'on fait, on est obligé vraiment de...
1: Miser sur la sécurité.
3: Miser vraiment sur la sécurité, donc
1: et
3: on
1: gère
3: ça
1: au
3: maximum.
0: Et c'est primordial, la sécurité.
1: Évidemment, oui. C'est primordial.
0: Alors, qu'est-ce que vous appréciez dans votre métier ?
1: Déjà, le contact avec la nature, les animaux. Nous, on en voit assez régulièrement sur les cours d'eau. On voit que nos travaux portent leurs fruits parce que les oiseaux reviennent, les animaux, les castors, les cygnes. Donc, ça prouve que ça marche, qu'on ne fait pas ça pour rien.
3: La diversité des travaux, on ne fait jamais deux fois la même chose. On peut très, très bien intervenir sur une mare... dans un centre-ville, le lendemain on peut intervenir dans une roselière au milieu d'une réserve naturelle, la diversité des travaux. On ne fait jamais deux fois la même chose.
1: Il n'y a pas de routine, dirons-nous.
3: Oui.
0: D'accord. Eh bien, c'est gentil. Messieurs, je vous remercie beaucoup.
1: De rien, c'est nous.
3: Merci à vous.
1: À vous aussi.
4: Merci beaucoup.
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0: Bonjour à tous, ici Benjamin. On va commencer l'interview des animateurs avec Clara.
1: Bonjour.
0: Et ma première question, c'est depuis quand es-tu animatrice ici ?
1: Alors, moi je suis animatrice nature à Nœuds Environnement depuis bientôt un an et demi.
0: Et qu'est-ce qui te plaît dans le fait d'être animatrice en général ?
1: Ouais, je dirais que c'est le fait déjà d'apprendre aux autres des choses, surtout ici animatrice nature, donc des choses en rapport avec l'environnement. Donc moi c'est déjà au départ quelque chose qui me plaît beaucoup et j'aime bien transmettre et je trouve que c'est un sujet qui est super important et voilà.
0: Donc tu faisais quoi avant d'être animatrice ici ?
1: Alors j'ai fait plein de choses avant de trouver réellement ma voie. J'ai travaillé en restauration, j'ai tenté de faire plusieurs études, je suis allée en fac d'histoire et puis après j'ai fait un BTS gestion protection de la nature, ce qui m'a amenée à faire ce métier-là.
0: Et quel conseil tu donnerais à quelqu'un qui veut se lancer maintenant ?
1: Se lancer dans ce domaine-là ?
0: Ouais.
1: C'est de foncer. À partir du moment où on est un peu passionné par ce métier ou par ce sujet-là, il ne faut pas avoir peur et il faut se lancer et essayer de prendre toutes les opportunités qui s'offrent à nous.
0: Et est-ce que tu as une petite anecdote à nous raconter ici, par exemple ? Un peu rigolote
1: Oula, alors ça me pose une colle. Alors là, tout de suite, je n'ai pas d'anecdote, je suis désolée.
0: Pas quelque chose à raconter avec un groupe
1: Non, après je peux rajouter que j'aime mon métier et que c'est un métier qui est important et, ouais. Et n'hésitez pas à vous renseigner aussi sur le sujet si ça vous intéresse.
0: Eh bien merci.
1: Pas de soucis.
0: Et maintenant on accueille Chloé pour l'interview.
2: Bonjour à tous.
0: Eh bien depuis quand es-tu aussi animatrice ici?
2: Du coup, ça fait un peu plus de 7 ans.
0: Et qu'est-ce qui te plaît dans le fait d'être animatrice ?
2: Du coup, de pouvoir sensibiliser sur l'environnement, le tout public, les enfants. C'est un métier un peu passion quand même, il faut être passionné pour faire ça.
0: Donc, il y a les mêmes questions que pour Clara. Quel conseil donnerais-tu à ceux qui veulent se lancer aussi ?
2: Quel conseil de tout donner, d'aimer ce qu'on fait, parce que c'est comme ça qu'on partage, être énergique, etc. Et être curieux, parce qu'on en apprend tous les jours dans la nature.
0: D'accord. Et une anecdote aussi à raconter, un peu rigolote ou pas hein.
2: C'est compliqué là comme ça. Alors effectivement avec les enfants on a toujours des trucs rigolos qu'on se dit qu'il faudrait noter mais qu'on note pas. Après des choses qui sont chouettes comme quand on fait des ateliers cuisine avec des haricots blancs comme là le haricot là qu'on a pu manger aujourd'hui et que les gens finalement ils sont surpris et aiment beaucoup manger ça.
0: Bien, merci beaucoup. Voilà.
3: Merci beaucoup. Et maintenant qu'on a interviewé deux animatrices, nous allons proposer à Léa de nous raconter son projet de recherche ici.
4: Alors bonjour, donc, je m'appelle Léa et je suis stagiaire à Nœuds donc, depuis trois mois maintenant. Et je participe à une... Donc j'aide une thésarde de l'Université de Lille qui travaille sur un projet qui s'appelle « Dépavé ». Et donc le but c'est de voir des techniques pour améliorer ou accélérer la vitesse de colonisation des plantes sur du macadam. Donc sur Nœuds, il y a une expérience qui a été menée, c'est de tester différentes techniques de destruction du macadam et de voir quelles plantes y poussent dessus et le nombre aussi surtout. Et donc moi mon rôle c'est tous les mois de relever les espèces qui y poussent et aussi le nombre d'individus par espèce. Et donc on peut voir qu'il y a bien certaines techniques qui améliorent, qui permettent d'avoir plus d'espèces, d'autres qui ne fonctionnent pas du tout. Et donc ça rentre dans l'univers de nœuds, de montrer justement d'être démonstrateur de techniques pour réconcilier l'humain avec la nature.
3: Et pour le coup, pour la transition écologique, comment des plantes recolonisent un terrain de macadam brisé, cassé, etc. On est en plein dedans.
4: Exactement.
3: Et comment est-ce que tu en es arrivée là ?
4: Alors, moi, j'ai fait des études en ingénieur agronome. Et ensuite, j'ai choisi en dernière année la spécialité sciences et génie de l'environnement. Donc, je suis à l'école de Nancy qui s'appelle l'ENSAIA. Et donc ensuite, pour mon stage donc de fin d'études, j'ai trouvé du coup l'association Nœuds Environnement qui proposait un stage. Et donc ma deuxième partie aussi du stage, c'est de les aider dans tout ce qui est inventaire faunistique et floristique, qui permettent ensuite de voir quelles espèces il y a sur les différents sites, et ce qui permet ensuite d'améliorer la gestion des milieux ensuite derrière.
3: Ton travail sur ce volet-là a été aidé par le bénévole qui crée depuis une douzaine d'années une collecte de photos de la faune et de la flore locale, non ? Il fait surtout la faune ? On va l'interviewer oui. Après, on en saura plus tout à l'heure.
4: Mais... Bah, c'est la première fois que je l'en rencontre.
3: Ah.
4: Voilà.
3: Mais tu as vu l'expo photo ?
4: Oui. Oui, c'était super joli.
3: C'est encore une des choses qui vaut le détour quand même ici. On veut passer par ici. Et ça te plaît de bosser ici ?
4: Oui.
3: C'est pour combien de temps ?
4: Du coup, au total, ça va faire 5 mois et demi. Et donc, je reste ici jusqu'à fin août. Voilà, et l'équipe est super. Et c'est génial ce que je fais. C'est passionnant. Et je vois des plantes, des fleurs toute la journée.
3: Qu'est-ce qu'on voit ici alors ? Qu'est-ce qu'on voit comme plante, comme fleur ici ?
4: Ici, en oiseau, il y a du coucou, il y a du merle, espèce commune. On a aussi des hirondelles. Il y a un faucon qui se balade de temps en temps, qui vient. Il y a une chevêche d'Athéna qui a été aperçue aussi il n'y a pas longtemps. Et en plante, il y a du noisetier, il y a du géranium... Des coquelicots aussi, il y en a énormément. De la matricaire aussi. Je ne sais pas si ces noms vous disent quelque chose.
3: Matricaire, pour moi, non.
4: C'est une plante qui ressemble beaucoup à la marguerite. Voilà.
3: Et sur les carrés de béton que tu étudies, c'est quelles plantes en particulier qui s'en sortent bien qui...
4: Alors, sur celles qui sont à côté de la forêt, il y a énormément d'érables. Et vu qu'il y a de l'érable qui est juste à côté, donc ça serait pour ça, mais en tout cas, ça pousse bien. Et il y en a énormément. Donc beaucoup d'érable, il y a un peu également de charme, il y a du panais sauvage aussi, de la carotte sauvage. Voilà, c'est essentiellement les principales espèces qu'on retrouve.
3: D'accord. Eh bien, merci beaucoup Léa. Est-ce qu'il y a quelque chose que tu souhaiterais ajouter, une question que j'aurais pu poser à laquelle je n'ai pas pensé?
4: Non, je vois pas.
3: Eh ben, merci beaucoup.
4: De rien.

0: merci d'être toujours avec nous, à écouter cette radio, Micro Rebelle. Et nous sommes en bonne compagnie avec Cathy. Merci d'être avec nous.
1: Ben, je vous en prie.
0: J'ai une première question pour vous.
1: Oui.
0: Depuis quand travaillez-vous en environnement ?
1: Alors, je suis arrivée en septembre 2021, par hasard. C'était, je cherchais du boulot. Et je m'étais, en fait, comment dire, il y avait un poste d'encadrant qui n'avait rien à voir avec mon métier de base. Et puis, bah, j'ai pris le risque avec mes books. Et puis, voilà, c'est à peu près ce qui s'est passé.
0: Je vous passe la parole à mon collègue Freddy. C'est à toi.
2: Alors, quel est votre parcours et comment vous êtes arrivé à Nœuds Environnement ?
1: Alors, mon parcours a été dans la vente en premier lieu, ce qui m'a bien aidé par la suite. Mais j'ai toujours bricolé, depuis toute petite, j'ai toujours bricolé, j'ai toujours peint, j'ai toujours fabriqué des choses. Donc, je ne sais pas quoi répondre, dites-moi des questions. En fait, j'adore la menuiserie. Donc, il y avait une opportunité que j'ai prise tout de suite.
2: Et vous l'avez saisie.
1: Je l'ai saisie. Et
2: c'est quelque chose que vous aimez.
1: Ouais, c'est quelque chose que j'adore.
3: On peut peut-être décrire des choses qu'on peut voir ici et faire ici à l'atelier menuiserie, des choses que vous faites.
1: Alors, je fais essentiellement de nichoirs, mangeoires, hôtels à insectes, carrés potagers, ça va vraiment... c'est vraiment vaste. On me demande des gîtes à abeilles, c'est vraiment varié. Tout ce qu'on me demande, j'arrive à les confectionner, en fait.
3: Il est magnifique, l'atelier menuiserie.
1: Merci, c'est gentil.
2: Très magnifique, très joli.
1: Ouais. En fait, j'étais peintre à la base, peintre plasticienne et animatrice socioculturelle. Donc, je continue aussi ici à faire quelques animations en renfort avec les animateurs, très peu. Mais voilà, en quelque sorte, j'adore ce que je fais.
2: Donc, c'est vous tout seul qui avez...
1: Toute seule, oui.
2: D'accord. C'est très joli, en tout cas.
1: Merci, gentil. Merci.
0: La question passionnelle, qu'est-ce qui t'a donné envie de travailler dans le bois ? Vraiment.
1: Le bois, j'adore le bois. C'est pour que j'entende rire en fait dans le truc. J'adore le bois, j'aime le travailler, j'aime le transformer et j'aime la création en fait artistique. Donc, du fait de la peinture, dans mon art de la peinture, En fait, ça se rejoint, quoi, un peu.
2: C'est ça, vous êtes très manuel.
1: Très.
0: Créative.
2: Ça se voit.
1: Merci.
0: Surtout créative. De ce qu'on voit, de ce qu'on a vu aussi dans l'atelier. Je pense qu'il y a des choses aussi que vous avez faites.
1: Ah en fait, tout l'atelier, je l'ai fait en 9 jours, en fait. En 9 jours, c'était fait. J'étais la première à arriver sur les lieux. Très contente, d'ailleurs. Et puis, je me suis éclatée avec les chutes de bois. Justement, avec les travaux, il y avait beaucoup de chutes. Mmh. Je me suis éclatée à faire les deux établis, les murs... Les étagères, le rangement, tout. En deux jours, c'était bâclé.
3: Waouh.
0: Quand on a une motivation, ça y est.
1: Ouais. Ça, j'adore. J'adore les défis. Alors, n'hésitez pas, si vous avez des défis, d'hôtel à insectes...
2: On va vous trouver un défi.
1: En forme de ce que vous voulez, je suis OK.
0: Bon, on est OK avec ce défi, du coup. Il faut le trouver, non ?
1: Ouais.
2: En tout cas, c'est très gentil de votre présence aujourd'hui. On vous remercie d'être venu et merci de votre présence en tout cas.
1: Merci beaucoup.
0: Ça fait plaisir et j'espère que ça vous fait plaisir aussi.
1: Oh, très, oui, merci.
0: Non, de rien.

0: 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Nous sommes au cœur de l'Assemblée Générale qui a eu lieu ce matin de Nœuds Environnement. Nous sommes surtout au cœur du lieu La Réserve, l'écolieu vivant de l'Artois, lieu démonstrateur de la transition écologique. Et maintenant, nous sommes avec Laura. Et
1: bonjour.
0: Bonjour. Bienvenue au plateau. Merci beaucoup d'être là.
1: Merci à vous.
0: Alors, quel est ton rôle au sein de cette structure ?
1: Alors, moi, je suis conseillère en insertion professionnelle au sein de l'atelier chantier d'insertion Nœuds Environnement. Mon travail consiste à accompagner des personnes éloignées de l'emploi, à définir un projet professionnel lorsqu'il n'est pas défini. Et l'objectif, c'est également de lever les freins à l'emploi. Alors, qu'est-ce que les freins à l'emploi ? Ça peut être la mobilité, ça peut être l'item santé, famille, logement. Autour d'une personne, finalement, qu'est-ce qui fait qu'aujourd'hui, cette personne n'est pas à l'emploi ? Et l'objectif finalement de Nœuds Environnement, c'est d'accompagner la personne vers soit une formation qualifiante ou alors à l'emploi directement. Voilà, c'est vraiment le métier de la conseillère d'insertion professionnelle au sein de Nœuds Environnement.
0: Est-ce que je peux te demander depuis combien de temps l'association Nœuds Environnement a commencé ses travaux sur l'humain, comme le disait Jacques Witalski en début, dans l'introduction. Ça a commencé autour des questions vraiment environnementales, et puis peu à peu, ton métier est arrivé au sein de l'association.
1: Oui, effectivement.
0: Et du coup, tu, au quotidien, ton travail, c'est de recevoir des groupes comme tels que ceux et celles qui sont en train de faire les interviews avec nous aujourd'hui autour du plateau. J'imagine que donc tu essayes d'adapter au mieux individuellement et en même temps ces activités de groupe. Comment est-ce que tu fais ?
1: Alors, dans un premier temps, lorsqu'une personne intègre un environnement, donc j'ai les deux casquettes. J'ai la casquette ACI, atelier chantier d'insertion, et là aujourd'hui, donc j'ai la casquette de la CIP, de la remobilisation RSA. Donc ce sont des personnes qui ont construit justement ce plateau radio et d'ailleurs félicitations à eux parce que ça a été des ateliers justement pour préparer au mieux cet atelier-là, enfin ce plateau-là. Alors, comment ça se passe un parcours ? Dès lors où la personne est recrutée, elle signe ce qu'on appelle un contrat d'insertion, un CDDI. Donc le contrat d'insertion, je vais vous expliquer dans les grosses lignes. Donc là, une personne signe un contrat de 24 heures semaine, nous pouvons aller jusque 32 heures semaine, d'une durée de 4 mois minimum, et on peut aller jusque 18 mois d'accompagnement. Dès qu'une personne arrive, je fais ce qu'on appelle un rendez-vous d'accueil où j'adapte finalement mon accompagnement. C'est-à-dire que, par exemple, vous, Roxane, je vous accueille en entretien individuel et j'essaye de comprendre qui vous êtes et ce qui gravite autour de vous et qu'est-ce qui fait qu'aujourd'hui vous peinez à être à l'emploi. Et suite à ce rendez-vous d'accueil-là, mes fréquences d'entretien, c'est environ une fois par mois minimum. Pareil, je peux adapter, ça peut être un peu plus si la personne a ce besoin-là, finalement. Je m'adapte aux besoins et aux attentes.
0: Et tu es la seule à avoir ce poste au sein de cette association, au sein de la structure ?
1: Oui, effectivement, je suis la seule conseillère en insertion professionnelle, mais je travaille avec les partenaires du territoire.
0: Et ton métier te plaît ?
1: Oui, j'adore ce que j'ai fait, j'adore accompagner les salariés en insertion. Et c'est pour moi, ça me nourrit, comment dire ça, j'ai plaisir justement à accompagner les personnes parce que parfois les personnes arrivent avec voilà, de grosses difficultés et pour moi, c'est valorisant en fin de parcours lorsque les personnes viennent nous dire bah voilà, c'est bon, ça y est, j'ai réussi Laura, tout est ok, c'est bon, je suis à l'emploi. Et moi, je suis fière justement, je suis fière d'eux et j'aime, c'est la partie que j'aime le plus dans mon métier, c'est d'aider et d'accompagner les personnes.
0: C'est la question que j'allais te poser. Qu'est-ce que tu aimes le plus ? Alors, tu y as déjà répondu. J'avais une question également sur est-ce que tu as exercé ce métier par le passé déjà ou c'est ton premier poste dans ce domaine d'insertion professionnelle ?
1: Alors non, auparavant je n'étais pas conseillère en insertion professionnelle. J'ai débuté ma carrière en tant qu'agent des services hospitaliers au CHU de Lille. Et puis naturellement, voilà, j'ai eu d'autres métiers, éducatrice dans un service EMENA et de l'aide sociale à l'enfance. Et finalement, j'ai eu désir justement à m'orienter en tant que conseillère en insertion professionnelle parce que je voulais vraiment donner un sens à ma vie et pouvoir, moi, être cette personne-là qui aide et qui accompagne les personnes. C'est ce qui me motive au quotidien de venir ici au sein de Nantes Environnement, puis également le cadre. Les auditeurs, malheureusement, ne peuvent pas voir, mais le cadre est magnifique. J'ai énormément de plaisir à venir travailler ici au sein de Nantes Environnement.
0: On peut peut-être dire que si vous nous entendez en direct, il est encore temps de venir. C'est les portes ouvertes. Il y a plein de choses à venir découvrir. Le bâtiment est vraiment... vaut le détour, hein, et vraiment à voir quand on s'intéresse à ces questions de comment construire un bâtiment avec des éléments biosourcés, avec des matériaux biosourcés, etc. etc. Le jardin l'espace maraîchage et la forêt urbaine et tout. Les expérimentations dont nous a parlé Léa avec les carrés de macadam cassés et tout ça. Et puis il y a l'atelier bois qui est magnifique aussi, la collection de photos, et puis là, aujourd'hui, vous pouvez venir, il y a des stands de différents exposants, etc., quelqu'un qui vient parler de la Convention citoyenne sur le climat et tout, c'est un bel après-midi, donc n'hésitez pas à venir à Nolémine, au lieu La Réserve, si vous nous entendez en direct. Est-ce que tu voudrais nous décrire un petit peu ce que tu aimes dans le cadre de venir travailler ici dans ce cadre par rapport au fait d'être par exemple dans un open space d'une grosse entreprise dans un bâtiment mal isolé, je ne sais pas.
1: Alors, ici, déjà, lorsque l'on rentre dans les lieux, il y a cette odeur boisée. Et ça, c'est juste magnifique. Et ensuite, j'ai la chance, mais vraiment, je le dis, c'est une chance de pouvoir travailler ici parce que, comme tu viens de le dire, c'est boisé. C'est-à-dire que, parfois, après un rendez-vous, j'aime bien me balader dans les extérieur de la réserve, pouvoir aussi me balader dans le petit bois, c'est me ressourcer. J'adore pouvoir marcher, être au téléphone et pouvoir déambuler dans le local. Donc là, on appelle ça la place du village. Donc c'est au milieu, au niveau de la banque accueil, et c'est un très grand endroit. Enfin, tout est magnifique. Tous les jours, lorsque je viens ici, je découvre et j'adore.
0: Avec des petits patios, il y a la cuisine aussi. Il se passe des choses au niveau de l'atelier cuisine aussi, si j'ai bien compris.
1: Oui, effectivement, on propose donc par exemple là pour les ateliers avec la Roma Beressa. Par exemple, les participants partent de par exemple une carotte, ça démarre de la graine et puis on la plante et puis finalement ça devient un légume. Et qu'est-ce qu'on en fait de ce légume ? Et bien finalement, on propose la cuisine pédagogique pour comment on peut la cuisiner avec différentes recettes. Et moi, par exemple, j'adore cet outil-là parce que c'est une grande cuisine, elle est hyper bien aménagée et ça permet de pouvoir proposer d'autres ateliers qui sortent finalement de l'ordinaire.
0: Super, merci beaucoup. Est-ce qu'il y a quelque chose que tu tiendrais à raconter à nos auditeurs, auditrices par rapport à ton métier ?
1: Alors oui, si l'atelier chantier d'insertion non environnement vous intéresse, donc on recrute des salariés en insertion à longueur d'année. Comment ça fonctionne ? Vous pouvez m'envoyer un CV à jour ainsi que votre lettre de motivation avec votre projet professionnel ou le désir justement de le construire. Qu'attendez-vous justement de notre accompagnement ? Donc tout ça dans votre lettre de motivation et à m'envoyer sur l'adresse mail sociopro@nantenvironnement.fr.
0: Nœud Environnement tout collé.
1: Toutcollé.fr.
0: Ben, merci énormément, Laura.
1: Merci à toi.
0: Mais merci à vous, auditeurs et auditrices, de nous écouter sur Micro Rebelle 99.6 FM. 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

0: Bonjour, je m'appelle Bruno.
1: Oui, bonjour Bruno.
0: Bonjour. Est-ce que ça fait longtemps que vous êtes bénévole ?
1: Oui, alors ça fait longtemps que je suis à Nœuds Environnement, facilement une vingtaine d'années. Et ce qui m'intéresse à Nœuds Environnement, c'est surtout le côté nature, le côté biodiversité, oui. Ouais.
0: Et du piquant ?
1: Ah, de vous dire une année précise, ça sera un peu délicat, je dirais, entre 2005 et 2010.
2: Alors, bonjour. Pour les auditeurs de Micro Rebelle, est-ce que vous pouvez vous présenter, s'il vous plaît ?
1: Oui, alors, je suis Georges Vermel. Je suis enseignant à la retraite. Je l'ai dit à l'instant, passionné de nature. Et donc, tout naturellement, comme j'ai eu plus de temps libre, j'ai eu tout de suite envie de venir à Nœuds Environnement pour chercher des choses que je ne connaissais pas, puis essayer d'apporter ma contribution également.
0: Est-ce que vous avez fait un métier entre deux ?
1: Non, je m'occupe d'autres associations, comme Nœuds Mémoire, qui s'occupe du patrimoine et du passé de la ville de Nœuds-les-Mines, dont je suis le président actuellement. Donc en fait, je ne m'ennuie pas parce que quand est arrivée la retraite, le côté associatif a pris le dessus, on va dire comme ça.
0: Est-ce que vous...
2: Est-ce que vous comptez faire cela toute votre vie, d'être bénévole au sein de Nœuds Environnement ?
1: Toute ma vie, alors. J'espère. Mais il y a toujours un temps où il faut penser à s'arrêter, bien entendu. Pour l'instant, ce n'est pas le cas. J'essaye d'apporter ma contribution au niveau de tout ce qui est entomologie, biologie animale, etc. Et puis je trouve qu'il y a un bon groupe qui s'entend bien, des gens qui ont des compétences différentes, mais qui tirent tous dans le même sens, dans le sens de faire connaître au maximum l'environnement et la nature. Donc oui, dans le fond, j'espère. Même si je ne fais pas partie de Nœuds Environnement toute ma vie, j'aurai la fibre Nœuds Environnement toute ma vie. Je vais le dire comme ça.
2: Merci.
0: Merci beaucoup.
2: On accueille une autre personne, un autre bénévole autour de notre table. Bonjour, est-ce que vous pouvez vous présenter ?
3: Bonjour, moi c'est Pierre, donc je suis bénévole depuis un an. Et moi, je suis particulièrement investi sur les technologies, ce qu'on appelle les low-tech. Donc des technologies assez peu polluantes, qui ne demandent pas trop une industrie lourde. Et voilà, on a fait un four solaire récemment et on espère encore avoir d'autres projets derrière.
2: Qu'est-ce qui vous a donné envie d'être bénévole au sein de Nœuds Environnement ?
3: Alors, l'écologie, c'est quelque chose pour moi qui a l'air de transpirer à travers l'environnement. Et c'est à côté de chez moi, c'est local, il y a de très bonnes valeurs.
0: Bruno, vous avez un métier entre deux ?
3: Oui, justement, en fait.

0: moi j'alterne entre les intérims en maintenance principalement, et quand je suis au chômage justement j'essaie de venir 2 jours par semaine pour un petit peu voilà, faire des choses qu'on a à cœur.
1: D'accord.
2: Merci.
1: Merci beaucoup.
2: Nous avons un autre bénévole qui vient d'arriver au plateau. Je vous laisse vous avancer. En tout cas, merci beaucoup, messieurs, d'avoir pris le temps de répondre à nos questions. Bruno, je vous laisse du coup reprendre la main. Avant de commencer l'interview, je vous laisse vous présenter. Donc bonjour, je vous laisse vous présenter.
3: Alors moi, c'est Denis Baudelet, je suis trésorier de l'association. Et depuis plus de 20 ans maintenant.
4: D'accord. Bonjour, moi c'est Bruno. Est-ce que ça fait longtemps que vous êtes bénévole ?
3: Oui, bénévole, oui. Et à l'environnement depuis plus de 20 ans maintenant. Oui.
4: Depuis 20 ans. Est-ce que vous avez un métier entre deux ?
3: Ah, j'ai eu un métier, mais je suis un heureux retraité maintenant.
4: Ah.
3: Hein.
4: Oh. C'est bien.
3: Et j'apprécie la retraite. Ça me donne d'ailleurs du temps pour le bénévolat, justement.
4: Bah oui. Ouais. Est-ce que vous comptez faire cette toute votre vie
3: Du bénévolat, ouais. Bah, après, quand je vieillirai, je me reposerai, mais là, pour l'instant, je suis en pleine forme, je suis encore jeune et beau.
4: D'accord. Merci.
2: Merci.
5: Alors moi, j'avais envie de poser une question à notre premier invité parmi les bénévoles. C'est de nous raconter un petit peu cette exposition photo que vous avez mis en place et puis ce qu'on peut y voir, comment vous faites, vous emmenez les personnes en balade nature pour faire ces photos, etc.
6: Je vais vous expliquer ça. C'est un peu... L'histoire commence par la rencontre de trois personnes. Passionné de nature et intéressé aussi par la photographie. Alors on s'est dit, et si on essayait de photographier un maximum d'espèces animales dans un rayon de 20 km autour de Neulimmin, juste pour se dire, sachons observer, autour de nous, il y a des belles choses à voir. Donc depuis 2012, on tire le portrait de mammifères, d'oiseaux, d'insectes, de mollusques, etc. Donc on a environ une banque de données de 800 photos. Et aujourd'hui, à l'occasion de cette porte ouverte, on en a sorti une bonne centaine qu'on a exposées pour montrer aux gens qu'il ne suffit pas toujours d'aller bien loin pour découvrir des belles choses, mais qu'il faut savoir observer tout autour de nous. Savoir observer, c'est important. Donc, de temps en temps, notre exposition, elle s'exporte. En fait, voilà, les collèges, des lycées nous demandent de pouvoir exposer nos photos chez eux. Alors nous avons appelé ça « Animaux en Artois », puisque c'est dans un rayon local. Voilà, donc... Ces photos servent également lors des animations dans les écoles, etc. Parce que avant de voir les animaux en vrai, ben, on peut déjà essayer de les découvrir par les photos. Donc, on a essayé que les photos soient belles en même temps.
5: Alors quel type de mollusques, par exemple, on peut voir dans les environs de Neulimmin ?
6: Alors, comme mollusques, eh bien, je vais commencer par le plus simple, on va y voir des escargots. Hein, je ne suis pas très original, je le sens, mais c'est vrai. On va même y voir ce qu'on appelle l'escargot de Bourgogne, comme quoi il y en a par ici. Hein. Il y a aussi des escargots d'eau douce. Et donc, ils n'ont pas la même forme, ils vivent dans d'autres milieux, dans les milieux humides, bien sûr. Mais même dans ce petit domaine, il y a des choses à voir, des choses différentes. Ouais. Voilà.
5: Waouh! Et alors, peu à peu, cette envie, ce projet de trois personnes a grandi, j'imagine.
6: Nous sommes toujours restés trois photographes. Par contre, le choix des photos, celles qu'on allait choisir, celles qu'on allait laisser sur le côté pour telle ou telle raison, ben, y a un groupe, effectivement, qui s'est formé autour et puis qui donnait son avis sur ce qui est judicieux de garder, ce qui est moins intéressant à conserver. Voilà.
5: D'accord.
6: Et puis après, bien entendu, il fallait choisir une manière de, comment dire, de les transporter, de les transposer plutôt sur papier, sur carton, pour qu'elles puissent être visibles par tous. Donc il fallait évidemment penser à ça, et ça a un coût. Donc là, nos environnements ont toujours été partie prenante pour ce projet.
5: Alors, la question que je vais poser là est peut-être un petit peu difficile. Je m'adresse peut-être à tout le monde de nos environnements qui est autour de la table. Est-ce que vous avez pu voir un accroissement de certaines espèces depuis l'existence de l'association, depuis en tout cas 2012, où vous avez commencé cette observation plus précise de la nature ?
6: Des diminutions, pas tant que ça. Pas tant que ça, parce qu'il y a aussi des efforts qui ont été faits dans le domaine des pesticides, etc. On en utilise moins qu'il y a quelques années. Par contre, on a vu arriver des espèces qu'on ne connaissait pas avant. Et donc, à chaque fois qu'on rencontre une espèce nouvelle, eh bien, non seulement on la photographie, non seulement on la fait connaître à nos environnements, mais même au niveau régional et au niveau national, on rentre nos données dans des bases nationales d'entomologie, par exemple, de telle manière que nos environnements fassent aussi référence, en quelque sorte. Mmh. Voilà.
5: Oui, et puis contribuent à la recherche, à la science.
6: Voilà, et puis, à la connaissance. Et puis donner de la valeur à ce travail qui est maintenant pas loin d'une quinzaine d'années. Hein. Donc c'est beau qu'une aventure comme ça puisse continuer avec les mêmes personnes, toujours en poursuivant le même but. C'est une belle aventure, voilà.
5: Top, super, merci beaucoup. Est-ce que vous avez quelque chose à ajouter ?
6: Non, je suis content d'être venu.
5: Eh bien, nous aussi, on est bien content que vous soyez venu. Eh bien, nous accueillons autour de la table un nouvel invité. Bonjour.
1: Bonjour.
5: Bienvenue.
1: Merci.
5: Alors, est-ce que vous voulez bien nous expliquer qui vous êtes et puis ce que vous faites au sein de nos environnements ?
1: D'accord. Ben, moi, je suis Freddy. Je suis bénévole au niveau de l'asso. Et ben, comme mon collègue, je fais partie aussi du conseil d'administration. Moi, je suis là pour aider aussi l'association vis-à-vis de la thématique, on va dire, plutôt bâtimentaire. Donc, c'est un peu mon domaine professionnel, puisque à titre pro, j'accompagne les collectivités du département dans la transition énergétique. Voilà.
5: D'accord. Donc, c'est un bénévolat qui n'est pas seulement l'administratif, c'est aussi peut-être de l'aide, du conseil pour les chantiers d'insertion, je ne sais pas, pour l'atelier.
1: Non, ça va plutôt être, comment je pourrais dire, les différentes thématiques au niveau du bénévolat, et aussi aider à faire connaître tout ce beau site, toutes ces belles valeurs. À travers les collectivités, pour aussi, comme la réserve se veut comme bâtiment démonstrateur, montrer que d'autres modèles, changer un peu de paradigme est possible, et voilà que la rénovation et les écomatériaux ont plus que de l'avenir. Voilà, quand on voit les périodes de canicule qui sont là, on en a la preuve avec le confort qu'on peut ressentir quand on rentre aussi bien en hiver qu'en été dans ce bâtiment.
5: Combien êtes-vous de membres dans le conseil d'administration ?
1: Là aujourd'hui, on a voté, on est 7 maintenant. Avant, on était 6.
5: D'accord. Avec un renouvellement de temps en temps, annuel, régulier, ou c'est plutôt quand quelqu'un termine son mandat
1: C'est une fois de l'an. Là, ça se vote aujourd'hui à l'Assemblée Générale. Donc, il y a un vote qui se fait. Et là, moi, j'ai le moins d'ancienneté, puisque j'ai qu'un an d'ancienneté au niveau du conseil d'administration, mais... Il y a Pierre qui est venu au niveau du conseil d'administration, donc il y a un renouvellement, et il y a d'autres bénévoles aussi qui vont postuler pour l'année prochaine. Donc on voit qu'il y a une dynamique qui est un peu lancée aussi.
5: Comment s'est passée l'Assemblée Générale ce matin ?
1: J'ai envie de dire très bien. Il y a les comptes, l'opération comptable... satisfaisante malgré, je dirais, le contexte particulier du déménagement et aussi des nouvelles activités que va pouvoir offrir le site La Réserve à l'association de Nœuds Environnement. Et donc, j'ai envie de dire, cette période de transition est plutôt conforme et favorable, j'irais, à un avenir plutôt positif.
5: On peut préciser que ce lieu ici, la réserve où est installé le plateau radio et dont on parle depuis tout à l'heure, a été inauguré, c'était l'année dernière, en septembre ?
1: Exactement.
5: Donc c'est récent, c'est normal si vous ne connaissez pas, auditeur, auditrice, c'est le moment de venir découvrir. Il y a plein de choses, c'est fourmillant, c'est plein d'idées, on l'entend là avec toutes les personnes qui viennent nous raconter tout ça. On sent que vous êtes une multitude de personnes autour d'un projet vraiment de transition écologique, faire connaître l'environnement, la nature, mais aussi que les personnes qui viennent, comme l'expliquait Laura, trouvent des perspectives, des horizons. Voilà, c'est pas seulement... c'est plein de choses, cette association. Donc, on n'aura même pas le temps en 2 heures de tout raconter. Donc, venez découvrir. Nous avons aussi accueilli Pierre, c'est ça, autour de la table, Thibault. Et bien, hop. Et bien, bienvenue. Merci beaucoup.
7: Bonjour, donc moi c'est Thibault. Je suis au conseil d'administration depuis maintenant une vingtaine d'années. Donc là, moi je suis secrétaire de l'association. Donc c'est vrai qu'en 20 ans, ça a beaucoup changé. Et vous parliez tout à l'heure du conseil d'administration et de son renouvellement. C'est vrai que ces dernières années, le conseil d'administration n'a pas beaucoup évolué. On est toujours resté moins d'une dizaine. Et on invite justement les bénévoles à nous rejoindre parce que ça donne du sang neuf, ça donne des nouvelles visions et ça permet d'ouvrir notre structure à d'autres personnes, aux bénévoles qui ont envie de s'investir dans l'environnement. Et ça nous fait toujours plaisir de recevoir de nouveaux adhérents.
5: Peut-être pour lever des freins, des peurs, est-ce qu'il faut des compétences, des prérequis pour être dans un conseil d'administration ?
7: Je pense pas. Il faut avoir la motivation, je pense, déjà. Il faut avoir, bien sûr, la fibre qui corresponde à l'association, c'est-à-dire la fibre écolo. Et aussi, comme a dit le président ce matin, joindre l'humain à l'environnement. C'est-à-dire qu'on ne travaille pas que pour l'environnement, on travaille aussi pour les personnes qui sont en insertion. Et ça, c'est une fibre particulière. Et il faut pas de compétences particulières. À partir du moment où on est motivé et qu'on est intéressé, on est prêt à prendre tous les profils qui se présentent, quoi.
5: Et du coup, comment ça marche pour adhérer à Nœuds Environnement ?
7: Il faut tout simplement déjà payer sa cotisation et il faut se présenter ici et découvrir un peu la structure. Et si on est intéressé, on peut l'intégrer en tant que bénévole d'abord. Et après un certain moment en tant que bénévole, on peut postuler pour le conseil d'administration.
5: Quel est le prix d'adhésion ?
7: C'est 10 euros par an.
5: Comme le classique.
7: Voilà, c'est le minimum.
5: C'est vraiment pas cher. Et il y a aussi des personnes qui viennent comme public, mais qui ne sont pas forcément adhérents, qui font les mercredis après-midi du maraîchage dans le jardin, c'est ça ?
7: Oui, il y a des ateliers qui sont, encadrés par Nicolas, où il y a des personnes qui, un peu... Je dirais qu'on rééduque à la bonne bouffe, parce que là, on a été pendant plusieurs années, dans notre société, éduqués à la malbouffe. Et avec ces ateliers-là, on redonne le goût aux personnes, de manger sainement, biologique, et de préparer sa propre nourriture, ce qui est, dans nos sociétés actuelles, un peu où on veut manger vite, rapidement, et pas toujours sainement, qui est quand même un peu une genre de nouvelle éducation à l'alimentation.
5: C'est vrai que c'est presque un acte de résistance aujourd'hui hein, que de se faire à manger tout simplement dans la maison avec des produits locaux. Et on doit réussir à trouver aussi, aller chercher les producteurs locaux. Et vous faites ça aussi, je crois, des marchés de producteurs locaux.
7: Oui, on intervient aussi sur les brocantes, etc. Quand à Neulémine, il y a une brocante, il y a toujours un stand de nos environnements où on peut acheter, en plus pas cher, des produits bio et vraiment locaux.
5: Qu'est-ce qui, toi, te plaît le plus dans cette association, dans ton bénévolat dans cette association ?
7: Ce qui me plaît le plus... En fait, quand j'ai adhéré à l'association, c'était suite à une prise de conscience qu'on ne pouvait plus continuer comme ça. Et laisser les gens sur le côté, maltraiter... la planète et être trop individuel. Et en s'engageant ainsi dans le bénévolat, je me suis dit, c'est une opportunité pour apporter ma petite pierre à l'édifice et puis pour affirmer un peu mon engagement. Et donc j'ai décidé d'adhérer à cette association et ça me conforte dans mon parcours pour essayer d'aider les gens au maximum et d'aider également la planète.
5: C'est pleinement cohérent.
2: Je me permets de rebondir sur ce que tu disais par rapport aux légumes. Donc pour les auditeurs qui nous écoutent, si vous souhaitez justement découvrir nos légumes bio, je vous invite à venir à Nœuds Environnement les vendredis. Donc on propose des paniers légumes. Ça va être très rapide, mais nous proposons des paniers légumes à 15 euros. Et selon votre quotient familial disponible sur votre espace CAF, le panier peut descendre à 2,50 euros. 2,50 euros pour des légumes biologiques, waouh, c'est magnifique. Et je vous prie de croire que vraiment les légumes sont très très bons. Donc voilà, si vous souhaitez manger local et biologique, venez les vendredis à Nœuds Environnement. Donc c'est sur réservation, n'hésitez pas à aller voir nos réseaux sur le site internet. Voilà.
5: Parfait, merci beaucoup.
2: Merci.
5: Est-ce que tu as un mot à ajouter ?
7: Déjà, je voulais vous remercier d'être venu ici pour faire un peu la pub de la structure, parce que on aime bien être... il faudrait qu'on soit encore plus mis en lumière, et par votre intermédiaire, ça s'est fait en partie, et c'est très très bien. Et donc j'invite toutes les personnes qui ont un peu cette fibre écolo et de venir déjà visiter le site, et qui plus est, si ça les intéresse, d'adhérer à l'association.
5: Tout à fait, tout à fait. 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

0: encore et toujours à un environnement. Et je ne suis pas seul. Je suis en bonne compagnie. Et nous accueillons Madame Peggy Fontaine. Pouvez-vous vous présenter ?
1: Bah, bonjour et merci de me recevoir. Donc, moi, c'est Peggy Fontaine. Je suis la coordinatrice, on va dire la CIP de Nœuds Environnement sur l'action Remo Beressa, qui a débuté au mois d'avril. Et j'interviens en tant que formatrice, on va dire, ou coordinatrice sur un groupe pour la remobilisation concernant les bénéficiaires du RSA depuis le mois d'avril.
0: Qu'aimez-vous dans ce métier ?
1: Ah, ce que j'aime dans ce métier, bah, c'est tout. C'est l'être humain lui-même, c'est pouvoir aider, accompagner et donner un petit peu de moi-même et puis me dire que bah, toute petite graine que je pose dans leur cerveau pour pouvoir accomplir un métier ou faire avancer dans la vie, bah, c'est déjà une petite victoire pour moi. Et c'est vraiment les accompagner, c'est vraiment l'esprit humain et le travail avec l'humanité que j'aime bien.
0: Voilà, c'est donnant-donnant événement.
1: C'est donnant-donnant. Je donne beaucoup à mes apprenants, à mes bénéficiaires, et j'attends autant de leur part. Et donc je suis très fière aujourd'hui parce que c'est eux qui animent un peu Micro Rebelle avec
2: comme Roxane. Comme des pros,
1: j'ai vu ça. Donc c'est très bien, c'est un accomplissement de ce qu'on fait au quotidien. Donc c'est les mettre face à leur adversité, face à les faire sortir de leur zone de confort en fait. Et du coup, c'est pas toujours évident. Et je vois qu'aujourd'hui, et en plus, ils prennent plaisir. Et ça, c'est encore mieux.
0: Bon, on a beaucoup de confiance en soi. Bon, c'est pas facile, mais...
1: c'est ça. C'est au début, la confiance n'était pas là. Et plus vous avancez, plus vous avez confiance en vous.
0: C'est progressif.
1: Et c'est progressif. Et c'est aussi ce qu'on apprend tous les jours quand on travaille en atelier tous ensemble.
0: J'ai aussi une question rigolote pour vous. C'est, quelle est l'anecdote drôle sur votre métier ?
1: L'anecdote drôle sur mon métier ?
0: Sur ton métier.
1: Drôle, j'en ai pas vraiment. Je pense que c'est un peu tout le temps. C'est vraiment les échanges que j'ai avec vous, en fait, avec les différents groupes que j'ai pu mener. Et c'est vos histoires, par moments, que vous me racontez, vos anecdotes à vous, en fait, qui me font rire et qui me permettent aussi d'avancer et de grandir aussi dans mon métier.
0: La bonne humeur, ça va de fou aussi.
1: La bonne humeur et la communication, comme je vous dis toujours, on communique beaucoup et la communication, c'est important.
0: Surtout.
1: Et pas rester dans sa petite bulle, savoir communiquer, savoir s'exprimer et puis aller de l'avant.
0: Ouais, bien. Je vous remercie.
1: De rien, Steven.
0: Votre attention et je vous souhaite une bonne journée.
1: Une bonne journée, une bonne continuité. Voilà. À toi aussi. À toi et puis au reste de l'équipe, une bonne continuation. Merci à vous.
2: Merci énormément. Et puis bonne continuation.
1: Merci.
2: Nous accueillons maintenant avec nous sur ce plateau Monsieur Maillard, Dorian Maillard.
3: Bonjour.
2: Bonjour, bienvenue.
3: Merci beaucoup.
2: Alors, pour le coup, par rapport à tout ce que vous avez entendu jusque-là dans ce plateau radio, toi, Dorian, tu n'es pas membre de Nœuds Environnement. Tu es là aujourd'hui spécialement pour parler de ta recherche et des résultats autour de la Convention citoyenne territorialisée.
3: Oui, tout à fait. Donc moi, je suis chercheur en géographie à l'Université de Lorraine et associé à un réseau de recherche qui s'appelle COROS, qui a notamment, parmi d'autres sujets, question de sciences citoyennes, donc autour de l'expérimentation de dispositifs participatifs qui visent un peu à renouveler la manière dont on construit l'action publique, notamment au contexte de déclin urbain, qui sont des phénomènes qu'on observe notamment dans le bassin minier du Nord-Pas-de-Calais. Et donc effectivement, on a mené deux boutures, une première bouture qui était une convention citoyenne à l'échelle d'un quartier à Bourg-la-Bissière, et là une seconde qui a été menée à l'échelle du bassin minier Pas-de-Calais. Donc on en est à notre deuxième édition, on va dire. Plus ambitieuse dans l'échelle et dans le nombre de participants aussi.
2: 4005 participants ?
3: Pardon ?
2: 4005, c'est ça ?
3: Alors, 4... En fait, la convention à l'échelle bassin minier Pas-de-Calais, elle a pris place dans le cadre d'un projet plus global. Donc, c'est un projet qui s'appelait Justice Spatiale, qui était d'ambition nationale et qui était de financement national, avec différents volets, dont un volet enquête de 4005 Français, effectivement, sur leur conception du juste, de l'injuste, que ce soit dans leur expérience, leurs aspirations, conception du juste. Un deuxième volet qui était plutôt auprès d'acteurs publics, donc on va dire des directeurs généraux des services, aux directrices générales des services en comité d'agglomération, et un dernier volet qui était participatif. Donc il y a différents dispositifs menés dans l'Ouest français et dans le Nord-Pas-de-Calais. Donc là, on était à 34 participants à l'échelle du bassin minier Pas-de-Calais.
2: Alors, qu'est-ce que ça donne tout ça ?
3: Qu'est-ce que ça donne ? Beaucoup de choses. On va dire que le principal pari qui était le nôtre, contrairement aux conventions nationales, conventions citoyennes menées à l'échelle nationale sur le climat, la fin de vie, le Rhizome Coros avait pu participer, donc c'est le réseau de recherche dont je vous parlais, avait pu participer en tant qu'observateur à la menée des conventions citoyennes à l'échelle nationale, notamment sur le climat. Et ce qui nous avait quand même marqué, c'était le rôle de la séquence de formation initiale. Parce que dans les conventions qui ont été menées à l'échelle nationale, vous avez toujours des interventions d'experts. C'est toujours difficile de savoir qu'est-ce qu'un expert, mais voilà. Pour former les citoyens au sujet qu'ils vont traiter et ensuite construire des propositions. Et une limite qui nous semblait assez intéressante de mettre en avant sur la convention citoyenne sur le climat, c'est notamment le fait qu'à la fin de la convention, alors je ne sais plus le pourcentage exact, je crois qu'on est autour de 25% des participants qui sont partis se présenter sur des listes écologistes. Alors, on s'en fiche que ce soit écologiste, ça aurait été le Rassemblement National, la France Insoumise, peu importe. Mais c'est juste que pour dire que la formation initiale peut induire des biais dans la manière dont les habitants en fait, vont s'emparer de ces questions-là. Et de cette manière, ils sont plus représentatifs d'eux-mêmes et de la société française. Donc un des paris de la Convention, ça a été de supprimer cette formation initiale, ce qu'on disait sur le thème des mobilités, et plutôt partir du principe que les habitants sont experts, d'une certaine manière, en eux-mêmes de ces questions-là. Donc de partir de leurs pratiques, de leur représentation, de leurs attentes, de voir ce qu'ils arrivent à identifier en termes de difficultés, d'enjeux, et par contre de les amener dans un rôle, dans un processus de montée en réflexivité, où derrière, on essaie plutôt de tirer le fil de leurs pensées. Pas de les former, pas de les induire, etc., mais de dire, voilà, tu dis ça, mais pourquoi ? Ça vient d'où d'après toi ? Qu'est-ce que tu entends par là ? Parce que pour toi, il n'y aurait pas d'autre alternative d'après toi ? Mais voilà, toujours sous une forme d'interrogation, en essayant de tirer le fil de la réflexivité. Donc ça, c'était un premier pari. Et le deuxième aussi, c'était de mobiliser la justice, notamment dans une approche spatialisée. Donc, on va dire, qu'est-ce qu'un territoire juste pour vous, pour amener les citoyens aussi à sortir, on va dire, du bout de trottoir ou de la logique un peu corporatiste. De dire, moi, je suis quand même très fort historiquement dans le bassin minier. Moi, je suis d'Isberg, moi, je suis de Lens, etc. Donc, je veux des trucs pour chez moi. Là, l'intérêt de cette entrée aussi par la justice, c'était de faire en sorte d'identifier des principes partagés, communs, de projection désirable pour l'ensemble du territoire, de la société locale, en fait. Donc là-dessus, on a eu des résultats assez très satisfaisants, aussi bien dans la construction des problématiques par les habitants eux-mêmes que dans les préconisations qu'ils ont faites. Puisqu'à la fin, on a 24 pages en gros de préconisations et on n'en a aucune, on va dire, qui est corporatiste, qui est pour, je sais pas moi, soit tel champ, telle partie du champ social ou tel territoire, sous-territoire du bassin minier. Donc on en est arrivé à un niveau quand même de formalisation assez avancé du dispositif, qui ouvre maintenant pour nous à une forme de généralisation, en tout cas de remobilisation dans d'autres contextes plus institutionnalisés, parce que là, on a été... Une particularité, c'est qu'on a dû le faire avant les élections municipales. Et donc, l'ensemble des collectivités nous ont dit, bon, c'est bien gentil votre truc, mais nous, on est en devoir de réserve, donc débrouillez-vous. Donc, on a contourné un peu de difficultés, mais voilà, il y a un enjeu d'institutionnalisation de ça, faire en sorte un peu pour la Convention citoyenne sur le climat que j'évoquais, concrètement, qu'est-ce qu'il en retourne, comment les résultats sont appropriés ou pas, quoi.
2: Je me demandais justement à quel point vos travaux de recherche avaient été un support pour la réflexion de la communauté d'agglo Lens-Liévin pour avancer dans la gratuité des transports qui est maintenant présente sur le territoire.
3: Alors, peut-être deux remarques là-dessus. Alors nous, on est arrivé après cette actualité-là, parce que la gratuité était déjà instituée sur le Lensois et Ninois, et la Cabalère, donc Béthune-Mouret, c'était à partir de septembre, de janvier, pardon, 2026. Et nous, on a fait la convention à l'automne 2025. Donc on est arrivé un peu après la bataille. Mais quelque chose qui est quand même beaucoup revenu au cours de la convention, c'est le fait que donc les gens étaient au courant, la gratuité, ça n'y avait pas à dire. A priori, c'était ça qui allait bien sur le territoire. C'est bien une chose qui allait, c'était ça, au début de la première séance. Et en fait, au fil du temps, quand ils ont commencé à échanger sur cette question de gratuité, sur ce qu'il y avait de désirable derrière ça, etc., il y a eu directement un comportement de défiance qui s'est installé, de dire, bon, ok, on sait qu'il y a la gratuité, mais on ne nous a jamais expliqué pourquoi maintenant, et qu'est-ce que ça implique. Et si je ne me trompe pas, pour avoir vu le DGS de la Cabalère il n'y a pas longtemps, on me disait que la gratuité, ça va coûter 4 millions d'euros à la collectivité. Et donc, au fil des réflexions et des problématiques qu'ont identifié les citoyens, ils se sont rendus compte que, premièrement, ce n'était pas tant l'enjeu de, de la tarification qui se posait, parce qu'il y avait déjà une tarification sociale en place, que la question de la qualité de l'offre de service, qui leur semblait plus prioritaire, premier élément. Et deuxième élément, c'est que dans la définition des principes de justice, ils ont préféré le principe d'équité à celui d'égalitarisme. Égalitarisme, c'est l'idée, tout le monde doit avoir pareil. Équité, c'est on doit faire au contraire plus d'efforts pour ceux qui ont moins. De faire plus attention à ceux qui ont des besoins plus exacerbés. Et dans ce cadre-là, ils ont finalement privilégié l'amélioration de la qualité de l'offre de service sur la gratuité. Donc ça reste 34 participants, en termes de représentativité, ça peut rester limité. Mais là, on voit quand même un travail dans la montée en réflexivité qui est aussi intéressante, quoi, de dire on part parfois de constats juste intuitifs, un peu évidents, de c'est mieux, je vais moins payer, à quand on y réfléchit, il y a peut-être d'autres choses à mettre en avant.
2: Et du point de vue de la méthodologie que vous vous êtes construite, comment est-ce que vous avez fait pour garantir justement une manière démocratique d'aborder ces problématiques-là pour que les gens à la fois se sentent non pas obligés, mais aient envie de venir, écouter et sur un pied d'égalité, qu'il y en ait qui ne prennent pas plus la place que d'autres. Comment est-ce que vous avez réfléchi ça dans votre méthodologie ?
3: Alors déjà, j'imagine sur la diversité de l'échantillonnage, je pense que c'est déjà un premier aspect. Alors, on a dû contourner les acteurs institutionnels, parce que si on les avait écoutés, on n'aurait pas pu le faire, ce projet-là. Et donc, on s'est beaucoup basé sur des partenaires associatifs de différentes natures, ESS, Action sociale, Club de prévention, etc., etc. Donc, ils nous ont permis de recruter quand même une pluralité de profils, aussi bien au niveau de l'âge qu'au niveau de la condition sociale. On est relativement représentatif là-dessus, hormis certaines catégories, on va dire les professions libérales, etc. Donc, ça a été un premier aspect d'attention et aussi de l'origine géographique. De centralité ou plutôt en périphérie du territoire. Donc c'est un premier aspect. Après, sur l'animation elle-même de la convention, effectivement, là c'est le rôle après des animateurs d'encadrer entre guillemets les débats. Donc de dire, on t'a compris, on t'a entendu, maintenant il faut peut-être laisser parler Bidule parce qu'il n'a pas encore parlé, ou machin, il n'a pas encore pu s'exprimer. Donc de distribuer la parole, forcément, c'est un enjeu qui est assez clé. On a quand même senti, même auprès de publics qui sont assez loin de la scène politique, ou qui sont assez loin de genre de format, on a senti vraiment un intérêt une fois qu'il y avait un intermédiaire. Parce que ce qui est quand même assez fort sur le territoire, c'est des questions de légitimité. J'entendais des publics de bénéficiaires du RSA juste avant. Il y a une question de confiance et de légitimité qui est quand même assez forte sur notre territoire et qu'on retrouve également quand on invite les gens à participer, ils vont dire mais pourquoi moi, je vais dire des bêtises, et quelque chose qui est très inscrit dans le territoire, lié au paternalisme, etc., etc., qui a façonné les générations. Et quand on arrive en fait à passer par des intermédiaires, notamment les acteurs associatifs, les partenaires, qui eux ont une relation directe avec le public, ont une relation de confiance, etc., ça facilite le fait que des personnes qui sont loin de ces scènes-là et davantage de confiance à s'y projeter. Par exemple, sur la première convention menée à Bruet, donc en QPV, très forte difficulté vulnérabilité. Je disais toujours aux deux stagiaires qui m'accompagnaient, pour que les gens viennent, peu importe qui ils sont, et notamment public fragile, il faut qu'ils aient l'impression qu'ils puissent aller boire un coup avec vous au Café du Coin. Et c'est vraiment ça, quoi. Donc après, c'est vraiment la manière dont on arrive à transformer le lien de confiance du tiers, l'acteur associatif, le partenaire, comment on arrive d'une certaine manière à transférer cette confiance à nous, et ça c'est par les liens de sociabilité, enfin c'est les liens de convivialité, moments de convivialité pendant la convention où on avait des petits buffets conviviaux, des temps ensemble à chaque fois de partage en fait tout simplement, qui faisait que les personnes s'y retrouvaient entre guillemets aussi parce que c'était pas juste je viens m'exprimer, j'ai peut-être un peu peur, mais aussi je viens passer un bon moment en fait, tout simplement.
2: C'était en combien de fois personnes venaient?
3: Alors sur la convention à Bruet, on était, alors c'était plus cadencé, on était sur deux soirs pendant quatre semaines, donc de deux heures, trois heures si on rajoute le petit buffet convivial. Là on était sur trois séances, trois samedis, tous les deux semaines. Donc on était autour d'une quinzaine d'heures. Donc c'est quand même un engagement assez fort. Mais au final, le fait que les gens reviennent, alors, il y a le côté déjà où en fait, on peut s'exprimer, on est écouté, on est reconnu, on ne se sent pas jugé dans ce qu'on exprime, etc. Donc ça, c'est déjà un premier aspect. Et puis c'est vraiment juste, il y a une forme de dynamique collective qui se crée, des relations qui... Voilà, nous, par exemple, on avait des personnes qui avaient participé à la convention à Bruay, qui sont vraiment des gens du coin, vraiment, qui ont participé à celle à l'échelle Bassin-Minier-Pas-de-Calais. Ils ont rencontré des acteurs du secteur de Libercourt, donc à l'autre bout du Bassin-Minier-Pas-de-Calais. Ils ont dit, c'est super, faudrait qu'on se rencontre. Nous aussi, on voudrait monter un truc, mais on n'est pas vraiment structuré, parce qu'on n'est pas forcément, on n'a pas le capital culturel, social, pour pouvoir réussir à le faire. Vous êtes parvenus. Peut-être qu'on pourrait échanger des bonnes pratiques, réussir à faire des choses en commun. Donc voilà, d'une certaine manière, c'est aussi ça qui faisait que les gens s'y retrouvaient, quoi.
2: Bah top, c'est super, merci. Merci beaucoup. Est-ce que, comme l'heure tourne et que malheureusement nous rendons l'antenne à 17h, alors qu'on resterait bien des heures ici à Nœud Environnement, j'aimerais bien te demander si en quelques phrases tu saurais me résumer un petit peu ce qui est sorti de ces résultats, que la voiture est un luxe par exemple, qui est sorti des avis des gens par-delà la gratuité, ce dont on a déjà parlé.
3: Oui, alors directement, les réflexions des citoyens se sont portées vers le fait d'apporter une alternative à l'automobile. Alors, pas juste parce qu'on était sur des écolos anti-bagnoles, pas du tout, mais parce que, comme je dis, il y avait ce principe d'équité qui était quand même assez central, en tout cas dans ce collectif-là, et donc forcément, intuitivement, leurs réflexions sont portées comment on assure un minimum de mobilité, de qualité à des publics qui n'ont pas accès à ce luxe qu'est la voiture et qui était vraiment un constat partagé. Donc les réflexions se sont directement portées là-dessus et ils ont traité les questions de mobilité, et c'est là que la montée en flexibilité aussi est importante, la manière dont on accompagne leurs interrogations. Ils ont finalement traité la mobilité dans toutes ses dimensions. Il y avait à la fois la dimension, on va dire, qualité de l'offre de service, communication par le prestataire, Tadao typiquement pour le bassin minier Pas-de-Calais. Mais après, ils ont aussi ouvert sur les questions, par exemple, d'apprentissage ou d'éducation à la mobilité. Par exemple, en mettant en avant l'idée de créer des maisons de la mobilité en centralité, qui pourraient ensuite faire des sortes de permanence en périphérie du territoire, et qui n'est pas juste donc sur la mobilité de transport en commun, mais aussi, nous, ce qu'on appelle la motilité, pour un concept scientifique, c'est comment est-ce que quelqu'un arrive à aspirer à la mobilité, à se dire, c'est désirable pour moi de bouger, pour aller où, pour faire quoi. C'est justement d'amener les gens à dire, sortir de ton coin, entre guillemets, ça peut être désirable. Voilà, donc ils ont eu vraiment des réflexions assez, assez systémiques, on va dire, et encore une fois, qui sortaient du bout de trottoir, et qui est vraiment des réflexions, en fait, menées à l'échelle du bassin minier Pas-de-Calais. Et donc avec des réflexions, des dispositifs, forcément qui peuvent être circonstanciés, faire attention aux périphéries urbaines, parce qu'elles ont de besoins spécifiques, etc. Mais qui réfléchissent vraiment à l'échelle du territoire plutôt que... le livrable est en cours de rédaction, notre premier résultat formalisé, si jamais je peux transmettre quelque chose à mettre en ligne, si jamais vous avez assez pour ça.
2: Oui, pourquoi pas, on pourra faire un lien en description du podcast de cette émission.
3: Très bien, avec plaisir.
2: Super. Merci beaucoup Dorian et puis Dorian Maillard. Bonne continuation dans tous ces travaux de recherche qui aideront peut-être à installer plus de pistes cyclables, de véloroutes, peut-être
3: Si les citoyens le veulent.
2: C'est ça. En fait, c'est ce qu'on voit avec les conventions citoyennes. En général, c'est les bonnes idées qui sortent.
3: Oui. Après, bonne d'après qui, bien sûr, parce que ça reste une construction par les citoyens eux-mêmes. Mais oui. Et puis, peut-être en toute dernière remarque, on est quand même sur des territoires marqués par des situations de déclin urbain. Et s'il y a bien une chose que met en avant la littérature ce genre de territoire, c'est fait qu'on a tendance à importer des manières de faire en fait, extérieures. Euralille, Euralance, c'est un de ces bons exemples. Ouais. Effet Bilbao. On a dit on va faire pareil avec le Louvre-Lens. Donc partir des pratiques, partir des attentes, partir des aspirations habitantes, c'est le meilleur moyen de faire des choses qui sont à leur hauteur, c'est pas le terme, mais en adéquation avec ce qu'ils attendent. Et maintenant, ils peuvent pratiquer la culture, la mobilité ou bien d'autres questions. Peut-être même, pourquoi pas, la transition durable, transition énergétique, etc., vu qu'on a un environnement.
2: Et c'est la raison pour laquelle tu es ici, dans le cadre de ces portes ouvertes, pour raconter tout ça, parce que ça intéresse particulièrement les personnes de Nœud Environnement.
3: Indirectement, on va dire. C'est-à-dire que, justement, quand on s'interroge sur la manière dont on peut renouveler l'action publique, en réponse aux carences que je viens d'évoquer, c'est de se dire comment, du coup, on innove dans la manière dont on mène l'action publique. Et il se trouve que l'innovation sociale, l'innovation par des acteurs, on va dire, alternatifs, j'aime pas toujours ce terme parce qu'on met un peu tout et n'importe quoi là-dedans, mais en tout cas des acteurs qui sortent des cadres institutionnels classiques, comme nos environnements typiquement, mais comme l'ensemble des structures du club ESS, des entrepreneurs de l'Artois, donc, c'est là aussi qu'on trouve des manières de faire qui sont innovantes, qui amène de nouvelles manières de s'approcher des publics, d'intégrer les publics, leur représentation, d'aller au plus proche, on va dire, dans le détail chirurgical, entre guillemets, de la connaissance des publics, de ce qu'ils attendent, etc. Et donc aussi de trouver des dispositifs qui sortent des manières de faire, des bonnes pratiques qu'on tend à répliquer, parce que là, on est au plus proche de ces publics-là. Donc c'est aussi ça derrière, c'est de voir comment on peut accompagner ces acteurs. Je travaille notamment avec la FEV, l'association d'éducation populaire, pour justement massifier leurs dispositifs, les accompagner, les formaliser scientifiquement aussi, pour que derrière, ils puissent légitimer. Parce que c'est aussi ça, c'est bien beau de financer certains dispositifs. On peut penser par exemple à la réserve. C'est déjà un super truc de pouvoir innover, de pouvoir formaliser ça. Mais derrière, comment on fait en sorte que ça s'institutionnalise ? Pas juste que ça reste des petites pratiques qui ont leur valeur, à l'endroit où elles sont, mais que derrière, ce soit récupéré par les acteurs publics, massifié, ou en tout cas que ça structure la manière dont on approche l'action publique. Et ça, pour moi, ça reste un levier qui est essentiel à creuser, et on n'y est pas encore, quoi. Moi, je m'interroge beaucoup sur la manière dont les actions dont on vient de parler, la convention, la réserve, etc., est-ce qu'elles sont derrière, pas juste, on va dire, des phares dans le désert, où on va dire, bah tiens, on va amener des acteurs extérieurs sur le territoire parce que c'est joli, ça fait briller en termes de marketing pour le territoire, donc par exemple pour une agglo, mais est-ce que véritablement on reprend ça dans nos manières de faire, dans nos projets de territoire, dans nos actions, et est-ce qu'on trouve une légitimité derrière ça ? Est-ce qu'on arrive à s'émanciper d'une manière de faire un peu standard ? Et là, je pense qu'il y a quelque chose qui reste encore à travailler pour que, typiquement, les pratiques de SS ne restent pas qu'une case dans le développement économique qu'il faut cocher, mais que ça devienne aussi quelque chose de transversal et qui sème véritablement, quoi.
2: Super, c'est vrai. Bah, merci beaucoup.
3: Merci à vous.
2: Merci pour toutes ces recherches et la contribution au plateau radio aujourd'hui. Bonne journée.
3: Bonne continuation.
2: Merci. Et je me tourne maintenant vers... Alors, vers quelqu'un du refuge de K. C'est toi ?
4: Tout à fait, oui.
2: Comment tu t'appelles ?
4: Alors moi, c'est Thierry.
2: Enchanté Thierry. Et donc, le refuge de K, c'est un refuge qui... alors, j'ai vu un petit peu votre site. Vous hébergez des reptiles, d'autres types d'espèces peut-être. Vous aidez les... Qu'est-ce que vous... Voilà, quel est votre...
4: Effectivement, alors nous, on a créé un refuge pour reptiles et poissons. Donc en fait, c'est un lieu qui a été créé dans un ancien bâtiment agricole et on recueille tous les reptiles et poissons qui sont abandonnés, trouvés sur la voie publique et également saisis par l'administration. Donc en fait, on a plein de cas de figure différents. On a des gens qui sont en recherche de solutions parce qu'ils ne peuvent plus s'occuper des animaux. On a des gens qui héritent des animaux, puisque des tortues, ça peut vivre vraiment très longtemps. Et puis des fois, les enfants se retrouvent avec les animaux des parents, par exemple. Et puis également, tout ce qui est saisi par l'administration. Donc là, c'est plutôt des personnes qui ont les animaux de manière tout à fait illégale. Donc en fait, on a créé ce lieu pour vraiment répondre à un besoin, puisque ce type de structure n'existe pas vraiment. Et que 75% des animaux qu'on a auraient été euthanasiés si on n'avait pas eu les installations pour pouvoir les accueillir.
2: Il faut savoir que même les tortues terrestres, il faut un permis pour s'occuper des animaux exotiques. Enfin, il faut avoir une avoir des connaissances pour s'occuper de ce type d'espèces.
4: En fait, il y a énormément d'animaux. Il faut carrément un certificat de capacité.
2: Ouais, c'est ça.
4: Et puis, il y en a où c'est plus ou moins réglementé en fonction de comment sont protégés les animaux et puis leur dangerosité, quoi.
2: Et donc toi, particulièrement, c'était une passion, c'était des compétences que tu avais. Et donc, vous êtes combien au refuge de K à avoir monté ça ?
4: Alors en fait, on a cofondé avec mon épouse. Donc nous, on avait une d'anciens bâtiments agricoles à réhabiliter. Et puis on s'associe avec le docteur Desgardins, qui est vétérinaire. Donc il a été pendant 20 ans vétérinaire du parc des Cities. Et puis il est vétérinaire des reptiles à Nausicaa, donc c'est lui qui est le capacitaire de l'établissement, et on a eu une autorisation d'ouverture d'établissement pour pouvoir accueillir tous ces animaux légalement et dans de bonnes conditions.
2: Ça doit faire du monde ?
4: Oui, on a déjà plus de 300 animaux qui sont hébergés pour la partie refuge, et donc et on a également maintenant une partie ferme pédagogique où là, on est aussi sous cette forme de refuge où on récupère pas mal d'animaux qui sont en recherche de solutions, disons.
2: Vous êtes situé où exactement ?
4: Alors, on est en plein centre-ville de Barlin.
2: Et les gens peuvent venir, il faut téléphoner avant?
4: Ouais, en fait, on est refuge, donc on a 13 demi-journées d'ouverture au public. Donc c'est le deuxième ou troisième dimanche de chaque mois, celui qui se rapproche le plus du 15 en tout cas. Et le reste du temps, c'est sur réservation, donc on reçoit les scolaires, les centres de loisirs. On a déjà des crèches, des maisons de retraite qui sont venues visiter également, donc tout ça sur rendez-vous. Et puis on travaille avec pas mal de structures qui accompagnent des personnes en situation de handicap. Et donc là en fait on voit que avec l'ambiance qu'il y a au refuge, avec la médiation animale, ça marche vraiment hyper bien. On travaille également avec la protection judiciaire de la jeunesse, avec le club prévention de Bruay, pas mal de structures. Et en fait on se rend compte qu'avec les animaux, avec l'ambiance qu'il y a et tout, ça marche hyper bien pour toute cette partie aussi un petit peu réinsertion quoi.
2: Merci beaucoup.
4: Merci à vous.
2: Est-ce que tu as un mot de la fin, quelque chose que tu tiendrais à dire absolument avant qu'on ne se quitte?
4: Non, écoutez, nous on a, quand on a créé le refuge à la base, on s'était dit que c'était vraiment un besoin pour récupérer les animaux, et en fait on s'est rendu compte qu'on fait un petit peu plus que ça, puisqu'on accueille énormément de publics divers et variés, et il y a vraiment un besoin au niveau des animaux. Et puis on a aussi une utilité sociale parce qu'on se rend compte qu'en fait ça marche vraiment hyper bien avec plein de publics différents.
2: Merci beaucoup Thierry.
4: Merci
2: du
4: à
2: refuge
4: vous.
2: De KAA.
4: Voilà, tout à fait.
2: De Barlin.
4: C'est ça.
2: Merci beaucoup.
4: Merci à vous.
2: Je me tourne maintenant vers ta voisine qui est avec nous, donc les contes d'Aïda.
5: Alors les récréations d'Aïda et compagnie. Voilà, c'est une association qui a pour mission d'amener la culture en milieu rural de façon le plus inclusive possible.
2: Et donc, la culture est un mot très ample, très vaste. Qu'est-ce que vous faites alors?
5: Alors, nos actions, c'est par exemple des expositions d'art postal. L'art postal, c'est envoyer à vue une œuvre d'art par la poste. Donc actuellement, on a un appel en cours, puisque dans le cadre de la Biennale des arts visuels de l'Aglo, nous allons créer une exposition d'art postal autour et en hommage de l'œuvre d'Augustin Lesage. Donc, c'est une expo qui a déjà été montée en 2023. On avait reçu 150 arts postaux venant...
2: C'est un peintre spirit, c'est ça?
5: Oui, c'est ça. Donc, peintre mineur et spirit, qui donc est né et a vécu toute sa vie sur le territoire... donc on lui en rend hommage et ce sont des arts postaux qui viennent du monde entier. Mais ce sont également des arts postaux qui vont être réalisés par exemple au foyer d'accueil médicalisé de Kenem, mais également par le service d'accueil de jour d'Isberg. Voilà, c'est vraiment un art pauvre, l'art postal, et un art accessible à tous.
2: Super. Et des contes aussi?
5: Oui, alors donc on met, on valorise le patrimoine, comme par exemple La vie de sorcière de grand-mère Aïda, qui va être un rappel un petit peu à Marie Groët. Et ce sont des contes qui font l'objet d'albums, et ces albums sont accessibles au plus grand nombre, puisqu'ils sont écrits dans une police qui s'appelle Open 10, et également ils disposent d'une piste audio pour les non-lecteurs.
2: Super. Comme le temps file, je suis vraiment désolée. Est-ce qu'il y a quelque chose que tu tiens à raconter à nos auditeurs, auditrices aujourd'hui?
5: C'est une belle aventure que les récréations d'Aïda et compagnie, et on travaille vraiment avec tout public. Donc ça fédère vraiment beaucoup.
2: Merci énormément. On aura l'occasion de rediscuter de vos activités, à mon avis, lors d'une autre, un autre moment.
5: Merci à vous.
2: Merci à vous. Et je me tourne maintenant vers mon voisin, la Toile des Santé.
6: Oui, alors du coup, bonjour, je suis Nicolas Gourdoux, je suis le président de la Toile des Santé. On l'a cofondée avec mon épouse et avec un collectif, mon épouse qui va être médecin généraliste l'année prochaine, en octobre-novembre 2027.
2: Félicitations, elle.
6: Oui, en plus pour s'installer sur le territoire, du coup, il y a des besoins.
2: Oui.
6: Et avec un collectif, donc pour l'instant, effectivement, représenté, du coup, on a une personne autour de la table avec Monsieur Duranel du Refuge de Cas, ou Freddy Salomé, qui est un éducateur spécialisé et entrepreneur dans l'économie sociale et solidaire. Notre objectif à nous, en fait, à l'avenir, ça serait d'ouvrir un lieu où soins et santé se rencontrent, donc avec la partie soins qui est gérée vraiment par des professionnels de santé, donc médecins, psychologues, diététiciennes, etc. Donc des gens qui sont diplômés et sérieux sur le sujet. Et une partie santé qui tourne autour de la définition finalement de l'OMS sur la santé, qui est que la santé ce n'est pas qu'une absence de maladie ou de problème ou justement le fait de ne pas avoir de problème de santé, mais c'est aussi un état de bien-être physique, mental, social, et nous on y rajoute environnemental. Donc en fait notre objectif c'est de faire en sorte que lorsqu'un médecin prend en consultation une personne qui a des problématiques, des dépendances ou autres, au lieu de juste jouer la pharmacie et de dire quels des médicaments prendre, ils peuvent faire ça, mais en plus dire bon, on a les partenaires qu'il faut pour pouvoir traiter, par exemple, de problèmes d'alimentation, de problèmes de sport, si vous avez... Parce que dire à quelqu'un qui ne fait pas d'activité physique, faites de l'activité physique, c'est bien, mais l'envoyer vers quelqu'un qui peut l'accompagner, ou en tout cas lui donner les bons contacts pour le faire, c'est mieux. Et du coup, c'est notre objectif aussi, histoire de faire en sorte, comme le dit ma femme, que les patients, finalement, viennent le moins possible dans son établissement de santé.
2: Ouais, c'est un tout, la santé, et l'environnement est très important pour aller bien.
6: Tout à fait.
2: Pour avoir une bonne santé. Et est-ce que c'est la raison pour laquelle tu es aujourd'hui aux portes ouvertes de Nœuds Environnement ?
6: Oui, tout à fait. Nous, en fait, on s'est inscrit assez logiquement sur deux tableaux. Le tableau de la santé, où on a fait des liens avec nos partenaires, hein, la CPTS locale des Collines de l'Artois, la Cabalère sur la question de la santé, ou l'ARS, l'Agence Régionale de Santé, mais aussi, du coup, l'économie sociale et solidaire, pour pouvoir travailler avec des partenaires, justement, de tous ces univers, qui peuvent apporter des expertises sur, du coup, au niveau du mental, par exemple, culturel, musical, peinture, ce genre d'activité, environnemental par exemple avec le refuge de cas, médiation animale, se sentir bien au sein de son environnement, apprendre à connaître aussi les biotopes et bien s'en occuper pour aussi être en bonne santé au sein de son environnement, et puis du coup notre environnement aussi dans cette logique là, au sein par exemple du club ESS de l'Artois.
2: Eh bien merci beaucoup de ta présence et puis de tout ce projet qui va être fort constructif, je le sens. Nous devons malheureusement rendre l'antenne. Il est 17h. Je vous souhaite à toutes et à tous une excellente continuation de l'écoute des programmes sur la 99.6 FM. À bientôt. Au revoir. 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

0: premières salades, les premières bottes de navets, les premières bottes de betteraves, etc., les carottes.
1: Tarricole, c'est plus de la moitié du territoire français.
2: En fait, ça recoupe plein de réalités différentes, agriculteurs.
1: C'est un des biens les plus précieux que nous ayons.
0: Mais là, après, le truc, c'est qu'on est vraiment sur un dérèglement climatique.
3: Maraîchers en vente directe qui ont été impactés. Pourquoi ?
0: Des orages de grêle qui ont fait des dégâts. Donc là, c'est 2 mois de culture foutus en l'air. Donc c'est du travail abattu, c'est de la trésorerie perdue. Puis, bah, faut prendre son mal à patience, faut attendre.
1: Aujourd'hui, des groupes agroalimentaires puissants l'achètent de manière très discrète. C'est le sujet de ce livre, Hold Up sur la Terre.
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6: C'est un modèle alternatif d'agriculture qui est cultivé, biologique, et

0: Bonjour à toutes et à tous et bienvenue dans cet épisode de l'émission Un monde fini consacré à l'écologie. Cette émission a pour but d'informer sur les problématiques environnementales, sur les mouvements de résistance aux grands projets inutiles. Elle met en lumière différents enjeux en lien avec l'environnement, l'eau, l'agriculture, l'énergie, la pollution, le climat. Elle a aussi pour but de faire connaître les reportages qui sont sortis ces dernières semaines sur Micro Rebelle ou sur les radios associatives voisines et copines. Aujourd'hui, nous partons surtout à l'écoute d'une interview réalisée par Hervé Dujardin de Radio Scarpe Sensée 94.1, située à Vitry-en-Artois. Il s'agit d'Aurélien du collectif lillois Extinction Rébellion au micro d'Hervé Dujardin de Radio Scarpe Sensée. Ensuite, nous écoutons l'interview de Julien Leguet par JBD, dont vous pouvez retrouver l'émission chaque troisième samedi du mois de 8h à 9h dans le créneau Voisins-Voisines et sur son site Polymix et La Voix Off. Julien Leguet, il est co-porte-parole de Bassine Non Merci et il est pris dans un enchaînement de procès. Ce défenseur du vivant et lanceur d'alerte est copé déjà de 6 mois de bracelet électronique et 20 000 euros d'amende lors de cette interview, où il sortait du tribunal de Paris accusé de diffamation pour avoir qualifié d'assassine la préfète Dubé, qui commandait la répression sauvage du 25 mars 2023 à Sainte-Soline. Et finalement, l'interview de Benjamin et Elsa de l'affaire Tess pour aborder la fête des carrés potagers d'Avion. Ce sera le vendredi 26 juin au tiers-lieu Liberta, dans les locaux de l'affaire Tess et des amis de Mandela. Une journée où ces associations ouvrent leurs portes pour une journée festive, conviviale et gratuite autour du jardin, de la nature et du vivre ensemble. Et pour la musique aujourd'hui, ce sera Money and Pollution de Dubtree et Sista Awa et No Doubt de Dubbing Corporation. C'est parti ! Et on commence par écouter Aurélien pour Extinction Rébellion, au micro de Hervé Dujardin.
1: Jeudi 28 mai, dans le cadre du festival Cinéplanète, festival du film et documentaire écologiste et social à Douai, était projeté le film de Thomas Lacoste, Soulèvement. Un documentaire qui, à travers une galerie de 16 portraits, explique l'engagement et l'organisation de citoyens pour empêcher des aménagements du territoire contraires à l'intérêt écologique ou parfois même économique de ces territoires, des citoyens ayant parfois recours à la désobéissance civile. Aurélien, représentant de l'antenne lilloise du collectif Extinction Rébellion.
2: Bonjour, je donnais mon prénom, j'évite le nom de famille et je donne le minimum d'informations sur moi, c'est plus facile pour la communication avec les gens qui sont pas du mouvement.
1: Pourquoi ce besoin d'anonymat ?
2: Alors, c'est le moyen qu'on a trouvé pour limiter le risque d'infiltration lors de nos réunions qui sont systématiquement publiques en dehors de l'organisation d'actions particulières. Mais l'objectif, c'est de, chez Extinction Rébellion, c'est de massifier le mouvement. Et donc, ce qu'on appelle des plénières qu'on fait régulièrement sont ouvertes à qui veut venir. Et donc, pour se sécuriser, on échange sous pseudo, que ce soit sur les boucles, sur les réseaux sociaux, ou pendant la plénière elle-même.
1: Alors, on va présenter Extinction Rébellion, une ONG, on peut dire ça ou
2: Non, ONG me semble connoter avoir des financements qui viennent de groupes plus ou moins publics, plus ou moins privés, mais avec des... Il y a du financier derrière. Il y a des subventions, ce genre de choses. En fait, chez Extinction Rébellion, il n'y a pas d'existence juridique. C'est pas une association, c'est pas une entreprise, c'est rien de tout ça. C'est un collectif international dans lequel tous les militants ont les mêmes droits. C'est d'ailleurs l'organisation qui compte le plus grand nombre de membres avec une organisation strictement horizontale dans le monde. C'est plus un collectif de personnes autour de principes et d'un objectif commun.
1: Comment on y adhère ? Je sais pas si adhérer, c'est le bon mot du reste, encore une fois.
2: Ben, effectivement, il n'y a pas d'adhésion dans le sens où on ne doit pas donner, comme pour une association, annuellement une dizaine d'euros pour pouvoir participer et intégrer le mouvement. La première étape, quand on veut intégrer Extinction Rébellion, c'est aller dans une des plénières qui sont organisées de manière régulière et qui sont visibles. Hein. Si vous tapez Extinction Rébellion et le nom de la grande ville proche de chez vous, vous allez tomber sur une page Facebook, vous allez tomber sur peut-être Instagram maintenant, sur des pages des réseaux sociaux où c'est

0: annoncé souvent publiquement. Voilà, donc souvent c'est dans des tiers-lieux ou des bars associatifs. Et donc vous pouvez y aller à l'heure qui est indiquée. Il y a une demi-heure au début de la réunion qui est dédiée à la présentation du mouvement pour les nouvelos. Enfin, il y a l'écriture inclusive. Voilà, il y a un gros aspect, ce qu'on appelle le care, qui est le soin porté à autrui, y compris dans ses spécificités et ses différences. Et donc non, c'est très simple, il n'y a pas d'engagement financier, venez comme vous êtes, pas besoin d'être coopté, il y a des parcours, au fil du temps, les nouveaux et les nouvelles sont intégrés sur des boucles, on est sur le réseau social Signal, parce que c'est le plus sécurisé, on n'est pas sur les réseaux des GAFAM. Il va petit à petit y avoir des invitations à intégrer des boucles où on parle de sujets de plus en plus sérieux, mais beaucoup d'organisations internes en fait.
1: Extinction Rébellion, c'est quoi? C'est des gens qui sont déjà dans le monde militant, du militantisme, du monde syndical, du monde de l'association, qui viennent là en complément déjà de leur engagement citoyen?
0: Ça dépend. Et pour la même raison que celle pour laquelle on est sous pseudo, on évite d'en dire trop sur nous pour ne pas être identifiable. Donc en fait, on connaît, parce que le temps faisant, on devient proche, mais on connaît parfois les prénoms et parfois les métiers ou les activités de nos plus proches camarades, si je peux le dire comme ça. Mais en fait, il y a tous les profils. Extinction Rébellion est quand même très citadin, je dirais, si on veut dresser un profil sociologique. Voilà, des gens qui ont comme volonté de changer le monde, de sauver le monde à une échelle systémique.
1: Le plaidoyer d'Extinction Rébellion, il est donc en faveur d'un monde plus juste, plus éthique, plus vivable. Il est politique dans ce sens? C'est un projet politique?
0: Oui. C'est un débat qu'on a très régulièrement sur notamment les dernières échéances où il a fallu se positionner par rapport à la montée de l'extrême droite, par rapport à voilà, un certain nombre de projets de société qui prônent une croissance infinie. Là, en ce moment, on a une grosse lutte qui est autour du canal Seine-Nord-Europe, qu'on appelle le méga-canal, qui est un projet d'il y a quelques décennies et qui a pour objectif de faire une autoroute fluviale principalement dédiée à l'import-export de nos céréales vers l'étranger. Et donc on se dit très politique, parce qu'effectivement, l'un de nos objectifs, c'est de maintenir la pression sur nos gouvernants pour qu'ils respectent leurs engagements. Alors initialement, Extinction Rébellion a été fondée avec la volonté de faire respecter les accords de Paris, qui limitent l'augmentation de la température à 1,5 degré à horizon, je crois que c'était 2025. C'est déjà foutu là-dessus. Mais voilà, il y a un vrai objectif de mettre la pression sur les dirigeants via le mode d'action, via des actions de désobéissance civile non violente de masse. Souvent, ça va être des centaines, voire des milliers de personnes qui vont, en fonction des campagnes du moment. Il y a eu contre-total par rapport au projet en Ouganda du pipeline, dont j'ai plus le nom. Là, en ce moment, il y a une grosse convergence des luttes contre l'Empire Bolloré. Donc on est politique. Bolloré a un projet politique et nous, enfin Extinction Rébellion, vient s'opposer politiquement également à ce projet-là. Et la plupart de nos membres sont présents dans la rue quand il s'agit de tracter ou de faire des collages d'affiches, etc. Donc on est apartisan, officiellement on est apartisan parce qu'on ne veut pas non plus être stigmatisé et être associé à un parti. Mais on est évidemment politique, on a des valeurs, on a des combats qui sont très marqués.
1: La responsabilité qu'on engage du monde, de l'action, elle est collective ou elle est individuelle à ce moment-là? Quand on est dans une forme d'action de désobéissance civile, civique, on sait très bien que certains risquent parfois une interpellation, des poursuites judiciaires. Comment ça se passe? Chacun prend ses responsabilités?
0: Alors, de toute façon, il y aura un appui juridique. On a des avocats alliés dans toutes les grandes villes qui soutiennent la lutte. Il y a des moyens financiers qui sont mis à disposition pour les frais éventuels qu'engendrent les poursuites judiciaires. Parfois, ça peut être une stratégie d'aller jusqu'au procès pour visibiliser une lutte, parce que médiatiquement, en fait, ça aide à peser, donc ça peut être un calcul. Sinon, quand on fait vraiment des actions de désobéissance civile de masse, la presse est là, généralement, on a des porte-paroles qui se chargent de donner les raisons et d'expliquer le pourquoi de la lutte, de la méthode aussi, parce que parfois, les blocages blocage de route, par exemple, était mal pris, on a arrêté d'en faire parce que, on comprend que ça peut gêner des individus. On essaie d'éviter ça au maximum désormais. Avant chaque grande action, on a des débats tous ensemble sur ce qu'on appelle le consensus d'action. Donc c'est est-ce qu'on y va masqué ou pas masqué pour éviter la reconnaissance faciale, c'est est-ce qu'on accepte de se faire arrêter si jamais la police commence à interpeller les gens, est-ce qu'on prend notre carte d'identité sur place. Donc voilà, c'est des réflexions qu'il y a en fonction de l'action.
1: Ça s'apprend, tout ça, cette forme d'action, elle nécessite un temps d'apprentissage.
0: Oui, que le mouvement offre tous les mois, il y a des temps qui sont accordés, des formations pour où on aborde les risques juridiques individuels, comment se passe une garde à vue pour essayer d'apaiser la relation par rapport aux forces de l'ordre qui, quand on la voit que par le biais de la télévision, peut être intimidante, et c'est leur stratégie de nous intimider. Les droits en garde à vue sont évoqués l'accompagnement qui sera fait ensuite, le fait que au moment où la personne sortira de garde à vue, si jamais il y en a une, il y aura forcément une ou plusieurs personnes qui seront là avec des petits gâteaux, un café, ce genre de choses. Voilà, on essaie de répondre à toutes les questions qui peuvent se poser pour en faire quelque chose de, pas de normal, mais de moins intimidant qu'un inconnu total pour quelqu'un qui n'a jamais été confronté à la répression policière et à l'appareil juridique.
1: Des luttes très locales peuvent illustrer des dérèglements mondiaux. Vous évoquez par exemple la lutte contre le méga-canal, le canal Seine-Europe. Il y a eu également des oppositions à l'extension de l'aéroport de l'Équin en région Hauts-de-France, si je situe. Justement, il n'y a qu'une antenne à Lille ou alors il y en a plusieurs en région Hauts-de-France ?
0: Extinction Rébellion, encore une fois, c'est un mouvement qui reste citadin. En fait, les réunions s'organisent aux endroits qui sont au centre des agglomérations parce que c'est là que le maximum de personnes peuvent le plus facilement participer. Il y a plus de liens, je dirais, au niveau des soulèvements de la terre qui ont, eux, un ancrage dans les territoires très local et avec des naturalistes, des agriculteurs et des agricultrices. Si vous habitez dans la ruralité, peut-être qu'il y a des groupes des soulèvements de la terre qui seront plus géographiquement proches de vous que les groupes Extinction Rébellion qui sont un mouvement systémique très citadin quand même. Il y a un groupe à Valenciennes, il y a un petit groupe à Boulogne-sur-Mer. Sur Amiens, on a des gens. Sur Compiègne, en fait, on commence à avoir, mais c'est lié au méga-canal. En fait, c'est une lutte locale qui s'est organisée, méga-canal non merci, un peu sur l'image de ce qui avait été fait pour les méga-bassines à Sainte-Soline avec méga-bassines non merci, où c'est un collectif qui, lui, a une existence juridique, mais qui est très proche des collectifs écolo-radicaux, si je peux appeler ça comme ça, pour regrouper un peu Extinction Rébellion et les soulèvements de la terre et si vous avez envie d'un engagement sur une lutte locale dans lequel vous pourrez trouver votre bonheur.
1: Alors ma dernière question va peut-être un peu provoque. Est-ce que finalement vous intervenez pas toujours un peu trop tard? C'est-à-dire que vous l'évoquiez tout à l'heure, si je reprends le méga canal, 30 ans de discussion. Et puis quand il y a la pelleteuse qui arrive, il y a Extinction Rébellion qui arrive à ce moment-là. C'est pas juste un peu à contre-temps tout ça? Ou alors est-ce que c'est on n'a pas d'autre moyen de se faire entendre au moment de la décision?
0: Alors effectivement, les agriculteurs par exemple et les agricultrices ont été sollicités. D'ailleurs, il y a eu un remembrement qui a été organisé, mais il y a 10 ou 15 ans maintenant, pour en gros échanger quelques hectares de perdus contre une meilleure organisation du terrain pour faciliter l'exploitation. Donc effectivement, c'est un projet sur lequel les pouvoirs publics ont commencé à faire des consultations, à interagir avec les différents acteurs depuis des décennies. Nous, on arrive un peu tard. Après, des luttes, il y en a, on a parlé de l'Équin, mais il y a aussi la Friche Saint-Sauveur, qui est une grosse lutte à Lille. Il y a Exide aussi, qui est une entreprise qui a et qui émet encore des fumées de plomb qui sont en train d'empoisonner tout le quartier. Donc, les luttes, il y en a énormément. On essaie d'être présent et en fonction des affinités de chacun aussi, on essaie d'être présent partout. Et pour revenir sur le méga canal, la Cour des comptes par exemple, c'est alors on peut ralentir le chantier ou le rendre plus cher via la sécurisation nécessaire par exemple. Donc on a des modes d'action et la Cour des comptes a émis un peu comme nous à contre-temps un avis plutôt critique sur les comptes qui ne sont pas ficelés pour la construction du canal Seine-Nord-Europe. Et c'est un projet qui va être en construction pendant une dizaine d'années et encore, et ça laisse le temps de l'arrêter. La 69, encore récemment, il y a des décisions de justice qui vont dans le sens de bloquer certaines emprises sur les terres parce que c'est illégal, en fait. Et tout ça pour bitumer ou pour faire une autoroute ou une autoroute maritime. Mais finalement, on est toujours dans aller plus vite, plus gros. C'est... Oui. Oui.
1: Aurélien, représentant du collectif Lillois Extinction Rébellion. Interview Hervé Dujardin pour Radio Scarpe Sensée.
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3: Merci énormément à Aurélien pour sa prise de parole et ses combats, et bien sûr à Hervé pour cette interview. On rappelle, Radio Scarpe Sensée 94.1 si vous êtes du côté de Douai, Vitry-en-Artois, Arras, etc. Nous sommes bien au cœur de l'émission Un Monde Fini, ici on parle écologie, une émission à retrouver sur la 99.6 chaque mardi à 18h et samedi à 17h. Nous allons maintenant nous intéresser aux bassines géantes connues sous le nom des méga-bassines, comme vous les avez reconnues, grâce à JBD de Polémix.
4: Salut les amis, c'est JBD de Polémix et lavoixoff.com pour un flash spécial actualité judiciaire de bassines non merci. Si vous écoutez régulièrement l'émission, vous savez que Julien Leguet, l'un des co-porte-parole de Bassines Non Merci, est depuis des mois pris dans un marathon judiciaire, une accumulation de procédures bâillons. Julien est notamment et injustement accusé d'être un leader du mouvement anti-méga-bassines, alors qu'il n'en est que l'un des co-porte-parole. Et ce jeudi 21 mai 2026, Julien était convoqué à une audience au tribunal de Paris, devant la 17e chambre, spécialisée notamment dans les affaires de diffamation. En effet, après la boucherie du 25 mars 2023 de Sainte-Soline, alors que deux manifestants étaient entre la vie et la mort, Julien a qualifié d'assassine la préfète Dubé qui pilotait alors cette répression féroce et sauvage. Préfète qui obéissait bien entendu aux ordres du ministre de l'Intérieur de l'époque, Gérald Darmanin. On retrouve donc Julien à la sortie de cette énième audience.
5: Bah déjà ça a été assez long, c'est un gros tribunal et il y a eu plein d'affaires avant et juste des arrangements d'agenda entre avocats quoi. C'était assez lunaire, je me dis qu'est-ce qu'ils font qu'ils ne sont pas un Google Doc, Google Agenda. Des trucs assez lunaires aussi parce que c'était un peu le show business qui était là. Dans les noms que j'ai entendus sur les affaires en amont, il y avait Anthony Delon et par rapport à des affaires, par rapport à déclarations vis-à-vis de son père. Il y avait Anne Hidalgo, enfin voilà, il y avait un côté un peu VIP quoi.
6: Oui, parce que cette chambre, là, la 17e, là, elle est spécialisée dans la diffamation.
5: Diffamation et tout ce qui est droit de la presse, ouais. Ouais, ouais, donc, absolument.
6: On rappelle ton grand crime, hein, tu as osé dire que la préfète Dubé est une préfète assassine. Ouais. C'est celle qui a piloté, hein, on le rappelle, la répression policière de Sainte-Soline. Mais c'est comme ça. Tu l'as dit, au-delà de sa personne, elle n'est qu'un rouage d'une machinerie répressive.
5: Ouais, mais un rouage, j'ai envie de dire, au même niveau qu'un Papon ou qu'un Adolphe Thiers. Voilà, moi c'est bien dans cette généalogie-là que je la classe de ces préfets oppresseurs qui sont capables de donner la charge sur le peuple. Toujours la raison, c'est de protéger le pouvoir et c'est de protéger les puissants. Mais elle était là, elle a fait le voyage de la Haute-Savoie, la dame de la Haute-Savoie, là. J'ose espérer qu'elle n'était pas si à l'aise que ça dans ses petites baskets, dans les quelques œillades échangées qu'il y a pu y avoir. J'ai cru recéler un peu de honte. Ouais, j'espère qu'elle a honte. J'espère que ça l'habite, j'espère que ça la hante, j'espère que ça la hantera jusqu'à la fin de sa vie. Et puis j'espère même que peut-être un jour elle aura la franchise de dire ce qui s'est passé en coulisses. Quelle discussion elle a eue avec Darmanin sur au moment où il faut autoriser l'utilisation des armes durant la manif. C'était quoi les sous-entendus ? Parce que ces gens-là sont assez intelligents pour pas dire « vas-y, à fond, tire tendu ». Ils ont des codes, ils ont d'autres manières. Mais c'est évident qu'il y a eu un moment des échanges entre Darmanin, Dubé, les hauts gradés et les gradés de terrain qui leur ont donné les coups des franches pour avoir ces niveaux de violence et pratiquer les tirs tendus tels qu'ils ont été pratiqués. C'est tout l'enjeu de ce type de procès, quoi. C'est qu'est-ce qui restera dans l'histoire ? Parce qu'on le voit, quand on entend la préfète Dubé, elle se réinvente l'histoire. Elle se déculpabilise dans le récit tel qu'elle se le structure. Peut-être qu'elle a besoin de ça pour pouvoir se regarder encore dans la glace. Mais ouais, c'est un combat au long cours. Et comme j'ai dit, et ça a été repris en toute dernière intervention par l'avocate Dubé, en effet, on ne les lâchera pas, on ne les lâchera pas jusqu'à la fin, et on ne lâchera pas en fait jusqu'à ce que justice soit rendue. Et puis il y a un moment assez délicieux que tu as plusieurs. Je pense que le fait que mon cher avocat maître Pierre Hurier me qualifie encore de celui-là, et j'étais juste en plus, on était vraiment côte-côte, et il était au-dessus de moi, il faisait celui-là. Et je crois que le moment le plus comique, c'est quand l'avocat de la partie civile a parlé de Madame Leguet. En parlant de Madame Dubé, hein. Alors, peut-être qu'on a été mariés à l'insu de notre plein gré durant cette audience.
6: Mais c'est pour ça qu'il a tripoté son alliance.
5: Ah oui, peut-être. Oh là là, comme vous y allez. Je pense que... Ah ouais. Non, je n'irai pas sur ce terrain-là.
6: Pour en revenir à cette audience, donc, Monsieur Leguet, vous avez été qualifié de diffamateur. Vous avez diffamé. Et qu'est-ce que vous avez fait? Vous êtes resté les dents serrées. Est-ce que c'était la stratégie du silence, comme vous l'aviez peut-être esquissé tout à l'heure? Vous avez fait comment?
5: En effet, face à cette cour, et puis je pense... C'est pas mal lié au verdict que j'ai subi la semaine dernière.
6: 6 mois de bracelet électronique et 20 000 euros d'amende.
5: C'est ça. Pour des dégradations commises lors de Sainte-Soline 1 et lors de la grillade partie un mois avant. Bah, peut-être que je me dis que ces déclarations préalables qu'on fait en amont, c'est un peu notre stratégie jusqu'à maintenant, où on y va vraiment avec tout le cœur, on y va vraiment dire pourquoi politiquement on se bat, quels sont nos comportements sur ces temps-là, etc. Finalement, ça donne un peu l'impression de pisser dans un violon. Donc, est-ce qu'on ne fait pas l'économie de ça? Comme l'a dit mon avocat, c'est pas une marque de mépris ou de défiance vis-à-vis... je ne les connais pas, ces juges-là. Je ne vais pas les qualifier d'agents couchés devant le gouvernement, etc. C'est pas, je n'en prête pas de mauvaises intentions. Mais en tout cas, c'est un droit. Il peut être utile de le faire valoir, d'autant que...
6: Donc, tu as serré les dents en silence.
5: Ouais, ouais. J'ai juste décliné mon identité et mes conditions de revenus. C'est important notamment puisque ça doit être pris en compte dans la peine qui serait infligée. Et donc si on doit résumer un petit peu voilà, le score à la fin, c'est que la partie civile demande réparation. Ils n'ont pas formulé le montant qu'ils exigeaient, mais on l'a dans les pièces. Ils réclament 8000 euros. Je ne suis pas sûr que Mme Dubé ait vraiment besoin de ça. Hein, je veux bien lui payer 2-3 séances de psy, hein, mais 8000 euros, peut-être qu'on a de quoi refaire la garde-robe ou j'en sais rien, enfin c'est indécent. C'est indécent, et elle demande également 5000 euros de remboursement de frais d'avocat. Et finalement, le fait qu'il y ait des demandes qui soient aussi fortes, ça vient confirmer ce qu'on théorise de plus en plus. Ça rentre pleinement dans le champ de la procédure Bayon. C'est dans l'espoir que le simple fait qu'on puisse être menacé de telles peines, bah, ça nous décourage de toute action militante, de toute expression politique. Et donc c'est un piège dans lequel il ne faut évidemment pas tomber. Et donc le PROC a appuyé la demande de la partie civile, de Dubé, en demandant ma condamnation, en demandant au juge de considérer quelle serait la bonne somme à m'allouer. Voilà, évidemment.
6: Quelle bonne somme peut-on allouer à un type qui est au RSA? Tu es insolvable en gros. Hein.
5: Ben oui, je suis insolvable. J'ai plus d'activité professionnelle depuis 4 ans à présent. Ben, en fait, même 1 euro symbolique, ça dit la culpabilité, c'est pas une bonne décision. Là, vraiment, c'est ça, c'est l'enjeu de ce procès. C'est la liberté d'expression. Si on avait pu faire un débat sur est-ce que le terme d'assassin était vraiment le bon terme, ben, j'en sais rien, mais en tout cas, ça aurait vraiment permis d'avoir des vraies discussions. Parce que moi, le terme d'assassin, pour moi, ça représente quelqu'un qui est envoyé en service recommandé, quoi. C'est un tueur sur commande. Et ça peut être entendu autrement. Ça peut être entendu simplement quelqu'un qui tue avec l'intentionnalité. Sur la question de l'intentionnalité, il va falloir refouiller les archives, mais après Notre-Dame-des-Landes, il y a bien eu des voix qui se sont déliées dans les rangs des forces de l'ordre, dans les rangs des préfets, etc., qui disaient que sur un coup comme Notre-Dame-des-Landes, le gouvernement était prêt à assumer 1 à 4 morts. Tu vois, et avait les stratégies de communication. Et moi j'aimerais, tu vois, s'il y avait des vraies investigations, j'aimerais bien avoir les brouillons du service com de la préfecture avant Sainte-Soline. Et je suis à peu près persuadé qu'il y avait un scénar et un communiqué de presse qui était rédigé dans l'optique où il y aurait eu un mort. Tu vois. Et que je sois très suspicieux vis-à-vis de représentants de l'État et sur leur capacité à tuer des militants écolos, ben désolé mais pas désolé. Hein. L'État français l'a déjà fait. Faut pas oublier Vidal Michalon, tué sur une manif dans les années 70 à Cresmalville par rapport à la lutte anti-nucléaire. Faut pas oublier le camarade qui a été tué lors de l'affaire du Rainbow Warrior Et puis il faut pas oublier Rémi Fraisse. Et puis il faut pas oublier non plus oublier toutes les victimes des violences policières, les Naël, tous les camarades dans les cités, les camarades en Kanaki, qui ont eux aussi à subir des opérations meurtrières, des opérations où l'issue peut être la mort.
6: C'est presque miraculeux qu'il n'y ait pas eu de mort le 25 mars 2023 à Sainte-Soline. Pendant des semaines, Serge a été entre la vie et la mort et Mika n'est pas passé loin non plus.
5: C'est ça l'élément numéro un qui, moi, fait que le... Bon, je trouve pas que le terme soit exagéré. C'est qu'à le jour où je donne ces propos-là, en effet, Mika et Serge sont entre la vie et la mort. L'histoire et la volonté des camarades, le fait qu'on ait un service public hospitalier français qui soit encore performant et qui soit encore accessible à tous et à toutes, toute la volonté de faire de Serge et de Mika et de leurs proches qui les ont accompagnés, qui les aident à se reconstruire et tout, font qu'il n'y a pas eu une issue fatale. Mais c'est certainement pas grâce à la préfète Dubé. C'est peut-être ce qui m'a scandalisé le plus quand elle a commencé à aller sur le laïus du « on a tout fait pour organiser les secours ». Alors que rendez-vous compte, ils nous avaient même pas dit où ils faisaient la manif. Ça c'est bizarre, hein. Ils savent pas où mettre les secours, mais ils savent où mettre les condés.
6: Bon, bah alors ces comptes ne se quittent plus hein, quand même, hein, puisque si je reprends l'agenda, il y avait 3 décembre 2025, mars 2026, aujourd'hui mai 2026. On se revoit la semaine prochaine donc à Poitiers pour le 27.
5: Absolument, pour le procès de l'organisation de Sainte-Soline 2, qui va pas être une paille ni une mince affaire. Hein. On avait pris assez cher en première instance, et c'est la même juge qui va nous juger que celle qui m'a mis le bracelet la semaine dernière, donc on n'y va pas la fleur au fusil, quoi. Par contre, on va avoir de sacrés témoins, puisque sur le plan politique et sur un petit peu justement de ce bras de fer avec le gouvernement, avec Darmanin et compagnie, il y aura Benoît Biteau.
6: Député de Charente.
5: De Charente-Maritime et eurodéputé au moment de Sainte-Soline. Il y aura Nicolas Selnik, qui est un des rédacteurs, et là c'est vraiment sur le fond du dossier Bassine et de cette lutte contre l'accaparement de l'eau. Nicolas fait partie des deux journalistes qui ont rédigé ce super bouquin qui s'appelle Les Assoiffeurs, qui vient analyser justement toutes les grandes stratégies d'accaparement de l'eau en France et à l'international. Et puis enfin, on aura l'occasion d'entendre Michel Forst, qui est ce commissaire à l'ONU en charge de la protection et des défenseurs de l'environnement. Bah, j'espère que face à un tel casting et face à de tels poids lourds, la juge de Poitiers va se rendre compte qu'elle a une décision importante à prendre, une décision historique. Et si elle veut rester du bon côté de l'histoire, il faudra que ce soit dans le sens de la relaxe.
6: Bah écoute, je vais juste parler en mon nom, mais je pense qu'il y a plein de gens qui se reconnaîtront dans ce que je vais te dire. Merci à Bassine Non-Merci, et notamment merci à toi qui est l'un des co-porte-parole de Bassine Non-Merci, et absolument pas le leader ni le chef, hein, n'est-ce pas? Je crois qu'on a déjà parlé de ça.
5: Ouais, mais c'est quoi, la pédagogie, c'est l'art de la répétition.
6: La pédagogie et l'art de la répétition. Merci, parce que dans ces moments-là, je me dis que c'est moi qui pourrais être à ta place, ou n'importe qui d'autre, ou les 30 000 personnes qui étaient à Sainte-Soline, en fait, auraient dû être à ta place dans ce tribunal aujourd'hui. Merci pour ce taf et cet engagement.
5: Et moi, le remerciement, évidemment, que je le retourne à tous ces camarades qui ont pour certains fait beaucoup de route pour être là aujourd'hui. Je l'adresse également aux avocats qui ne sont pas des avocats comme les autres. Hein. Ce n'est pas l'argent qui les motive à nous soutenir, à nous défendre dans ce type d'affaires. Le remerciement à toutes les équipes, les legal teams qui font un boulot de l'ombre acharné et d'une efficacité remarquable. Puis ben, merci aux journalistes qui font que cette sombre histoire de Sainte-Soline ne tombe pas dans les oubliettes de l'histoire.
6: Bon, bah, à la semaine prochaine alors. C'était donc Julien Leguet, l'un des co-porte-parole de Bassine Non-Merci, à la sortie de l'audience du jeudi 21 mai 2026 au tribunal de Paris. Prochaine étape de cette stratégie étatique d'accumulation de procédures bâillon, c'est à nouveau au tribunal de Poitiers, à midi, le mercredi 27 mai, pour cette fois-ci, enfin aborder la manif de Sainte-Soline 2 de 2023. On vous en reparle très bientôt sur polemixetlavoixoff.com et sur votre radio encore libre préférée, Nobasalan, et à très vite.

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1: 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Si le cycle de l'eau connaît une quantité de cette matière aquatique qui est finie, cette émission, elle, ne l'est pas. Et nous poursuivons donc un monde fini avec un peu de musique. Voici Money and Pollution de Dub Tree et Sista Awa.

0: C'était Money and Pollution de Dubtree du label Earth Resistance Records, une chanson interprétée par Sista Awa. Sur Micro Rebelle 99.6 FM, nous sommes toujours au cœur de l'émission Un Monde Fini, qui revient le mardi à 18h et le samedi à 17h sur Micro Rebelle. Nous allons maintenant passer à l'écoute de l'interview réalisée par Pierre de Micro Rebelle avec Benjamin et Elsa de La Fertesse pour aborder la fête des carrés potagers d'avion. Ce sera le vendredi 26 juin 2026 au tiers-lieu Liberta, dans les locaux de La Fertesse et des Amis de Mandela. Je m'excuse d'avance si la date est déjà dépassée quand vous entendez la version rediffusée de cette émission.
1: Et on poursuit en compagnie donc de Benjamin et Elsa de La Fertesse pour nous parler du festival des carrés potagers. Pour commencer, donc pour aborder ce festival des carrés potagers, donc qui aura lieu le 26 juin prochain, moi j'ai une première question pour toi Benjamin, c'est quelles sont les structures, les organisations qui portent donc ce festival ?
2: Du coup, le festival des carrés potagers est porté par La Fertesse, qui est un centre de formation en travail social, qui est situé sur le quartier de la République d'Avion. Donc, avec une autre association, l'association Les Amis de Mandela, qui est un regroupement d'habitants pour lutter contre les différentes précarités, alimentaires, numériques, etc. Ils sont regroupés pour vraiment mettre en place donc ce festival sur le tiers-lieu Liberta, du coup. Les origines, c'était vraiment la création de carrés potagers dans la cour. C'est une ancienne école primaire qui a été rénovée pour mettre le centre de formation. Et du coup, l'idée, c'était vraiment de se réapproprier le bâtiment avec les habitants du quartier en créant ces fameux carrés potagers. Du coup, depuis 2016, donc là, c'est la 9e édition. Et du coup, à chaque fois, on fait l'anniversaire un peu de ces moments, de ces créations, à travers plein d'ateliers, plein de festivités, des concerts, des spectacles, etc.
1: Ok. Et toi, Elsa, tu as déjà participé, notamment l'année dernière, c'est ça ? Et est-ce que tu peux nous dire un peu à quoi ça ressemble, en fait, ce festival des carrés potagers ?
3: C'est vraiment un endroit chaleureux avec beaucoup de bien-être. Et il y a plusieurs activités que les étudiants choisissent avec leurs moyens et ce qu'ils aiment, par exemple leur passion, que ce soit du dessin, du jardinage, du numérique, etc. Et en fait, tout le monde peut venir et participer à ces activités, donc les écoles maternelles, primaires, etc. Et tout le monde est super ravi de se diriger vers les activités qui leur plaisent.
1: Et toi, t'avais fait quoi l'année dernière ? Tu te souviens un peu à quoi t'avais participé ?
3: Je me souviens que j'avais fait du stylo 3D, aussi du jardinage et du dessin, il me semble.
1: Et c'était quoi un peu l'idée pour toi ? C'était juste pour découvrir ou c'est un truc que t'as continué à faire par la suite ou pas ?
3: Un peu des deux parce que je fais souvent du stylo 3D et puis là j'essayais de, on va dire, un peu mieux manier le stylo. Et le dessin, j'en fais souvent aussi. Du coup, voilà.
1: Et sur la partie plus potager et même des activités plus générales, peut-être Benjamin, c'est quoi un peu l'idée qui est derrière ? C'est quoi un peu les enjeux que vous souhaitez porter via ce festival ?
2: Alors, l'idée, c'est vraiment d'avoir un jardin commun avec les habitants où tout le monde peut se mélanger, autant les associations du territoire, les partenaires de différentes communes qui puissent venir profiter de l'instant et découvrir les différents carrés potagers qu'on a mis en place, qui sont travaillés par nos collègues toute l'année, les écoles aussi du territoire qui viennent en même temps pour découvrir la biodiversité, les fruits, les légumes, comment on jardine, comment mettre en place aussi ça à la maison, des petites solutions, des petites astuces et aussi notamment tout ce qui est goût, par exemple pour les plus jeunes, avoir différents fruits qu'on n'a pas forcément peut-être l'habitude de manger, donc les différentes saveurs qu'on va avoir, quoi.
1: Et parce que ça, c'est quelque chose que vous faites déjà toute l'année, c'est ça ?
2: C'est ça, tout à fait. En fait, toute l'année, on est en partenariat avec plein de structures. Nous, le lieu est vraiment ouvert à tout le monde. Donc, les différentes associations nous contactent pour venir passer des moments. Comme par exemple, on a tous les mercredis, on a l'API, le SAMO qui viennent participer avec des activités. Donc, l'hiver, c'est plutôt juste des activités manuelles ou différentes activités, mais... souvent l'été, le printemps, quand on arrive, faut commencer à mettre les semis, on choisit les plantes qu'on va mettre, les fleurs. Par exemple, on pense notamment aussi toujours à un carré potager pour les abeilles, pour la biodiversité. On essaie aussi de réfléchir Du coup aux fleurs, aux plantes, aux légumes, aux fruits, mais aussi aux animaux qui peuvent vivre. On a par exemple des hôtels à insectes sur la cour d'école. Donc on n'a pas d'herbe directement sur la cour d'école, c'est vraiment une cour bétonnée. Donc ça permet aussi d'avoir un peu dans le quartier un espace vert, rajouter un peu de la couleur aussi sur les anciens bâtiments.
1: Et c'est quoi, il y a un enjeu aussi de sensibilité à la question écologique et environnementale derrière aussi, ou c'est vraiment autour du bien manger ou de la réappropriation comme tu dis?
2: Je pense à un peu tout, ça va dépendre un peu ce que chacun peut venir y chercher, parce que vraiment, par exemple, les structures qui veulent un projet ou qui veulent aussi avoir une conception en tout cas sur le carré potager, ils peuvent venir avec le projet, ils sont vraiment en autonomie, hein, donc ouais, il n'y a pas de souci en fonction des différents projets, différentes actions en tout cas, on est plutôt ouvert.
1: Ok, et là le 26 juin, il va se passer quoi alors?
2: Alors le 26 juin, alors sur l'organisation, on commence à 9h, 9h pétante sur la programmation. Normalement, du coup, il y a les écoles du quartier qui vont venir pour passer sur les différents ateliers. On va avoir des ateliers de sport, des ateliers de maquillage, des ateliers de sensibilisation et d'initiation aussi à différentes... Par exemple, on a une exposition avec un escape game sur la maltraitance. Découvrir un peu des mots, en fait, qu'on mette des images et un contexte, en tout cas derrière différentes choses. Des ateliers numériques qui sont tenus également par les étudiants qui sont formés, hein, donc toute l'année. Un barbecue, ça va être super important pour les habitants et pour tous les partenaires, un barbecue du coup qui est offert pour tout le monde, donc ceux qui veulent venir, n'hésitez pas.
1: Est-ce que vous allez faire des brochettes avec les légumes qui ont poussé dans les carrés potagers ou...
2: Exactement, c'est ça, il y a vraiment un atelier légumes, brochettes de légumes qui sera là aussi pour en dessert, pour la dégustation, pardon. Après, il y a les habitants, du coup, qui mettent en place aussi différents ateliers. Il y a des Monsieur Patate, tout ce qui est atelier de jardinage, où ils repartent avec une petite plante, une petite graine aussi, des belles graines. Il y a les associations de parents d'élèves du quartier aussi. C'est vraiment un effet commun, en tout cas, sur collectif et de solidarité sur vraiment l'ensemble du quartier de la République. Et nous, du coup, on répercute ça sur l'ensemble des partenaires qu'on peut avoir sur tout le territoire qui peuvent venir. Donc, on a beaucoup de structures médico-sociales. Hein. On va avoir l'APF aussi qui vont venir aussi présenter une danse. Il y a un temps fort sur l'après-midi à 14h où il y aura du coup un spectacle, spectacle de rue, pardon. Alors qui s'appelle Les Shérifs, donc c'est un spectacle un peu décalé. L'idée du coup c'est d'avoir le nom du spectacle c'est The Security Experience, donc c'est Billy Jim, c'est des shérifs qui viennent de Californie, des États-Unis, of the States, important, attention. Et du coup c'est un spectacle un peu sympa, beaucoup d'humour. Sur l'après-midi, c'est souvent des thématiques un peu de société aussi, donc là... Vous verrez.
1: C'est quand même un spectacle familial ou c'est...
2: Bien sûr, oui, c'est à partir de 4 ans, donc les écoles primaires vont venir aussi avec les maternelles également. Donc on invite les familles à venir et souvent c'est participatif. Ils invitent souvent des habitants à venir pour participer au spectacle, faire des petites scénettes entre deux. Donc c'est vraiment cool et on passe toujours un bon moment, de bons rigolades en tout cas.
1: Et justement, alors, tout ce que tu dis là, tu parles justement de la participation des étudiants de la Fertès, des habitants, habitantes, des associations, des structures. Et la question que je me pose, c'est comment en fait les structures ont été un peu incluses dans le projet dès le départ? Est-ce que justement tout a été pensé collectivement et chacun proposé, ou est-ce que c'est vous qui allez les chercher pour leur proposer d'animer des ateliers? Dans quel sens ça marche?
2: Au tout début, ça s'est vraiment fait. On a été chercher les habitants parce qu'ils sont pris directement sur le lieu avec les carrés potagers sur la première édition. Et ensuite, c'était vraiment du bouche à oreille pour que tout le monde se rajoute au projet. Et après, à force aussi d'être sur le territoire, on est quand même vachement impliqué, notamment par exemple la Fabrique à Projets, où on rencontre beaucoup de partenaires de divers milieux et divers types aussi, associations, entreprises, communautés d'agglomération, communes. Et du coup, c'était vraiment du lien qui a été tissé au fur et à mesure des années et que tout le monde on rajoute une brique un peu au projet ou un autre atelier ou une thématique aussi, ça peut être intéressant aussi. Il y a eu des années où on a fait aussi quelques focus, donc cette année, ça n'a pas été la décision. Peut-être pour l'année prochaine et 10 ans. Quelque chose d'un peu plus conséquent, donc tout reste ouvert.
1: Parce que là, je sais pas, pour les dernières années, en tout cas, c'est quand même personne qui gravite justement autour de ce festival en termes de participants, organisateurs, tu vois, mm-hmm. mais aussi en termes de public aussi.
2: En termes de public, sur l'année, on avait compté environ à 600 personnes sur la journée complète. Donc avec les écoles, les partenaires, comme je l'ai évoqué, les différents publics, puis on peut avoir vraiment de tout. Hein. L'idée, c'est que chaque atelier soit inclusif. Donc quand par exemple j'ai parlé des ateliers sportifs, ça va vraiment être des ateliers sportifs qui vont être adaptés aussi aux personnes en situation de handicap. Donc ça peut être moteur aussi. Donc c'est vraiment, on va essayer d'adapter le tout pour que ça soit vraiment inclusif et que ça parle un peu à tout le monde.
1: Mais ça rentre aussi un peu, je trouve, dans l'ADN aussi de la Fertès et justement des structures qui organisent. Peut-être rappeler justement, la Fertès, c'est la question de l'éducation populaire, c'est la question effectivement de l'inclusivité. Peut-être rappeler, c'est quoi les valeurs portées par l'association et comment vous le matérialisez, en fait, aussi via les étudiants, durant les études, mais aussi via ce genre d'événement.
2: Oui, complètement. C'est vrai que la Fertès, du coup, il porte beaucoup de valeurs, notamment d'inclusion, de solidarité, mais surtout, c'est ce qu'on porte, c'est la valeur de la pédagogie sociale. C'est vraiment de l'aller vers. On forme vraiment aux personnes, aller vers les personnes, aller par exemple mettre en place des ateliers dans les quartiers où les gens sont pas forcément s'enfermés dans des structures. Là, l'idée, c'est vraiment d'ouvrir les portes, de casser un peu les codes et vraiment de rentrer dans un fonctionnement de solidarité. Par tout le monde, hein. De toute façon, ça se ressent énormément sur la construction du projet qu'on peut faire avec les habitants. On laisse vraiment champ libre à tout le monde de faire ce qu'ils veulent et d'inclure tout le monde. C'est vraiment le mode, en tout cas, c'est vraiment on inclut tout le monde sur le projet. Par exemple, comme j'explique le barbecue, hein, tout le monde peut venir manger au barbecue et on fait un grand banquet avec les habitants et tout le monde, quoi.
1: Et peut-être rappeler, ouais, les modalités un peu pratiques, tout est gratuit toute la journée.
2: C'est exactement
1: peut-être
2: ça.
1: Peut-être rappeler les lieux aussi.
2: Ouais, bien sûr. Du coup, le lieu, on sera sur le Tialo Liberta qui se trouve en plein milieu du coup du quartier de la République, rue des Montagnards. C'est du coup où il y a le centre de formation à Fertès avec l'association des Amis de Mandela. Donc tout sera gratuit toute la journée. Il y aura une buvette également à disposition pour tout le monde pour se rafraîchir si la journée est vraiment chaude. On a prévu aussi à côté des endroits pour se rafraîchir avec un petit stand de brumisateur. Également pour le repas, donc c'est offert à tout le monde, hein, donc il n'y a pas de souci, hein, tout le monde peut venir manger un barbecue, profiter des ateliers, des animations, des danses. Il y a aussi des associations de danse du quartier qui vont faire des retranscriptions et des présentations. Et vers la fin, vers 17h, du coup, il devrait avoir un petit concert pour clore cette belle journée.
1: Peut-être Elsa, tu vas ajouter quelque chose, peut-être pour donner envie aux gens de venir, comme toi tu as pu y participer l'année dernière.
3: C'est ce que Benjamin il a dit, c'est vraiment solidaire. Du coup, on peut reparler avec des personnes qu'on n'a pas l'habitude de voir ou même faire des nouvelles rencontres.
2: Vous pouvez retrouver en tout cas tous les éléments sur notre page Facebook Fertès Mandela. On a déjà l'affiche qui est déjà communiquée sur les réseaux et les partenaires. Donc n'hésitez pas.
0: Merci énormément à Benjamin et à Elsa pour leur venue et à Pierre pour cette interview. Cette émission touche à sa fin. J'espère vraiment qu'elle vous a plu. Je vous remercie pour votre écoute. 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Ici, on parle écologie. Pour nous écouter en flux radio, c'est les mardis à 18h et les samedis à 17h. Cette émission est une bimensuelle, 2 épisodes par mois sur les ondes de Micro Rebelle. Cette émission, comme la quantité de ressources de notre monde, est finie. Mais restez avec nous, car maintenant, on fait place aux assos. On se quitte en musique avec No Doubt de Dubbing Corporation.

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1: Et on se retrouve aujourd'hui pour un nouvel épisode de Place aux assauts, une émission qui est diffusée les mardis à 19h et les samedis à 18h sur Micro Rebelle 99.6 FM et qui donne la place, qui donne la parole aux gens qui font vivre la vie associative locale. Aujourd'hui, nous allons écouter Lola, qui est au micro de Elsa, pour nous faire un retour sur la rue aux enfants, qui va nous annoncer également la semaine du développement durable, le programme de la Maison des Jeunes Buissons du mois de juin. Puis, dans un second temps, nous écouterons une interview de Luc Chaden, qui fait partie des orgas du Festival de l'écoute et de la radio Écoute que coûte, dont les prochaines dates sont le 3 et 4 juillet. Notre excursion radiophonique sera accompagnée de Fabrizio Di André, avec Jordi, Don Rafa et Bocca di Rosa. Je m'excuse d'avance si les dates seront dépassées quand vous entendrez la version rediffusée de cette émission. Et nous commençons l'émission en donnant la parole à Lola.

0: un retour sur la rue aux enfants, un événement festif et associatif qui s'est déroulé le mercredi 20 mai au cœur de la Cité des Provinces de Lens.
1: Et alors, c'est donc au cœur de la Cité des Provinces, c'était au Square Noguer entre les deux écoles.
0: Oui, c'est ça.
1: Pasteur, c'est ça?
0: Oui, c'est l'école Pasteur.
1: Et donc, pour l'occasion, vous bloquez le square. Et
0: voilà.
1: qu'est-ce que ça permet en fait?
0: Ben en fait, ça permet de bloquer la circulation pendant toute une après-midi pour consacrer une après-midi rien que pour les enfants, pour qu'ils puissent s'amuser et profiter des stands qu'il y a tout autour, et puis des activités, et puis plein d'autres choses.
1: On va y revenir juste après. Alors, je sais que tous les ans, il y a une thématique. Est-ce que tu peux nous dire c'était quoi la thématique cette année? Parce que il se trouve que le 20 mai, c'était la journée des abeilles.
0: Oui, c'était la journée des abeilles, effectivement.
1: Et alors, est-ce que tu te souviens le thème?
0: Oui, alors en fait, c'était sur les abeilles, les papillons et les autres petites bêtes indispensables à la biodiversité. On a inspiré d'une après-midi plein de jeux d'activités consacrés à la journée des petites bêtes comme les papillons, les abeilles.
1: Voilà, et puis la particularité, leur point commun, c'est qu'ils sont pollinisateurs.
0: Oui.
1: Ce mot compliqué à dire. Et alors toi, tu avais interrogé une personne des anges gardiens sur ce que ça voulait dire.
0: Alors...
1: Est-ce que tu te souviens ce que ça veut dire? C'est quoi les pollinisateurs?
0: Ça aurait pu être moi pour les anges gardiens, mais c'était Sylviane.
1: Ah, c'était Sylviane, c'était oui. Sylviane. Ok. Eh ben, les pollinisateurs, d'après mes souvenirs, c'est toutes ces petites bêtes-là dont tu parlais, qui permettent de transporter le pollen des fleurs. Et
0: oui. Donc,
1: qui permettent aux plantes de se reproduire, en fait.
0: Voilà, et puis également aussi pour faire du miel.
1: Ouais. Oui, tout à fait. Les abeilles, leur particularité, c'est qu'elles font aussi du miel. Alors, cette année, c'était la 6e édition. Il y avait pas mal d'associations lensoises qui étaient présentes. Est-ce que tu peux revenir sur les stands? Combien il y avait de stands?
0: Alors,
1: combien
0: oui.
1: Il y avait de partenaires?
0: Oui, alors en fait, il y avait de stands, 37 stands et 25 partenaires associatifs locaux.
1: Ouais, ils étaient répartis en plusieurs thèmes. Est-ce que tu peux un peu détailler?
0: Alors en fait, il y avait des stands de sensibilisation de l'environnement autour du compostage. Il y avait aussi un partenariat avec la CAL. Il y avait VRAC aussi, les Anges Gardiens, la SPI, chaîne des Terries.
1: Ouais, le CPIE.
0: Voilà. Il y avait le centre de loisirs de la ville de Lens, Unicité. Il y avait aussi également des stands autour de la mobilité douce, vélo, trottinette, roller, mais encore en partenaire avec la DAV. Mmh. Il y avait des élèves du collège Jean Jaurès, le collectif Habitons de la MJ Buisson.
1: Il y avait aussi, vous.
0: Voilà, il y avait aussi également un spectacle musical de Frisou chez les Mini par Benoît Bourgeois, plus un manège écologique. Il y avait aussi des activités autour du numérique, avec un labo numérique de la ville de Lens. Il y avait aussi des amis de Mandala, les apprentis d'accueil. Il y avait également aussi un plateau radio avec Micro Rebelle.
1: Alors ça, tu peux nous en parler peut-être un petit peu, parce que
0: oui.
1: Tu en as fait partie.
0: J'ai eu la chance d'interviewer plusieurs personnes. Donc, j'ai interviewé une jeune du lycée Robespierre et j'ai interviewé aussi les pompiers. Donc, j'ai pu en savoir un peu plus et aussi également le monsieur qui s'occupe du spectacle Frisou chez les Mini, donc Benoît Bourgeois. Et c'est vrai que quand on apprend un peu plus, des fois, on se dit « Ah ouais, quand même !» Et donc, c'était vraiment encore une belle expérience.
1: Ouais, on peut peut-être détailler pour les auditeurs et auditrices. Donc, Micro Rebelle, nous, on proposait un plateau radio au cœur de la rue aux enfants.
0: Oui.
1: Et l'idée, c'est que c'était vous, les habitants du quartier, qui allaient poser des questions.
0: Voilà.
1: Qui allaient être les journalistes, en quelque sorte, pour en savoir plus sur les associations. Donc, toi, il y a ces trois personnes-là donc, que tu viens de citer.
0: Oui.
1: C'était
0: bien.
1: Ouais, ça t'a fait quoi d'être dans la peau d'une journaliste?
0: Ça m'a fait vraiment... C'était bien, en plus c'était... Ça a changé un petit peu, parce que là ça se passait dehors, donc il y avait quand même du monde autour de nous. Donc quand il y avait des personnes qui écoutaient, ils s'arrêtaient, donc ils écoutaient un petit peu. Et ce qui était bien aussi, c'est qu'on a participé avec d'autres habitants. Et c'était vraiment...

0: vraiment bien, quoi. C'était une belle expérience. Et d'ailleurs, certaines personnes qu'ils ont eu la chance d'interviewer aussi, comme Sylviane, elle a vraiment aimé, quoi.
1: Ah, ça lui a plu aussi.
0: Ouais, vraiment, elle a vraiment aimé. Et la petite Lily, je pense que Léona, elle a aimé aussi. Donc, non, c'était bien, franchement.
1: Super. Ça vous donne peut-être envie de le refaire un jour ?
0: Ouais, si c'était à refaire, ça...
1: Ah bah, trop bien. Trop bien. En tout cas, je vais mettre là, dans la journée, je vais mettre toute l'émission en ligne.
0: D'accord.
1: L'intégralité de l'émission. Donc, si les personnes qui n'étaient pas là et qui sont curieuses de savoir un peu justement qui vous avez interviewé, vous pourrez retrouver le podcast sur le site de Micro Rebelle. Ok, il y avait d'autres choses, il me semble.
0: Oui, il y avait des activités physiques de loisirs au culturel avec espace de vie sociale. Annie Flamand, la médiathèque, et le service des sports de la ville de Lens, la Fève. Valérie, culture commune.
1: Vélaris, ouais, c'était l'association de culture asiatique.
0: Il y avait sport de la ville, une espace d'information jeunesse par les informateurs jeunesse de la ville. Il y avait également aussi des stands d'accueil pour accueillir l'orientation du public tenu par les élèves de la section d'accueil du lycée Robespierre.
1: C'est ce que tu nous expliquais juste avant.
0: Oui.
1: Tu as interviewé...
0: Une petite jeune.
1: Je me souviens plus son prénom, oups. Et effectivement, elle t'a expliqué un peu ce que ça voulait dire faire l'accueil.
0: Oui.
1: C'est ça, hein. Alors, d'après toi, est-ce qu'il y avait du monde et est-ce que tu as eu des retours des gens ?
0: Oui.
1: Qu'est-ce que les gens, ils en ont pensé ?
0: Alors, j'ai eu pas mal de retours, effectivement, entre-temps, des personnes que je côtoie ou même des personnes que je côtoie pas. Mais comme on se voit régulièrement dans les rues et tout, et comme je suis quand même assez bien connue maintenant, et ils me disent « Ah, mais je vous connais, vous êtes de la rue aux enfants ?» Bah oui, c'est moi. Ah, franchement, mes enfants, ils ont vraiment adoré. Et j'ai eu plein de retours en disant qu'il y a eu des nouveautés, que les enfants, ils ont passé vraiment une belle après-midi et que c'était à refaire et il faut le refaire, quoi. Et non, franchement, personnellement, j'ai eu des beaux retours et puis j'ai trouvé que c'était bien. Les autres étaient bien aussi, mais je veux dire, c'était bien parce qu'il y avait beaucoup de personnes qui ont pu en profiter, comme le trampoline ou alors le surf. Il y avait pas mal de choses. Non, c'était vraiment bien. Pour ma part, moi, j'ai eu que des bons retours.
1: Est-ce que tu sais combien il y a eu d'enfants et combien il y a eu de gens en tout, à peu près, environ ?
0: Alors, en fait, il y a eu 600 enfants qui ont retourné leur carte à la case. Et on a estimé 250 à 300 par an, dont 850 à 900 participants.
1: C'est énorme.
0: Oui.
1: Ah, c'est bien. Presque 1000 personnes, dis donc. C'est
0: oui.
1: Sur toute l'après-midi, quoi.
0: Ouais, c'était bien.
1: Et on ne sait pas si c'est des gens plutôt du quartier, de Lens ou de...
0: Alors, moi, pour ma part, je suis une personne qui fait mes petites courses à Lidl, comme tout le monde. Et j'ai croisé une maman que je vois régulièrement à Lidl. Et j'arrive de discuter un petit peu. Et là, elle m'a vue. Donc, c'est une maman qui est à peu près entre Lens et Liévin. Et elle m'a dit que c'était bien. Donc, il y a des personnes qui viennent de Liévin, d'Avion... Jusque si Béthune.
1: Ah ouais.
0: Il y a pas mal de personnes. Et moi, avec mes réseaux sociaux, donc je parle beaucoup. Donc les gens, ils voient. Et généralement, ils viennent directement. Donc non, c'était. Il y a eu beaucoup de retours.
1: Ah bah, c'est super. Alors, un tel événement, hein, tu l'as dit, il y a quand même beaucoup de stands, il y a beaucoup d'activités. Il y a aussi, tu le disais, le manège, le spectacle pour enfants.
0: Oui.
1: C'est quand même de l'organisation. Vous avez tenu un stand aussi. Est-ce que tu peux revenir un peu sur...
0: Alors nous, c'était un stand Pense Bête. Donc en fait, c'était... les enfants devaient créer leur petit papillon, donc faire du découpage. Ensuite, coller un petit aimant derrière. Et ensuite, mettre de la colle avec une épingle. Mais avant tout, que j'avais oublié de dire, c'est que sur le papillon, il y avait plusieurs couleurs et plusieurs thèmes. Donc, ils pouvaient choisir celui qu'ils voulaient et ensuite le découper et en faire un, quoi. Mais c'est vrai qu'il y avait pas mal de monde. Bon, je préfère le dire aussi, j'ai pas... j'ai pas vraiment tenu le stand parce que bah oui, j'ai été en interview avec Micro Rebelle, mais entre temps je venais pour voir si ça allait et oui, j'ai eu Aurore, elle m'a dit que ça s'est très bien passé, il y a eu quand même pas mal de monde, mais non. Mais j'étais quand même là entre temps que je faisais des va-et-vient, mais à chaque fois que je passais, il y avait énormément de monde.
1: Ah bah c'est super. Ouais, donc en fait le papillon, tu l'aimantes sur ton frigo, oui. Et devant il y a une petite épingle, voilà. À linge où tu peux glisser un papier sur ce qu'il faut pas oublier.
0: C'est voilà, un papier où ça peut arriver qu'il y en ait, ils mettent des petites photos aussi.
1: Ouais.
0: Donc non, c'était.
1: Et moi je fais une petite dédicace à Sylviane qui nous a tous les trois de Micro Rebelle, elle nous a fabriqué un pense-bête papillon.
0: Ah ouais.
1: Et moi je l'ai mis sur mon frigo. Ah. Voilà. Je pense à Sylviane et à la rue aux enfants dès que je vais prendre du lait dans mon frigo. Super, donc une belle réussite pour cette 6e édition de la rue aux enfants, on peut le dire quand même. J'imagine que c'est quand même de la préparation, tout ça. Oui. Ça s'organise. Donc Amélie et Justine, qui sont responsables de la Maison des Jeunes Buissons, disaient que ça commence quelques mois auparavant pour, oui, contacter les partenaires. Mais vous, quelques semaines avant, vous devez vous occuper de toute la déco, c'est ça ?
0: Ben, on est une vingtaine habitants bénévoles qui étaient présents sur les ateliers de préparation et d'installation. Le rangement et l'animation ont depuis appui au service de la ville, notamment de la MJ Buisson. Donc oui, on est quand même un bon petit groupe, on est pas mal d'habitants pour venir à chaque fois préparer la rue aux enfants quand il faut préparer à l'avance.
1: Donc, et ça passe par quoi cette préparation ? Tu peux un peu détailler comment vous faites ?
0: Alors en fait, il y a eu des réunions d'organisation avec les habitants. Et il y a eu les partenaires à partir du mois de janvier. Il y a eu également des ateliers de préparation un mois à l'avance. La manifestation d'une réunion bilan qui se déroule fin juin.
1: D'accord, donc oui, c'est ça. C'est qu'après l'événement, la rue aux enfants, il y a une réunion bilan.
0: Oui.
1: Et alors, quand tu dis que vous avez fait des ateliers de préparation, c'était quoi pour
0: Bah, en fait, on a découpé. D'ailleurs, je tenais à remercier Noémie parce que côté découpage de papillons, ça a été quoi. Donc, il y a eu quand même pas mal de papillons à faire. Ensuite, on a eu des préparations pense-bête. Et toute la déco, donc tout ce qui est peinture sur les panneaux, les accrochages aussi dans la rue, les pancartes. Enfin, il y a eu pas mal de choses à faire. Et à chaque fois, on était là de 14h à 16h. Voire des fois, c'était 16h15, 16h30 parce que bah, ça ne se finissait pas. Donc, il fallait. Et on faisait un roulement, en fait. Un coup, c'était l'un, un coup, c'était l'autre. On ne faisait pas toujours la même chose. Donc, ouais, c'est vraiment beaucoup d'organisation. Mais comme on voit le résultat, d'ailleurs, on a même mis les papillons dehors parce que bah, déjà, ça faisait super beau. Et puis, il fallait donner quand même. Un bon petit spectacle pour les frisouches et les mini.
1: Comme on est à la radio, on peut pas voir là, mais peut-être là, on parle pas des papillons de ton atelier pense-bête, on parle de papillons qui sont plus grands,
0: oui,
1: qui sont découpés dans une matière qui résiste à l'eau.
0: Voilà.
1: Et donc ça servait, vous les aviez comme des grandes guirlandes, vous les aviez.
0: Oui, on les a accrochés, oui.
1: Pour faire une allée au milieu de la rue aux enfants.
0: Voilà. Et en fait, vu qu'il y avait le soleil qui tapait dessus, donc ça faisait des reflets.
1: Waouh. Et donc. Vous avez récupéré toutes ces guirlandes et là, maintenant, elles sont dans le jardin de la maison des jeunes.
0: Voilà.
1: Ça fait beau, hein ?
0: Ouais, moi, j'adore.
1: Il y a quoi comme couleur ?
0: Alors, en fait, on peut voir qu'il y a la couleur verte, rouge ou bien encore bleu, jaune.
1: Ouais, ça fait beau.
0: Et ouais, ça fait super beau. Et comme le soleil tape dessus, donc ouais, ça fait encore plus beau.
1: Est-ce que, avant qu'on fasse une petite pause, tu aurais quelque chose à ajouter sur la rue aux enfants ? Sur ce que t'en as pensé, sur ce que ça.
0: Il faut que la rue aux enfants ne s'arrête pas. Parce que, bah, cette journée-là, j'ai pu voir qu'il y avait pas mal d'enfants qui étaient heureux. Ça courait partout. J'adore. Franchement, faut venir pour l'année prochaine. J'espère qu'il y aura d'autres choses pour l'année prochaine. Mais non, la rue aux enfants, c'est une belle après-midi.
1: Et toi, est-ce que tu as eu l'occasion d'aller sur des stands et de faire des
0: ateliers ?
1: Alors oui,
0: j'ai pu faire des petits badges. Donc en plus, ça tombait bien, pardon, parce que c'était le moment où que bientôt Lens allait gagner. Parce qu'on peut dire, hein, on a quand même gagné. Et donc, c'était des petits pastilles qu'on pouvait coller sur soi. ou qu'on pouvait accrocher, et c'était j'ai pu en faire. J'ai fait aussi un petit bonhomme en 3D avec un crayon, et puis après je me suis baladée parce que je pouvais pas trop bouger, parce que après il y avait Micro Rebelle qui me rappelait, et puis j'ai eu le temps de voir un petit peu mes amis, un petit peu des personnes que je connaissais. Donc non, c'était franchement, c'était bien. J'ai pu voir un petit peu les musiques aussi de Frisouche et les Mini.
1: Ah, super.
0: D'ailleurs, c'était des très belles musiques que je tenais.
1: Ah, t'as pu voir une partie du spectacle.
0: Un petit peu, parce super. Que du coup, Julien, il a dû venir me voir pour dire Lola, c'est à toi, vite. Tellement que j'écoutais quand je regardais, et il y avait la petite de mon amie qui était là, et elle voulait plus partir, mais comme je l'avais à bras, il devait faire Micro Rebelle. Du coup, je l'ai refilé à mon conjoint Guillaume, qui a pu le rendre à son papa, quoi.
1: Donc ça a plu aux enfants, ce spectacle.
0: Ouais. Ah oui, ça s'est vu. Il y a eu beaucoup de monde et ouais.
1: Ouais, on c'était peut peut-être rappeler, c'était donc Benoît Bourgeois, tu le disais, c'est oui. La compagnie Le Bocal. Et c'est un spectacle qui s'appelait Frisouille chez les Minis. Oui.

0: Nous sommes toujours en compagnie de Lola, qui est bénévole à la Maison des Jeunes Buissons, et qui vient de nous présenter la rue aux enfants, un événement festif qui a eu lieu le mercredi 20 mai. À présent, Lola, passons au programme du mois de juin. Quelles sont les activités proposées à la Maison des Jeunes Buissons de Lens ?
1: Alors oui, je vais vous présenter le programme du mois de juin. Mercredi 10 juin, 14h-16h, atelier crochet avec Yarn Bombing tout public.
0: Yarn Bombing, ouais.
1: De 14h à 16h, atelier santé cuisine ado. Donc là, ça sera de la cuisine, mais consacrée qu'aux ados.
0: Comme ça, les adultes peuvent aller faire leur atelier et laisser les enfants, les ados, faire un autre atelier.
1: Voilà. 14h, 15h, atelier la chasse aux insectes et atelier créatif au jardin d'enfants.
0: Pour les enfants, au jardin pour les enfants.
1: Voilà. Et la semaine EDD.
0: Donc, éducation au développement durable.
1: Voilà. Démarre le 16 juin. De 9h à 11h30, donc c'est un temps convivial, autour de l'armoire à dons.
0: Alors, je voudrais juste revenir sur ce thème de développement durable, parce que c'est vrai que c'est une notion qui est assez importante à la Maison des Jeunes Buissons. Les collègues Amélie et Justine qui s'occupent du lieu, elles essayent de mettre en pratique à travers des ateliers. Pour toi, c'est quoi le point commun entre toutes les activités qui ont lieu ici et qui font partie du coup du développement durable? C'est quoi un peu le point commun?
1: En fait, le point commun, ça permet déjà de passer un moment convivial, mais surtout éviter le gaspillage. Donc, à l'heure d'aujourd'hui, il y a beaucoup de personnes qui gaspillent alors qu'ils pourraient soit recycler ou bien alors faire plaisir à son entourage ou à des personnes qui sont dans le besoin.
0: Exactement, le développement durable c'est ça, c'est aussi, tu parlais de convivialité, moi je suis tout à fait d'accord avec le fait que le développement durable c'est aussi de la convivialité, c'est aussi l'idée de faire soi-même les choses,
1: oui,
0: de ne pas tout acheter en magasin forcément.
1: Voilà, alors en fait c'est faire découvrir des alternatives durables à travers les activités pratiques, encourager l'adoption éco-gestes au quotidien, ou bien encore favoriser le comportement éco-citoyen et responsable réduction des déchets, et aussi cuisiner soi-même, faire des produits maison, et il faut... Ouais, c'est frais, quoi, c'est...
0: Oui, tout ça, c'est dans un objectif de bien-être et de nous en tant qu'êtres humains, mais aussi des animaux, des insectes, des plantes, de la planète. Ici, à la Maison Buisson, il y a un énorme jardin, on a vraiment beaucoup de chance. Et vous avez commencé, il me semble, déjà à jardiner, on en avait parlé au mois de mars, il me semble. Donc, c'est ça aussi, quoi, c'est soi-même planter ce qu'on va manger, ça passe par ça, quoi.
1: Voilà, et surtout recycler les objets, quoi. Si c'est cassé un petit peu, soit qu'on le recolle, ou si c'est un vêtement, on peut le recoudre. Donc, surtout si on y tient un vêtement particulier et qu'on ne veut pas le jeter. Après, si c'est un énorme trou qu'on ne peut pas refaire, c'est tout.
0: À une époque, je me souviens quand on était enfant, nos parents, ils mettaient ce qu'on appelle les pièces là sur les genoux.
1: Oui. Moi, ça va parce que j'ai la chance d'avoir ma belle-mère avec moi. Donc, quand j'ai un petit souci, comme elle adore coudre et elle coud beaucoup à la machine, donc quand j'ai un petit souci, je l'appelle et je lui demande et elle me le refait, quoi. Et comme c'est une très bonne couturière, donc du coup, j'ai la chance.
0: Ça évite de jeter.
1: Parce que ça m'embête, surtout si c'est tout neuf ou quoi, ça m'embête de jeter, quoi.
0: Ok, super. Donc ça, c'est effectivement ce que ça veut dire développement durable. Et donc, tu le disais, du mardi 16 juin au vendredi 19 juin, il y a plusieurs ateliers qui sont proposés pour justement découvrir en pratique le développement durable. Donc, tu le disais à l'instant, de 9h à 9h30, un temps convivial autour de l'armoire à dons.
1: Oui.
0: Parce qu'effectivement, à la Maison Buisson, il y a une armoire où on peut venir déposer des choses dont on ne veut plus en bon état et d'autres gens peuvent venir en chercher, c'est ça?
1: Voilà. Et en fait, le 16 juin de 9h, c'est un temps convivial autour de l'armoire à dons. Mais il y aura aussi 9h30, 11h, bingo numérique responsable en partenariat avec le labo numérique. Donc, il faut savoir que j'adore le bingo. J'aime bien gagner après, voilà. C'est... J'ai déjà gagné des lots.
0: Ah ouais.
1: Et après, on ne peut pas tous gagner.
0: Est-ce que t'es une bonne perdante?
1: Alors, oui. Mais il faut juste que je ne vois pas les cadeaux qu'il y a autour parce que ça va me déstabiliser. Si je ne vois rien, après, voilà, c'est l'histoire de participer, rigoler, passer du bon moment. Ouais. Mais si j'ai le malheur de voir ce qu'il y a, je suis une personne qui n'a jamais le morceau, qui est déterminée. Quand je dis que je l'aurai, je l'aurai. Et en généralement, je fais tout pour l'avoir. Après, si ça ne vient pas, ça ne vient pas. Si ça peut faire plaisir à quelqu'un d'autre, ça fait plaisir à quelqu'un d'autre. Mais, ouais.
0: Le bingo, c'est un peu comme le loto, non?
1: Oui, c'est sur tablette.
0: Mais donc, ça veut dire que c'est un peu la chance, tu y es pour rien, si tu perds ou si tu gagnes.
1: Après,
0: tu tires les numéros au hasard, non?
1: Non, en fait, c'est sur une tablette. Donc, c'est sur une tablette, on commence une partie. Donc, c'était comme si c'était sur un carton, mais là, ça se passe sur tablette. Et on a la télé, en fait, au fur et à mesure qu'on a les chiffres, il y a un dessin. Et on doit deviner à la fin de la première partie, on doit donner 3 numéros de la case qui correspond le dessin derrière. Et en fait, plus qu'on enlève les numéros et plus qu'on voit le dessin. Et en fait, on doit tout simplement
0: deviner le dessin.
1: Donc, des fois, c'était... J'avais gagné l'année dernière.
0: Bravo.
1: J'avais trouvé et j'avais gagné un gros lot.
0: Waouh.
1: Et donc, du coup...
0: Là, tu vas retenter ta chance, là.
1: Ouais, mais on avait demandé est-ce que ça soit remis, parce que c'est vrai que c'est un bon moment à passer, et puis ça fait toujours plaisir d'avoir des petits lots ou quoi, mais non, okay. C'est bien, le bingo.
0: Bon, bah, super. Ensuite, il y a quelque chose l'après-midi du mardi 16 juin.
1: Donc, il y a le 4 à 14h, 16h, atelier cuisine éco-responsable beach, cooking.
0: Batch cooking, alors ouais, je ne sais pas ce que ça veut
1: cooking,
0: dire. On va se renseigner.
1: Cuisine de raison, préparer les repas à l'avance. Et le mercredi 17 juin, pardon, 14h, 16h, atelier cuisine, zéro déchet. Tout est bon dans le melon.
0: Me dis pas que vous allez manger de la peau de melon.
1: Alors moi, le melon, faut savoir que j'aime pas du tout.
0: Ah ouais, zut.
1: En généralement, je laisse à Guillaume parce que...
0: Rien n'est bon pour toi dans le melon.
1: La pastèque, oui. Mais non, le melon, je peux vraiment pas.
0: Même le melon vert?
1: Non, c'est pas possible.
0: Ou jaune, là? Ok. Bon, bah, tu n'iras peut-être pas à cet atelier, alors.
1: Ah, bien sûr, ça m'empêchera pas.
0: Ça t'empêchera pas de venir.
1: Ah non, du tout.
0: c'est bien, t'es curieux, c'est bien.
1: Ah oui.
0: Ok, ensuite, on passe à la dernière date de cette semaine...
1: C'est 19 juin.
0: Ouais, vendredi 19 juin.
1: Donc, 19 juin, et en fait, il y aura...
0: De 9h à 11h.
1: De 9h à 11h, oui, excusez-moi. Atelier numérique, sobriété numérique, moins de scroll, plus de contrôle. 9h, 11h, dressing, solidaire. Soleil zen avec les élèves et professeurs du collège Jean Jaurès. 14h, 16h, atelier participants de Yarn Bombing. Alors, je veux revenir sur un petit point du dressing, solidaire. On a eu la chance d'y participer l'année dernière. Je tenais d'ailleurs à les remercier encore parce que c'est des vêtements qui donnent. Et ça fait plaisir aux habitants et ça m'a fait plaisir énormément parce que c'est des choses qu'on peut forcément pas acheter parce que soit que ça coûte trop cher ou on n'a pas notre taille ou quoi. Et franchement, à l'heure d'aujourd'hui, je les ai encore, mes pulls. Et j'étais bien contente de les avoir cet hiver. Donc non, franchement...
0: C'est utile.
1: C'est vrai, oui, c'est vraiment utile.
0: Donc là, effectivement, c'est les collégiens et collégiennes du collège Jean Jaurès qui est juste derrière chez nous.
1: Oui.
0: Qui organise en fait ce dressing solidaire. Très bien. Donc on rappelle que tous les ateliers sont sur inscription avec une jauge limitée. Donc il faut vraiment appeler au 03 21 18 66 00. On peut peut-être terminer le programme du mois de juin.
1: Oui.
0: Avec ce mardi 23 juin.
1: Donc oui, ça sera sophrologie avec les ados.
0: Très bien. Ensuite, le lendemain, mercredi 24 juin.
1: De 14h à 16h, il y aura atelier préparation NQE, tout public.
0: Donc les NQE, on va justement faire un focus tout de suite sur ça. Ça veut dire nos quartiers d'été.
1: Oui.
0: Parce qu'effectivement, tous les étés, la ville de Lens organise les quartiers d'été dans plusieurs centres sociaux et maisons de quartier.
1: Oui.
0: Et à chaque fois, il y a un thème différent. Et donc là, le vendredi 26 juin, il y a le lancement des quartiers d'été de la saison 2026, on va dire. Et ça se passe ici, à la Maison des Jeunes Buissons.
1: Oui. Et le mardi 30 juin, la pause café habitant tout public, 13h45 à 15h.
0: C'est ça. Donc ça, c'est le programme des ateliers pour le mois de juin. Avant de se quitter, on peut peut-être faire un focus sur le quartier d'été, justement. Je vois que tu as l'affiche devant les yeux. Donc le thème cette année, c'est « Histoire de nos quartiers, histoire de nos régions ».
1: Voilà.
0: Je disais, le lancement se fera donc à la Maison des Jeunes Buissons, vendredi 26 juin, de 17h à 21h. Il y aura ensuite d'autres quartiers d'été en juillet et en août, dans d'autres lieux de la ville. Est-ce que tu as un peu des détails sur ce qu'il y aura cette soirée-là?
1: Oui, bien sûr. Alors, le 26 juin, lancement de la fête de quartier. Donc, il y aura un spectacle Saturne, donc animation, karaoké et bilan test. Il y aura aussi Vélaris, démonstration de danse moderne chinoise. Il y aura aussi Concession, démonstration de danse hip-hop. Et il y aura aussi Association Grand-Duc, démonstration, MJ Buisson, atelier création carte postale ancienne. Mais il y aura aussi des expositions récapitulatives des fêtes de quartier depuis 2018. Et il y aura Suma, buffet aléatoire.
0: Waouh, c'est un super programme ça, dis donc.
1: Oui.
0: Est-ce que tu iras toi?
1: Oui, bah oui.
0: Obligé.
1: Ah bah.
0: Ça va être bien, on va danser, on va chanter, franchement.
1: Oui.
0: Que du bonheur. Super. Donc, vous pourrez très prochainement retrouver l'ensemble de ce programme sur le site de la ville de Lens. Je répète qu'effectivement, tous les ateliers sont ouverts à tout le monde gratuitement, mais c'est sur inscription. Donc, surtout, appelez le 03 21 18 66 00. Voilà. Lola. On arrive à la fin de cette interview, mais la question que je te pose tout le temps, c'est est-ce que tu as quelque chose à ajouter, que ce soit là, sur le programme ou en général?
1: Alors oui, j'ai quelque chose à ajouter. Je tenais à faire une petite dédicace à ma belle-mère, Véronique, car aujourd'hui, c'est son anniversaire. Donc si tu m'entends, Véro, je te souhaite un joyeux anniversaire. Et puis passe une très bonne journée. Et pour ma part, surtout à tous, prenez bien soin de vous et faites très attention, parce que c'est vrai qu'en ce moment, les chaleurs, c'est pas trop ça non plus. Et profitez et prenez bien soin de vous.
0: Voilà, belle parole pour conclure. Et je te souhaite une belle journée, Lola.
1: Et merci à toi aussi.
0: Un beau mois de juin.
1: Oui.
0: J'ai l'impression que tu vas pas t'ennuyer avec toutes ces activités.
1: Surtout que bientôt, mon Dieu, c'est mon anniversaire et celui de mon conjoint. Donc oui, on va avoir pas mal de choses à faire aussi avec la maison des jeunes et tout. Mais
0: et puis les beaux jours qui arrivent.
1: Les beaux jours aussi qui arrivent aussi. Donc là, on va en profiter. Ça, on sent que l'été arrive. Surtout bientôt, parce que dans même pas 20 jours.
0: Ouais, exactement.
1: Donc surtout prenez bien soin de vous et profitez du beau temps et surtout faites bien attention à vous.

C'était donc Lola, bénévole à la maison Buisson et dans plein d'autres choses, et qui participe à plein de choses dans le quartier de la Cité des Provinces de la Bazance 19 de Lens. Je vous propose une pause musicale au sein de cette émission avec Fabrizio De André et Jordi.

0: C'était Jordi de Fabrizio De André sur Micro Rebelle 99.6 FM. Nous sommes toujours au cœur de l'émission Place aux Assauts qui passe les mardis à 19h et les samedis à 18h sur les ondes de Micro Rebelle. Maintenant, je vous propose de partir vers l'annonce du festival Écoute que coûte grâce à cette interview de Luc. Bonjour à vous, voyageuses et voyageurs des ondes. Sachez que dans les arrière-boutiques des radios associatives de la région se prépare un événement pour vous qui aimez la radio, qui aimez l'art, qui aimez la création. Que vous préfériez l'écouter ou y participer, que vous soyez curieux, curieuse ou carrément féru d'écoute et de radio, le festival Écoute que coûte vous tend les bras avec plusieurs rendez-vous en juillet, en août et en septembre. C'est un festival nomade dont la 4e édition qui s'annonce aura lieu à M, à Elem et à Roubaix. Si cela vous intrigue, je vous propose de prêter une oreille attentive à cet échange avec Luc Chaden qui fait partie des organisateurices. Bonne écoute. Salut Luc.
1: Salut Roxane.
0: Merci d'être avec nous pour nous parler du festival Écoute que coûte. Tu fais partie de Radio PFM qui est une des radios participantes. Est-ce que tu peux nous annoncer un petit peu ce qui va s'y passer dans le cadre de ce festival de la radio et de l'écoute de la radio?
1: Alors le festival Écoute que coûte cette année, c'est la 4e édition. Ce qui va se passer cette année, on a choisi de regrouper sur deux temps forts. Un premier qui sera le 3 et 4 juillet au Théâtre de l'Aventure à M, et un peu axé sur le spectacle. Cette année, il y aura deux spectacles radio, quand même, les deux soirs, et puis d'autres moments, mais on va peut-être en reparler après. Et un autre temps fort qui se passera sur les journées du matrimoine. C'est un peu dans le collectif à l'initiative de Alessa Boom, et ça, ce sera le 19 septembre.
0: Donc c'est une organisation collective, ce festival. Qui est-ce qui fait partie des associations, artistes, organisatrices?
1: À la base, c'est quand même porté par une association qui s'appelle Hors Piste, qui avait pour objectif de surtout faire des séances d'écoute radiophonique avec des discussions, voilà, ce qu'ils appelaient des cinémas pour les oreilles. Ça, c'est la base. Il y a des gens qui ont commencé à se greffer individuellement, des associations. Et puis maintenant, c'est un peu plus intégré à la FRANF, quand même, Fédération des radios associatives du Nord de la France, qui, elles, participent en tant qu'entité. Il y a des radios associatives qui participent. Donc, cette année, il y a PFM et Radio Scarpe Sensé et Boomerang, parce que Alessa Boom, c'est à la base une émission de Radio Boomerang. Et il y a aussi le Théâtre de l'Aventure et notamment les gens de Super Cambrousse. Alors après, c'est assez ouvert. Il y a des gens qui peuvent être là à titre individuel, il y a des gens qui sont là au nom de leur radio, qu'ils soient bénévoles ou salariés, au nom de leur association. Il y a des gens qui vont chaque année, il y a des gens qui viennent. On essaye d'avoir un fonctionnement comme ça assez collectif, assez collégial. Et on va dire que les années ne se ressemblent pas forcément. Chaque année, on remet un peu tout à plat pour l'instant. Voilà, c'est pas forcément qu'on cherche la formule idéale, mais c'est comme ça que ça nous convient. Donc en fait, cette année, c'est ça, c'est deux temps fort plus concentré, mais il se peut que l'année prochaine ce soit complètement différent. Et d'ailleurs l'année dernière c'était complètement différent. Il y avait des trucs partout dans les Hauts-de-France, à Marly, à Douai, à Arras et j'en passe.
0: Alors si on parle du programme lui-même, les spectacles du 3 et 4 juillet, qu'est-ce que c'est?
1: Alors on accueille le vendredi soir un spectacle qui s'appelle Les Podacastières. Donc il est fait par Irène de Cotigny et Audrey Fenas, mis en scène par Martin Poris. Et alors c'est un spectacle radio en fait qui mêle le théâtre et la radio et qui repose sur toute une série de témoignages radiophoniques qui ont été faits en amont de la représentation et tout ça, qui seront un peu mis en scène ces témoignages au moment de la représentation et qui interrogent le ratage artistique. Alors bon, moi je suis pas à l'origine de ce spectacle donc je peux pas en dire énormément plus, mais en tout cas la thématique c'est ça et on sait que ça va mêler ces témoignages là et puis une mise en scène théâtrale, parce qu'à la base c'est quand même une troupe de théâtre et mais voilà, qui aime la radio, qui aime faire des podcasts, et donc ils ont essayé d'hybrider les deux. L'autre spectacle qui s'appelle Live and Love et c'est s'appelle Dites à penser à éteindre la radio de Annabelle Brouard et Olivier Minot. Alors là, on n'a pas grand chose, je peux vous lire le pitch, mais ça va pas beaucoup indiquer et moi-même je sais pas trop ce qu'il y aura dans ce spectacle. Ça dit parfois il suffit juste d'allumer le poste et on se fait des films. Parfois, il suffit juste de fabriquer des sons ensemble et on chavire. Parfois, la fin d'une émission sonne comme une rupture. Comment se tisse ce fil invisible ? Qu'est-ce qui se noue entre les oreilles de l'auditeur et la voix derrière les micros ? Autant de questions sensibles et existentielles auxquelles vous trouverez peut-être des réponses grâce à ce Radio Live and Love. Donc Olivier Minot, je connais moins Annabelle Brouard, mais Olivier Minot, c'est une grande figure de la radio qui a fait énormément de choses, qui a été à Radio Canu, qui a été à Arte Radio, qui maintenant fait ce spectacle. Bon, moi, personnellement, dans ma pratique d'écoute, ça fait longtemps que je le suis et je ne suis pas le seul dans notre collectif. Donc on est super content de pouvoir l'accueillir. Voilà pour les deux spectacles du 3 et 4 juillet.
0: Est-ce qu'il faut s'inscrire ?
1: Oui, c'est mieux. C'est mieux. Alors, on peut retrouver ça sur les réseaux sociaux. Bon, là, il y a un QR code qui mène à un truc super bien fait où on peut s'inscrire à tout. Donc, il y a ces spectacles, c'est mieux de s'inscrire. Tout est gratuit. Tout est gratuit pendant ces deux jours et même toutes les autres choses qu'on va faire. Tout est gratuit, mais c'est mieux de s'inscrire. Voilà, mais il faut suivre un QR code. Alors, à part ça, comment faire ? Bah, vous allez sur les réseaux et puis vous tapez « Écoute que coûte numéro 4 ». Et puis vous trouverez, je pense, assez facilement, c'est bien référencé. Voilà, écoute que coûte. Puis il n'y a pas que des spectacles le 3 et 4 juillet, il y a deux séances d'écoute. Parce qu'à la base, c'est quand même ça qu'on aime bien faire. C'est proposer des séances d'écoute et de rencontres pour discuter de radio. On a toujours fait ça depuis le départ. Il y a des choses assez variées. Donc on va dire, il n'y a pas vraiment de ligne éditoriale. On ne se fixe pas de plan. Ça marche sur proposition. Une rencontre écoute avec Aurélie Sfez, qui elle est réalisatrice, autrice, productrice de documentaires pour des grandes radios, hein, France Inter, France Culture, Radio Nova, Arte. Donc ça, c'est le vendredi, donc avant le spectacle, de 18h à 19h30, et c'est animé par Iman Olwig. Donc là, voilà, on propose, c'est sur scène quand même, comme dans un petit théâtre, on écoute des extraits, il y a une interview qui est menée, et puis on donne aussi la parole au public. Le but, c'est de parler de la radio, parce que c'est ce qui nous passionne et c'est ce qui nous anime. Et la seconde séance d'écoute qui aura lieu le samedi, c'est à 16h celle-là, c'est moi qui l'anime, et c'est avec Inès Duperron et Aurélie Charron, qui, elles... produisent une tranche sur France Culture qui s'appelle L'Expérience, qui est assez intéressante parce qu'ils offrent vraiment la possibilité de produire des formats très originaux, très divers. C'est d'ailleurs difficile à classer, mis à part que le but, c'est de favoriser la création radiophonique. Et il y a des super trucs qui sont faits dans cette émission grâce à ces productrices. Voilà. Un peu le même format, on écoute des extraits, interviews, discussions, on parle de radio. Comment ça se fait tout ça.
0: Et pour apprendre comment ça se fait, il y a aussi un atelier Reaper.
1: Alors ouais, parce que ça a été une demande, mais des gens du collectif. Alors c'est ouvert au public quand même, place limitée. Ça c'est le vendredi toute la journée. Donc il y a deux ateliers, un atelier d'initiation qui est mené le matin. C'est moi qui anime l'atelier d'initiation à Reaper le matin. Et c'est Jérôme Bailly qui lui est journaliste à Scarpe Sensé et qui est aussi artiste sonore, qui sait super bien bidouiller les sons et maîtrise absolument la prise de son et notamment de paysages sonores. Il anime il a un truc qui s'appelle la mécanique des sons où il fait ces choses-là.
0: Et on peut dire qu'il vient de sortir un album pour plantes et âmes sensibles. Voilà. Vous pouvez retrouver une interview sur Micro Rebelle.
1: Exactement, ouais, c'est vrai ça. Qui sera là plus du perfectionnement. Donc, on essaye en fait aussi de faire des trucs qui soient, on va dire, à la base aussi pour nous. En fait, on essaye de s'ouvrir au public, bien évidemment, mais le but, c'est aussi de se retrouver, nous, pour faire de la radio, parce que parfois, dans les radios, dans nos associations, on est un peu tous isolés, on n'a pas souvent l'occasion de se rencontrer, on n'a pas souvent d'avoir une pratique radio collective. Alors, c'est un peu moins le cas cette année, mais on l'a beaucoup plus fait l'année dernière, et on essaye aussi, voilà, de faire ces ateliers où tout le monde est convié, on fait de la radio ensemble, on fait de la radio peut-être un peu différemment que dans notre routine, en fait, de radio habituelle, mais ça reste à chaque fois ouvert au public. Voilà, donc initiation, alors là c'est montage sonore, c'est pour apprendre à faire du montage sonore grâce au logiciel Reaper. Voilà, sans vouloir leur faire de pub, mais c'est un logiciel qui marche bien, qui est assez accessible. Voilà, ça, voilà, on a fait tout le programme du 3 et 4 juillet. Ça va être super. Théâtre de l'Aventure à M pour ces deux jours. Et alors, effectivement, tu me posais la question du 19 septembre. Alors entre deux, l'été, Alessa Boom anime des ateliers. 19 août et 20 août, C'est pareil, alors il faut aller voir sur notre petite page internet écoute que coûte pour pouvoir s'inscrire. Il y en a deux, mettre en voie le parcours, les femmes à l'honneur. Et le deuxième atelier, le jeudi 20, c'est décrypter le parcours les femmes à l'honneur. Donc voilà, tout ça s'inscrit dans le but de produire des sons pour ces journées du patrimoine en fait. Avec un accent féministe évident, mené par cette émission qui s'appelle Allez ça boum, qui a aussi une association qui s'appelle Allez ça va production, et voilà, qui est animée aussi par l'idée de faire la radio, de la radio sur des thématiques féministes, et qu'ils le font très bien. Et voilà, et puis changer de regard aussi sur ces journées du patrimoine, et puis ne serait-ce que déjà de changer le nom, ça change déjà un peu tout. C'est vrai qu'on s'en rend pas compte, mais si on essaye de percevoir un peu le sens que ça véhicule, voilà, le patrimoine fait par les hommes, le matrimoine, ça existe aussi, c'est déjà bien de le dire. Bon, il y a une petite journée aussi le 1er juillet, mais là, elle est à destination des radios de la Fédération des radios associatives du Nord de la France. Et là, c'est axé sur, on va dire, la question du journalisme, de la déontologie, du statut, des conventions, et aussi sur quel journalisme dans nos radios associatives. Là, c'est pareil, c'est plutôt entre nous, Radio de la France, avec l'idée essayer d'alimenter des réflexions, de réfléchir à des pratiques, voilà, d'essayer de progresser en fait aussi dans ce qu'on fait, dans la manière dont on fait de la radio.
0: Top, c'est super, c'est très enthousiasmant tout ce programme, et puis si on est disponible seulement début juillet, si on est disponible en août ou alors en septembre, il y a des choses à faire dans le cadre de ce festival Écoute que coûte.
1: J'ai oublié un truc. J'ai parlé des ateliers Reaper, mais en fait il y en a un autre, toujours avec Jérôme Bailly de Radio Scarpe Sensé, et qui a pour thématique écouter au-delà de la pollution sonore. Donc c'est ce qu'on disait tout à l'heure, Jérôme il est un peu spécialiste aussi des paysages sonores, il fait ça très très bien, et c'est vrai que c'est pas facile d'écouter en milieu urbain. Donc là il va faire son atelier de prise de son, mais directement dans l'environnement du théâtre de l'aventure. Essayer de réfléchir comment on se positionne, quel type de micro on emploie, qu'est-ce qu'on fait des sons qu'on a, et comment essayer d'en retirer quelque chose dans un environnement sonore qui est effectivement assez pollué. C'est vrai que dès qu'on met un micro dans une ville, ce qu'on entend de manière assez frontale, ce sera toujours les voitures qui passent en fait, et c'est un peu gênant parce que c'est pas forcément ce qu'on veut faire écouter. Là, je sais pas, on est à l'extérieur, on va peut-être entendre un petit peu les oiseaux derrière, mais ça reste un peu lointain. Donc qu'est-ce qu'on fait de tout ça? Voilà, animé par Jérôme Bailly.
0: Super, j'espère que ça vous a donné envie. À vous, auditeurs, auditrices, merci beaucoup Luc.
1: Avec plaisir, donc n'hésitez pas, allez taper ça sur internet, écoute que coûte, vous trouverez ça facilement, c'est sûr.
0: Ainsi, le prochain rendez-vous du festival Écoute que coûte, le festival de l'écoute et de la radio, sera le vendredi 3 juillet pour deux ateliers de découverte ou d'approfondissement du montage, une séance d'écoute et un spectacle. Le samedi 4 juillet pour un atelier sur la prise de son, une séance d'écoute et un spectacle. Puis, les femmes seront à l'honneur les 19, 20 et 21 août à Elem. Et finalement, les festivaliers et festivalières se retrouveront pour les journées du matrimoine le 19 septembre avec plusieurs surprises au programme. Merci d'avoir écouté, c'était un reportage de Roxane pour Micro Rebelle. Et avant de se quitter maintenant, nous allons écouter Don Rafa de Fabrizio De André.

C'était Fabrizio Di André avec le morceau Don Rafa. Et nous allons maintenant écouter Bocca di Rosa de Fabrizio Di André. Merci d'avoir écouté. Je vous souhaite une excellente fin de journée. À bientôt sur les ondes de Micro Rebelle 99.6 FM.

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Et tout de suite, c'est la suite de vos programmes sur Micro Rebelle. Ne bougez pas, on revient dans quelques secondes.

0: Paris, comme toutes les grandes villes françaises, se construit de grands et beaux immeubles, de bureaux surtout, et parfois d'habitations. 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
1: 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Une heure pour déconstruire ensemble les enjeux urbains qui touchent les habitants et habitantes du bassin minier du Pas-de-Calais et au-delà. Bonjour à toutes, bonjour à tous et bienvenue dans Prendre la ville, une émission qui souhaite prendre le temps de déconstruire les enjeux urbains, d'aborder les questions de logement, d'hébergement, de démolition, de reconstruction, d'expulsion, avec un objectif principal, remettre les habitants et habitantes au centre de ces enjeux. En effet, cette émission aspire à donner la parole aux personnes concernées, à celles qui subissent les transformations urbaines, qui galèrent à trouver un logement, à défendre leurs droits. Donner la parole également à ceux et celles qui les accompagnent dans leur démarche,

au cœur d'une cité minière où chaque rue est un coron minier. Anciennement propriété des entreprises minières, puis des houillères nationales, et aujourd'hui de maisons et cités. Loin des clichés sur l'habitat social, les habitants et habitantes des quartiers populaires se battent pour sauvegarder leur cité, leur quartier, sauver leur histoire et préserver le patrimoine ouvrier.

0: Bonjour à toutes et tous et bienvenue sur Micro Rebelle 99.6. C'est Lucien au micro et aujourd'hui je vous propose de nous intéresser à la question de la rénovation des logements miniers à partir de l'exemple de la cité d'Orient à Arnes. En janvier de cette année 2026, le gouvernement lançait le plan Relance Logement avec l'idée de faire du logement une priorité du gouvernement. Dans le même temps, la Fondation pour le logement, anciennement Fondation Abbé Pierre, fait le constat d'une massification du mal-logement sur fond, premièrement, d'une pénurie estimée à 1,5 million de logements et deuxièmement, d'accroissement des inégalités. Par exemple, selon le baromètre annuel publié par le médiateur de l'énergie, 30% des ménages interrogés en 2024 déclaraient avoir souffert du froid pendant au moins 24 heures pendant l'hiver 2023-2024. C'est deux fois plus qu'en 2020. Dans ce contexte, la question de la rénovation des logements anciens se pose avec force, d'autant que, loin des clichés sur l'habitat social, les habitants et habitantes des quartiers populaires se battent pour sauvegarder leur cité, leur quartier, sauver leur histoire et préserver le patrimoine ouvrier. C'est le cas à Arnes, dans le quartier du Petit 21, dans la cité d'Orient. Nous sommes ici au cœur d'une cité minière. Chaque rue est un coron minier, anciennement propriété des entreprises minières, puis des houlières nationales. Aujourd'hui, c'est le bailleur régional Maisons et Cités qui en assure la gestion. Début 2022, Maisons et Cités s'est engagé à impliquer les habitantes et habitants de la cité d'Orient autour d'un projet de rénovation. Certains et certaines attendent en effet les travaux depuis plus de 10 ans. Parmi les engagements mis en avant par Maisons et Cités, on peut évoquer, premièrement, des rénovations individualisées, deuxièmement, l'éco-conception des logements avec les futurs locataires, troisièmement, la préservation des éléments patrimoniaux du quartier, quatrièmement, la participation des habitants aux travaux des logements par de l'auto-réhabilitation accompagnée. La forte implication habitante depuis le début du projet, en 2022, a notamment porté ses fruits à travers la création d'espaces autogérés, une buvette, un ciné voisin de plein air, une micro-ressourcerie locale et de l'éco-pâturage. De plus, une association des habitantes et habitants a été créée, l'Écoron d'Orient, association à laquelle Maisons et Cités a attribué une maison pour y développer ses activités. Malheureusement, depuis plus d'un an, l'association Les Corons d'Orient n'a plus aucune nouvelle de Maisons et Cités. Les habituels travaux de maintenance des logements ne sont pas réalisés par le bailleur. Les travaux de rénovation ne démarrent pas, alors que certains logements sont rongés par la moisissure. Les habitants se sentent abandonnés. Des logements vides se dégradent. Certains adhérents de l'association craignent que Maisons et Cités ne laissent pourrir la situation, que la rénovation ne voit jamais le jour et que, au final, la seule solution soit la démolition des logements pour reconstruire du neuf. À l'opposé, l'association des habitantes et habitants se mobilise pour sauvegarder l'habitat populaire et le développer. En ce sens, fin mai de cette année 2026, elle organise une fête des voisins pour permettre aux habitants et habitantes d'échanger collectivement sur le sujet. Nous échangeons tout d'abord avec Nathalie, présidente de l'association.
1: Alors bonjour, je suis Cox Nathalie, habitante et présidente de l'association des Corons d'Orient dans la rue de Plévenoz à Arnes. On a créé cette association en août 2022 parce que on faisait du porte-à-porte.

0: portes. Et on s'est vite rendu compte que les gens en avaient marre, parce que Maison et Cité faisaient des promesses. Donc on nous disait, oui, mais à chaque fois qu'on remonte les informations à Maison et Cité, ça ne marche pas. Donc on a décidé d'être déjà d'une porte-parole avec les habitants auprès de Maison et Cité. Ensuite, on a recueilli qu'il n'y avait pas assez d'activités dans le coin et que c'était des quartiers assez tristes. Donc on a décidé de créer des animations, donc faire une buvette de Ginette, créer un ciné voisin et créer une ressourcerie. Et maintenant, on fait de l'éco-pâturage avec nos deux moutons.
1: Alors, est-ce que tu peux revenir sur ce que tu viens de dire concernant Maison et Cité? Maison et Cité devait faire des choses, lesquelles?
0: En fait, on a eu plusieurs réunions avec Maison et Cité. Nous ont promis, en fait, on faisait des plans individualisés. Donc c'est les architectes qui vont chez les habitants, ils créent leur plan de maison eux-mêmes, s'ils veulent une fenêtre en haut, s'ils veulent abattre un mur, tout ça. On avait l'autorisation avec Maison et Cité, était d'accord pour faire des plans individualisés pour en finir aux oubliettes. Il y avait plein de choses, il y avait ils devaient nous donner des financements. Ils nous ont, certes, ils nous ont donné la maison aux 12 rue de Plévenot où est l'association aujourd'hui, mais il n'y a pas d'engagement pour dire les habitants, déjà rien que pour les travaux. On leur a promis, ça fait, si c'est pas plus de 15 ans, des travaux et on n'a jamais vu la couleur. Que ce soit quand on les appelle, on nous promet, madame, moi j'ai des fuites à ma maison et on me dit, oui, mais madame, il va y avoir des gros travaux, mais on ne me dit pas l'année. Je ne vais pas attendre encore 50 ans comme ça, quoi. C'est pas possible. Et les gens, ils en ont marre. Ils se plaignaient. Nous, on avait des enfants de mineurs et des mineurs. Ils disaient que c'était impossible et c'était honteux d'être comme ça, quoi.
1: On est dans la cité du Petit 21 à Arnes. Ce sont donc des anciennes maisons, des mines. Tu parles de travaux. Ça veut dire que les maisons sont dans quel état? Est-ce que tu peux décrire les maisons et les travaux qu'il y aurait à faire?
0: Les travaux, déjà, il y a toutes les façades. Les joints ne sont plus aux normes, la toiture n'est plus aux normes. Déjà, sur rien que ma maison au numéro 1, il y a 63 tuiles de fissurées et de cassées qui doivent changer parce que j'ai mon mur de plafond de la chambre de mes enfants, il est noir imbibé d'humidité, de mousse. Et c'est honteux. Moi, mon fils a développé une maladie due à ça. J'ai beau donner certificat tout ça, personne ne bouge. J'ai fait monter le piqueur, personne ne bouge. Et j'ai autour de mes fenêtres, j'ai d'humidité, de la condensation. En hiver, l'air elle passe partout. En été, l'eau il fait. En ce moment, il fait trop chaud dans les chambres. Mais c'est vrai que non, il y a beaucoup de travaux, même rénovation à l'intérieur. Il y en a encore au charbon. Il y en a, ils sont qu'au gaz, il y en a, ils sont qu'à l'électricité. C'est un peu du n'importe quoi, quoi.
1: Et donc, ce que tu décris concernant ta maison, c'est le cas de beaucoup de maisons dans la cité.
0: Ah ouais, je ne suis pas tout seul, malheureusement. Mais je trouve que la mienne, elle est catastrophique aussi. J'ai de la moisissure partout. Là, j'ai eu une fuite. Il y a, à la fin d'année, une fuite au niveau de ma chaudière en dessous. La fuite était sous calage. Et ils ne sont pas venus au bout de 3 mois. Donc je lui dis, au bout de 3 mois, j'ai appelé Maison et Cité, ils n'ont pas bougé. Donc j'ai été au service logement de Arnes, à la mairie d'Arnes. Ils ont envoyé un mail à Maison et Cité, de là, il y a un monsieur qui vient chez moi et puis qui me dit, c'est une honte, le piqueur, il me dit, c'est une honte de venir avec eux, que le mail de la mairie m'a envoyé. Je lui dis, attendez, c'est normal, je paye un loyer. Donc c'est tout à fait normal que vous faites mes travaux. Et, c'est pas nous, c'est ProxyServe. Et j'ai dit ouais, puis quand on appelle ProxyServe, c'est jamais eux non plus. Donc j'ai dit au bout d'un moment, il faut peut-être arrêter d'envoyer la balle. J'ai dit, ça fait autant d'années que vous promettez ça à toutes les personnes. Mais j'ai dit, nous, avec l'association, on va pas lâcher, quoi. Et c'est pas possible. Et donc, on va se bouger coûte que coûte, quoi. Et avec toute l'ambiance qu'on a créée, ce serait dommage en bientôt 5 ans que tout ça s'effondre. C'est hors de question. C'est hors de question.
1: ProxyServe,
0: c'est Maison et Cité qui l'engage pour faire les travaux chez les habitants, donc c'est-à-dire les toilettes, la salle de bain, les VMC qui nettoient jamais, les contrôles de chaudière qui vont une fois sur deux. Donc à chaque fois ils disent que c'est ProxyServe, mais ProxyServe ils ont beau dos, quoi.
1: Alors donc l'association a été créée, tu l'as décrit, et a déjà mis en place différentes activités. J'ai par exemple retenu l'éco-pâturage, le fait de disposer d'une maison pour accueillir les gens. Devant cette question de travaux et de promesses non tenues, que fait l'association?
0: L'association essaie coûte que coûte de ne pas lâcher le fil parce que tous les habitants viennent se plaindre chez nous. Mais nous, malheureusement, si on n'a pas de nouvelles de Maison et Cité, on ne peut pas avancer et c'est compliqué, quoi. Donc nous, moralement, On en a à la casquette, mais je me dis que j'ai pas fait tout ça pour rien, quoi, parce que tous les jours je suis là et ben, je suis président, donc je vais pas. Puis après, j'ai pas envie de décevoir les habitants, et même moi, en tant qu'habitante, j'ai pas envie de lâcher le morceau, c'est pas Maison et Cité qui va gagner. Quoi.
1: Donc que dit actuellement Maison et Cité ?
0: Ben, Maison et Cité, on n'a plus de nouvelles depuis plus de 6 mois, 1 an. Les architectes rentrent dans les clous, qu'est-ce que. Tous les plans, tout ça, tout y est accordé, mais apparemment. Ça ne passerait pas, ce sera encore trop cher alors que tout passe correctement, donc on comprend pas. Donner aucune signe de vie, c'est complètement débile.
1: Et pendant ce temps-là, effectivement, les travaux ne sont pas réalisés.
0: Non, ça devait commencer le 1er mars 2026 et on n'a toujours rien. Donc on avait monté un film Toc Toc Toc et le deuxième devait commencer. On devait tourner les images du film en même temps que le commencement des travaux, mais ils ne veulent pas commencer les travaux. Mais c'est pas grave, moi je vais quand même faire des... le film, quoi, et expliquer. On n'a pas été tendre avec le premier, avec Maison et Cité, tout ça. Mais là, dans le deuxième, ce sera autre chose.
1: Quand tu dis qu'on n'a pas été tendre, ça veut dire qu'il y a déjà eu un film qui a dénoncé un certain nombre de choses ?
0: Ah oui, bah, on disait qu'il y avait de la moisissure, tout ça. Et Maison et Cité, on l'a fait montrer à tout le monde. On a eu le soutien d'un petit peu de la mairie, de la CAL, plein d'associations. Et pour en finir, Maison et Cité, bah, tout le monde a vu le film, sauf Maison et Cité. Donc... c'est complètement... Mais je vous dis, Maison et Cité, ils nous voient en réunion. Ah oui. Et pour en finir, il n'y a rien du tout. Donc moi, j'ai dit, c'est bien beau les promesses, mais tant que j'ai pas d'actes, il est hors de question.
1: Est-ce qu'il n'y a pas le risque que Maison et Cité laisse pourrir la situation et qu'au bout d'un moment, les travaux sont tellement obsolètes, autrement dit qu'il n'y ait plus l'utilité de travaux tellement les maisons se dégradent ? Est-ce qu'il n'y a pas ce risque-là ?
0: Ah si. Puis on dirait qu'ils ont l'impression qu'ils cherchent ça, à dégoûter tout le monde. Il y a la moitié de la rue qui est vacante. Donc 50% des habitants sont plus là. Donc 50% de nos habitants, ben, c'est nos bénévoles, donc on n'a presque plus personne non plus. Et justement, ben, si Maison et Cité, au contraire, ils seront contents d'abattre pour reconstruire au-dessus. Mais nous, c'est notre patrimoine, les maisons des mines, donc il est hors de question qu'ils abattent, ça c'est clair et net.
1: Ces maisons ici à Arne font partie du bassin minier UNESCO ?
0: Non, pas là, justement. Les deux rues, la rue de Plévenot, la rue de Damas et la rue de Warna, ils sont pas au patrimoine historique. Donc j'ai envie de vous dire qu'ils sont bien cotés, mais aussi cités, parce qu'on dirait qu'ils en jouent, parce que c'est pas protégé, donc on s'en fout.
1: Peut-être des promesses de relogement qui ont déjà été faites ou pas du tout ?
0: Il y a des promesses de relogement, mais comment on m'a proposé un logement dans Arne ? Mais le problème, c'est que moi, je suis gestionnaire et fondatrice de l'association. Moi, il y a hors de question que je vais habiter dans le 21 et que je reviens ici tous les jours, alors que là, j'ai juste la rue à travailler, je vois, j'ai accès aux moutons, j'ai à tout accès. Si j'ai quelqu'un qui vient pour le magasin de la ressourcerie, il y a Manu qui est là, bien sûr, mais on ne sait jamais, ça peut arriver. Donc si j'ai quelqu'un qui vient, on est tous là, on est tous dans le coin, tous les habitants sont là, quoi.
1: On va parler, si tu veux bien, de la soirée, hein, d'aujourd'hui. On est samedi soir, qu'est-ce qui est prévu, qu'est-ce qui va se passer ?
0: Aujourd'hui, c'est la fête des voisins. Donc aujourd'hui, il y a la buvette qui sera ouverte, mais tous les voisins, ils ramènent, on fait à l'auberge espagnole. Donc tout le monde y ramène des petites choses. Nous, on a fait des salades de pâtes, tout ça, du froid. On va faire le film. On va mettre à vote 3 films pour que les habitants y choisissent. Donc on a monté les gradins, tout ça. Et...
1: peut-être une question plus générale, hein, suite à ce que tu viens de décrire. Comment est-ce que tu dirais qu'est la température au niveau des habitantes et habitants ? Il y a une mobilisation qui est possible ? Est-ce qu'il y a d'autres actions qui peuvent se mettre en place ?
0: Tous les habitants, ils viennent nous voir en disant que c'est pas normal des gens qui payent des loyers et qu'il n'y a pas de travaux. Donc les gens, ils veulent faire des grèves de loyer. Donc ça, je pense pas que ça va plaire à Maison et Cité. Pareil, on voudrait faire des pétitions. Et de toute façon, on essaye de faire bouger. Donc avec la presse, avec la Voix du Nord, même s'il faut rappeler France 3, on a déjà fait un épisode, on va rappeler France 3, il n'y a pas de souci, mais il faut que ça bouge. Il faut que ça bouge, là, parce que les habitants n'en peuvent plus.
1: Depuis la fin 2025, l'association Les Corons d'Orient a pu employer un salarié, c'est Manu.
2: Je m'appelle Emmanuel Lopez, donc je reste la rue, juste derrière Pevna, donc la rue de Varna, depuis 1986. Je fais partie de l'association Corons d'Orient de la rue de Plévena et je suis salarié de l'association depuis le 15 septembre 2025.
1: Quel est ton rôle dans l'association, bon, en tant qu'adhérent et en tant que salarié ?
2: J'écoute les voisins, je vais les voir. Quand on sait des nouvelles de la chargée de Nord Pop, de la Maison Cité, je vais leur donner au courant. Mais les gens, là, ils sont presque dépressifs bientôt. c'est, y a beaucoup d'anciens. Donc je vais voir les gens, après je donne un coup de main, on fait le cinéma, tout ça aussi est là. Après moi je suis à la petite ressourcerie qui est ici au numéro 12 du coup. Ça commence à fonctionner tout doucement. Et les gens ils sont contents qu'il y a une ressourcerie, ils peuvent venir ici et là. Et bah, que le quartier revit, ça leur fait plaisir. Avant les gens ne se parlaient plus, maintenant bah, tout le monde commence à revenir, ils se parlent. Il y a d'ambiance d'un quartier, quoi, ça fait revivre le quartier.
1: Alors par rapport à ce que nous disait Nathalie concernant le, je vais mettre des guillemets, mais l'abandon par maison et cité des travaux en cours, l'abandon des habitantes et des habitants, toi qui vas chez les gens, qu'est-ce que tu entends? Qu'est-ce que les gens te disent? Qu'est-ce que les gens sont prêts à faire?
2: Ben, après, les gens, ils ont peut-être peur, puisque c'est quand même pas mal d'anciens ici. Mais moi, je sais que moi, j'irai jusqu'au bout, Nathalie aussi. Je pense qu'il y a pas mal de personnes qui iraient jusqu'au bout quand même peut-être aller plus loin, faire venir une plus grosse presse pour que, voir si on peut faire bouger les choses. Parce qu'ils se plaignent, et puis... mais ils ont du mal à... ils ont quand même un peu de mal à venir... comme aujourd'hui, je sais pas si on va avoir du monde. Ils ont un peu mal pour s'exprimer. Comme c'est des anciens, donc voilà quoi.
1: Alors est-ce qu'il y a des actions que tu aimerais que l'association fasse?
2: Après moi, faire venir France 3, faire qu'ils viennent voir les travaux qui ne sont pas effectués, les promesses qui ne tiennent pas, et peut-être une grosse mobilisation, faire passer dans les rues, et puis aller jusqu'à Douai, la grande maison siège, et puis faire une petite avec des petits pancartes devant, puis faire bouger les choses.
1: Alors on va parler de la soirée d'aujourd'hui. Une soirée qui est spécifique hein, pour les habitantes et habitants, et puis qui se veut un petit peu un moment fort de la réaction concernant l'état des logements. Toi, quel va être ton rôle et qu'est-ce que tu attends de cette soirée?
2: Alors moi, j'attends qu'il y ait du monde, que tout le monde s'amuse déjà, qu'il profite de la journée, que c'est la fête des voisins. Tout ça, bonne humeur, puis voilà. Et que les gens viennent et puis qu'ils discutent, qu'on puisse prendre leurs paroles pour les faire passer... aux médias peut-être plus tard, et puis faire signer une pétition surtout pour faire avancer les travaux qui, j'espère, le feront un jour.
1: Bien, je te remercie Manu, est-ce que tu as envie de rajouter quelque chose?
2: Bah moi j'aimerais bien que les travaux ils sont faits, parce que moi, donc, comme je vous dis, je suis là depuis 1986, par contre moi je suis corps au charbon, donc chez moi il n'y a rien de fait du tout, un peu d'isolant par-ci par-là, pour faire beau, pour cacher les misères. Donc je voudrais que les maisons, moi je suis là depuis 86, voilà, je voudrais bien que la maison soit saine, et puis être bien quoi. Et puis rester dans le quartier, parce qu'on est bien dans le quartier ici. On connaît tous ses voisins, ça se réanime, donc moi je veux rester ici. Je ne veux pas déménager.
1: Nous recueillons ensuite les propos d'un habitant et d'une habitante de la cité, Philippe et Morgane.
3: Ouais. Bon bah voilà, je m'appelle Glorian Philippe, je reste 10 Plévenat, ça fait 35 ans.
1: Alors tu habites donc rue Plévenat, c'est donc la rue qui est extrêmement concernée par l'association, qui est extrêmement concernée par la question des travaux. Alors justement, est-ce que tu peux, d'autant que tu es un ancien dans cette rue, est-ce que tu peux décrire l'évolution des maisons et l'état dans lequel elles sont aujourd'hui?
3: Bah à la base, franchement parlé, moi je trouve que ça avance pas. Déjà, on est, je sais pas quoi, il y a pas photo, ça avance pas quoi. Ça serait mieux d'avoir de l'amélioration, un confort mieux, et puis voilà quoi. Ça serait mieux d'avoir le gaz, de l'amélioration au niveau intérieur, extérieur et tout quoi.
1: Et donc maison et cité, pour ce qui te concerne, à envisager des choses pour ta maison ou rien de précis?
3: Bah, pour l'instant, j'attends, je suis comme tout le monde, j'attends.
1: Pas d'informations?
3: Pas du tout.
1: Tu es dans l'association pour avoir des exigences, avoir des demandes?
3: Bah ouais, pourquoi pas. Surtout du meilleur. Et du meilleur confort, quoi.
1: Alors tout à l'heure, la présidente de l'association, Nathalie, nous disait au micro de Micro Rebelle, 99.6, nous disait qu'il y avait peut-être des actions à envisager. Des mobilisations à Douai, des grèves des loyers. Est-ce que ce sont des actions que tu pourrais suivre, auxquelles tu pourrais participer?
3: Bah il n'y a pas de souci de ce côté-là. Vaut mieux, faut se battre de toute façon, pour avoir de l'amélioration, c'est ce qu'il faut. Et si on n'a pas d'amélioration, on n'avancera jamais. Eux, ils savent prendre le loyer, mais derrière, il n'y a que dalle, quoi. Voilà.
1: Est-ce que tu penses que d'autres habitantes et habitants pourraient te suivre là-dessus?
3: Bah, je pense que ouais. Il faut se mobiliser tous, pour avoir du confort et du mieux. Je pense que ça serait bien. tous ensemble et puis ça sera bien. Tout ce que je demande, c'est du mieux pour tout le monde et pour chacun. Voilà. La cumbia
4: 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Bon voilà, je m'appelle Morgane, j'habite la rue Plevenov à Arnes. Je voulais parler de mon logement car il a plein d'humidité. Et j'ai appelé Maison ST, ils m'ont dit que c'était de la condensation, que je vois pas pourquoi ça serait de la condensation. Après, il y a eu des problèmes aussi au niveau des égouts, parce que j'ai plein de nuisibles qui passent chez moi, tout ce qui est rats, souris. Ils sont venus faire venir quelqu'un, mais ils ont bâclé l'affaire. Et après, il y a beaucoup aussi de travaux qu'ils doivent faire dans les maisons qu'ils ne font pas. Ils tiennent des promesses à rien.
1: Tu parles de promesses. Qu'est-ce qu'ils ont promis, typiquement ?
4: Bah, typiquement, ils ont promis de refaire les maisons, changer les fenêtres, les portes. Ça n'a toujours pas été fait. Il y a beaucoup aussi de maisons qui sont vides ici et justement qui se font braquer. Alors, c'est pas évident.
1: Alors donc, ce soir, on est à la fête des voisins, hein, au sein de l'association du Coron. Qu'est-ce qui t'amène, toi, à participer à ça ? Qu'est-ce qui fait que tu as envie de participer à cette initiative ?
4: Bah, c'est une bonne fête de voisins, au moins on rencontre tous les voisins. On rencontre aussi les nouveaux habitants d'ici. Et je pense que aussi l'association est une bonne cause dans cette rue.
1: Absolument, qu'est-ce que pourrait faire l'association pour faire bouger les lignes concernant les travaux ?
4: Bah, essayer de faire une pétition. Et après, si ça ne fonctionne pas, essayer de taper plus haut.
1: Tu penses à quoi ?
4: Ben, faire une lettre au maire, après appeler une autre association pour qu'ils se regroupent avec nous.
1: La présidente de l'association, Nathalie, qui était au micro de Micro Rebelle tout à l'heure, nous disait on peut envisager plein d'actions. On peut envisager une grève des loyers, on peut envisager une délégation à Maison et Cité à Douai. Est-ce que ce sont des actions auxquelles tu participerais ?
4: Ah oui, oui, franchement oui. Parce que vu l'état des loyers, je pense que déjà beaucoup de gens pourraient bloquer les loyers déjà. Oui, il y aurait beaucoup de gens qui le feront.
1: Voilà, nous étions donc à la fête des voisins, au cœur de la cité d'Orient, dans le quartier du Petit 21 à Arnes. Micro-Rebelle 99.6 se propose de rester en contact avec les habitantes et habitants de la cité, afin de pouvoir informer nos auditrices et auditeurs de la poursuite de la mobilisation dans la cité. Nous aurons donc l'occasion d'en reparler prochainement. D'ici là, bye bye.

Vous venez d'écouter un reportage réalisé par Lucien au cœur du quartier du Petit 21 dans la cité d'Orient à Arnes. Avant de passer à la suite de cette émission, on fait une première pause musicale, on écoute Explosions in the Sky et le titre Glittering Blackness. C'est du post-rock.

0: Vous êtes de retour dans l'émission Prendre la ville sur Micro Rebelle 99.6 FM. Et à l'instant, c'était Explosions in the Sky et le morceau Glittering Blackness. On poursuit cette émission avec une production nous venant d'Arte Radio, intitulée La Muette. La Muette, c'est un quartier situé à Garges, en banlieue parisienne. Au moment de la réalisation de ce documentaire sonore, c'était en 2008, ce quartier va être réhabilité, avec des immeubles en cours de démolition. Et cette barre d'immeubles qui s'écroule, c'est aussi de la mémoire qui disparaît. Donc Mehdi Aoudig, le réalisateur du podcast, va à la rencontre des habitants et habitantes qui s'expriment sur la réhabilitation en cours, sur le passé et l'avenir de leur ville. Donc on écoute ainsi La Muette par Mehdi Aoudig pour Arte Radio, une réalisation qui date de février 2008. C'est vieux, c'est vrai, mais cela n'a pas pris une ride sur la rénovation urbaine et sur ses enjeux.
1: Ces tours-là qui se trouvent ici ne vont pas tomber parce qu'ils ne dépassent pas plus de 10 étages.

0: Mais toutes les tours qui atteignent 10 étages, ils les font tous tomber. Tous les autres tours qui restent debout, ils refont tout l'intérieur, que ce soit les lavabos, les portes, le sol, l'ascenseur, le revêtement des boîtes aux lettres, le carrelage à l'intérieur du bâtiment. Ils vont encadrer les bâtiments, ils vont mettre des espèces de grillages avec à l'entrée un interphone. Donc on va dire qu'ils vont un peu barricader et sécuriser à la fois. Ils vont tout résidentialiser. Bon, après là, on attend de voir ce que ça va donner. Maintenant, c'est bien beau de descendre des tours, mais bon, après, on verra si ça va apporter des choses positives que négatives. Maintenant, il faut voir qui logera dans ces appartements. Ça, c'est la question que tout le monde se pose.
1: Moi j'ai habité, en fait, quand je vais vous montrer, c'est ma barre à moi qui va être détruite. Je suis resté là-bas 20 ans. Voilà, moi je suis Ben Arraj, j'ai 39 ans, je suis arrivé à la Muette en août 81 et j'en suis parti en 2005. Eh ben moi, c'est ma chambre là-bas, 20 ans. La barre blanche que vous voyez là-bas, 50 logements dans un immeuble de 10 étages. Et moi, je suis au troisième étage. En fait, quand ma chambre, elle est cachée un peu par l'arbre. Et c'est une barre qui n'est pas encore complètement vide et qui le sera bientôt. Et cette barre va tomber. Et voilà. Et mes parents sont partis il y a à peine un mois de là-bas. Et c'est vrai qu'on va parler des choses. C'est vrai que si on parle du bâti, ça paraît simple à détruire. Mais en vérité, il faut parler avant tout des gens qui habitaient là. C'est-à-dire 30 ans ensemble, c'est beaucoup, c'est énorme. On n'a pas détruit seulement les immeubles. On a presque détruit un lien social, on a détruit des gens. Et ça, je trouve que c'est... Je ne sais pas si le mot convient, mais c'est déplacé. Par contre, tout ce que vous voyez là-bas, la vie que vous voyez là-bas, c'est des gens qui vont partir du jour au lendemain, obligés de partir.

0: Je suis animateur multimédia.
1: Ah, par contre, là,
0: et je me prénomme Monsieur Messaoudi.
1: Pas de problème.
0: Il fait bon vivre dans le quartier de la Muette.
1: Merci.
0: Faut pas dire que le quartier c'est dangereux, on ne peut pas rentrer. Attention, c'est la mafia, non, c'est archi faux. Hein. J'ai grandi, ça s'est bien passé. Il règne une bonne ambiance entre les locataires. Maintenant, bon, ceux qui veulent pas quitter le quartier, c'est parce que les appartements qui existaient et qui existent encore aujourd'hui, dans les autres tours qui vont pas tomber, bah, ils sont très confortables et très spacieux. C'est pour la seule et unique raison. Et aussi, même de manière générale, c'est très difficile aussi de quitter un quartier après 25 ans de vie. Et d'aller ailleurs, c'est découvrir un nouveau monde, c'est peut-être pas avoir les mêmes voisins, c'est beaucoup de choses, quoi. Donc c'est la crainte des locataires aujourd'hui.

0: Voilà, cette barre-là, vous voyez, elle. Qu'est-ce qu'elle a de mal, cette barre? Vous voyez comme ça, vous arrivez là. C'est joli, c'est sympa. Les gens, ils ont l'air sympathiques. Il y a quelques paraboles, il y a une dizaine de paraboles ou une vingtaine de paraboles, mais ça, c'est... Mais on va détruire ça. Ça me fait toujours quelque chose de penser que cette barre ne va plus exister. On n'a connu que ça. Vraiment, on n'a connu que ça. Et j'ai vu des gens se réunir en mairie pour parler des bars, et eux, ils parlent des bars comme si ça n'a aucune signification pour eux. C'est des immeubles, c'est des... Même les gens, ça reste des objets pour eux, malheureusement. Et là, nous allons arriver à la fameuse barre qui n'existe plus. Et même la mairie, ils n'ont rien dans leur archive. Je l'ai eu par un ami, ça. C'était là où on a passé notre enfance, vraiment. Vous voyez la petite dalle, là? On a joué au foot tous les jours. Comme ces enfants que vous voyez là.
1: Moi, j'habite là, dans ce bâtiment.
2: Moi, 21, juste en face, de la bâtiment 32, là.
0: C'était pas bien avant, là.
1: Ils vont pas faire des grands bâtiments comme celui-là.
2: Non.
1: Là, ils vont pas le détruire, ça. Ça, ils vont pas le détruire.
3: Si, ils vont la détruire, toi.
1: Vas-y, toi.
3: Ils vont la détruire.
4: Ils vont couper un morceau, parce que si, elle a le gaz.
1: Là-bas, ils vont faire des bâtiments.
4: Là-bas, ils vont faire un parking.
5: Attends.
1: Moi, j'habite
5: à
1: Argenteuil. C'est ça chie, Argenteuil. Ça pue. Je même pas vous habiter là-bas.
3: C'est des prisonniers.
1: Monsieur, quand on commence à la muette, on finit à la muette. Parce que sinon, tu trahis. Parce qu'à la muette, personne ne peut tester.
0: Merci beaucoup, les enfants.
3: Au revoir, monsieur.
4: Yacine, il m'a dit que
6: alors, je viens de recevoir le courrier là, dans les boîtes à lettres. Ils disent pas d'amicale de locataire égale réhabilitation bâclée, logement hasardeux, hausse des loyers, des charges. Est-ce qu'ils disent réagissons pour la constitution? Ah oui, pour la constitution de notre. Ah oui, ils l'ont pas fait. De l'amicale des locataires. Moi, je suis M. Fatmi Kamel, 41 ans, marié, avec 4 enfants. Mais j'habite dans le quartier depuis 72. Hein. Juin 72, je me rappelle, j'avais 7 ans. On arrivait dans les débuts des appartements construits. Et je me rappelle quand j'étais arrivé, j'ai encore ce souvenir, quand j'étais arrivé, il y avait un parking, on est arrivé en voiture avec la 304. On est arrivé et il y avait la famille Ramdan qui était là, ils étaient petits aussi, ils nous attendaient. Et on s'est installé, ils disaient, vous êtes nouveau, oui. Eux, ils venaient d'arriver il y a 3 mois, nous, ils arrivaient au mois de mars, on arrivait au mois de juin. On était petits, on s'est installé dans la maison, on était tout contents. Vu où on habitait avant, dans un studio à Boulogne-Billancourt, dans le temps, dans les bidonvilles. Et ça faisait bizarre, il y avait un terrain, il y avait des espaces verts, il y avait des grilles, cages à poules et tout ça. J'ai vu tout, les différentes réhabs, les démolitions, les constructions. Pourquoi la muette? Parce qu'il n'y a pas de représentant pour bloquer. C'est pour ça que ça nous a joué. Il n'y avait pas eu de représentant amical locataire pour faire le poids, pour bloquer tout ça. Ils ont vu que c'était facile ici. Dans un cas, il y a une grosse amicale des locataires qui ne serait pas laissée faire. Pas comme ça. Ils n'auraient pas pu. Ils ont préféré venir ici, c'est une petite île. Ils diront rien, les gens. On va leur mentir leur baratine à droite, à gauche. Ils ne vont rien comprendre au message. On va leur dire, vous inquiétez pas, vous aurez de super logements, super standing, vous serez heureux. Il y a eu des concertations, on a demandé l'avis, mais on a déjà décidé. C'est ça qu'on a vu. Différentes réunions, on était invités, mais il y a déjà le plan qui est déjà là. Voilà ce qu'on va faire. Donc c'est déjà fait. Et pourquoi vous nous demandez, comme quelqu'un l'a dit, pourquoi vous nous demandez notre avis si vous avez déjà fait le plan? Ils ont déjà passé par des architectes, tout ça, les dessins, les photos. À chaque fois, on avançait. À chaque réunion, on avançait. Voici les modifications du plan. Le plan A, le plan B, le plan C. Et voici la zone A, la zone B. Des fois, on ne comprend rien. On dit, on ne comprend rien, vos dessins. Dites-nous c'est prévu ou c'est pas prévu, et combien de bâtiments vont sauter, quoi. C'est ça qui nous intéresse. Et est-ce qu'on va y habiter? Et est-ce qu'il y aura des logements pour tout le monde? Bon, ils étaient un peu vagues. Hein. Il y en a même un qui a soulevé un responsable ici de quartier. Elle m'a dit, est-ce que vous pouvez confirmer par écrit, que dans la dernière réunion, que les priorités, on va dire, les locataires de la muette sont prioritaires au logement nouveau. Il ne s'est pas trop prononcé, il a dit non, je ne peux pas écrire, mais vous inquiétez pas, vous serez prioritaire. Ça sentait trop qu'on n'allait pas en profiter, et que c'est non seulement sur les nouvelles constructions, ça sera une comment il appelait ce mot-là, une résidentialisation. Ou est-ce que ça sera, comme il y en a qui ont dit, qui vont ramener une autre population, qu'il y aura des locataires, entre guillemets, assez, on va dire, des cadres venant de Paris et des villes assez bourgeoises, venir s'installer ici, comme ça sera une grande ville. Ça sera, il y en a qui ont dit que ce sera des gens, des blonds aux yeux bleus. On a un peu rigolé. Ça veut tout dire. Hein. Les Basanés, les Africains, allez ailleurs, dispersez-les.
5: Donc, Yacine Ayari, j'ai 28 ans, j'habite à Garges, je suis né à Garges. Je suis né le 17 juin 1979, je suis resté une semaine à la maternité de Gonesse, hein, voilà. Et en fait, un jour, j'ai cherché des reportages sur Garges, sur la réserve internet, la base de données de l'INA, l'Institut National d'Archives. Et j'ai trouvé un reportage daté du 24 juin 1979, sur une révolte, sur une grève des loyers, qu'il y avait au foyer Sonacotra de Garges. Et en fait, donc, on avait des images où on voyait que mon immeuble et le foyer, entre les deux, il n'y avait rien. Donc, pas de quartier du tiers-pot, pas de collège, rien, etc. En fait, il se trouve que je l'ai regardé avec ma mère. Et ma mère m'a dit, tiens, bah, ce jour-là, la circulation était bouchée, on revenait de la maternité, c'est ce jour-là que t'es venu à Garges. Donc, j'ai rejoint la ville de Garges avec mes parents, un jour de révolte sociale qui concernait donc un problème urbain. Voilà.
7: Enfin, concrètement, c'est pas que des briques, c'est des sentiments, c'est de l'histoire, c'est du vécu, il y a de l'affect derrière tout ça. De quel droit ce que nous ressentons, ce que nous bâtissons, l'identité qui est la nôtre, que nous vivons, pourquoi ça, c'est pas respecté comme peut être respecté n'importe quelle autre chose ailleurs? Et je dis du simple arbre à Paris en finissant par la moindre fontaine ou je ne sais quoi. Et c'est simplement pas acceptable qu'il y ait comme ça une différence de traitement, une citoyenneté à 2-3 vitesses.
5: Et chez nous, dans les banlieues, alors que ça a participé à l'histoire de la France après la Deuxième Guerre mondiale, c'est comme si c'était une histoire qui n'existait pas. Alors si jamais un peuple, là je parle ni de peuple noir ni de peuple arabe, je parle d'ensemble de gens qui sont des dénominateurs communs parce qu'ils habitent en banlieue et un destin commun. Donc en l'occurrence, admettons le peuple des banlieues. Si jamais un peuple qui est installé ici depuis 50 ans lui retire son histoire, bah on va lui retirer aussi son identité, c'est incroyable quoi. Donc cette histoire, apparemment, ne mérite pas d'être contée parce que c'est des peuples qui ne méritent pas de faire partie de ces histoires collectives et c'est des peuples dont on ne veut pas qu'ils intègrent l'histoire collective de la nation.
0: La muette, pour moi, ça sonne super bien. La muette, je trouve ça magnifique. Hein. Je trouve ça très poétique parce que la muette, personne ne ferme sa gueule.
8: En gros, l'un des problèmes de la rénovation urbaine, c'est-à-dire qu'il faille faire de la rénovation d'un certain nombre de bâtiments parce qu'ils sont détériorés, pourquoi pas à la rigueur. Il y a aussi un autre prisme qui anime la mairie de Garges, c'est qu'ils sont dans un véritable fantasme vis-à-vis de la population gargeoise. C'est-à-dire qu'un des arguments qu'ils utilisent, mais qu'ils n'oseront jamais dire clairement, c'est c'est lutter contre le communautarisme. Qu'est-ce que ça veut dire pour eux, le communautarisme? Ça veut dire que c'est une ville qui est, à leurs yeux à eux, qui est trop colorée, où il y a la multiplication des commerces ethniques, où c'est une ville où il y a je ne sais pas combien de mosquées, de temples évangélistes, de petits temples. Et ça, c'est quelque chose qui les gêne profondément. Pourquoi c'est quelque chose qui les gêne? C'est-à-dire qu'aujourd'hui, lorsqu'on regarde la bande des 10 maires adjoints, il y a 10 blancs. C'est-à-dire qu'aujourd'hui, les maires adjoints de cette ville, de la ville de Garges-lès-Gonesse, c'est 10 blancs de plus de 50 ans. D'accord? Puis la plupart d'entre eux n'habitent même plus à Garges. La plupart d'entre eux ont soit acheté à Arnouville, à Montmorency ou ailleurs. Donc pour eux, ils vivent dans un véritable fantasme. Parce qu'ils vivent dans la peur. C'est-à-dire qu'on a une municipalité qui vit dans la peur. Et moi, je pense qu'ils veulent se servir de la rénovation urbaine pour justement pour vaincre, entre parenthèses, leur peur, en, un, changeant la population, et deux, en pouvant instaurer un esprit village, comme ils le disent. C'est pas anodin que Nelly Olin et Maurice Lefebvre récemment, ils ont voulu transformer le nom de la ville de Garges-lès-Gonesse en Garges en France. C'est Bruno Maigret qui a voulu transformer Vitrolles en Vitrolles aux Provence il y a quelques années. C'est typique, ils veulent appeler ça Garges en France. Ils restaurent l'esprit village, c'est-à-dire qu'ils organisent des festivals de, comment on appelle ça, la fête du terroir, où ils nous ramènent toute la bouffe qu'il y a en France. C'est très bien la fête du terroir, moi j'ai rien contre, hein. Mais à un moment, il ne faut pas se tromper de population. Aujourd'hui, une population gargeoise, ils préfèrent faire, je sais pas moi, faire une fête où il y a du mafé, où il y a du couscous, où il y a du riz basmati, qu'une fête où il n'y aura que du boudin et de la charcuterie. C'est comme ça, je ne suis pas en train de dire que c'est bien ou pas bien, c'est une réalité. Est-ce qu'on tient compte de la réalité gargeoise ou pas? Moi personnellement, je suis quelqu'un, je tiens compte de la réalité gargeoise, j'en suis issu. Mais ces gens-là, ils veulent pas en tenir compte. Ces gens-là, ils veulent modifier en profondeur cette ville-là. Donc, c'est ça qui est un petit peu emmerdant avec cette histoire de rénovation urbaine. C'est qu'on sait très bien, enfin pour moi en tout cas, alors, les objectifs politiques de cette rénovation, ils sont clairs et nets.
6: Ce que j'ai compris, hein, ce qu'on a compris tous, hein, ils veulent des petits bâtiments, 3-4 étages, maximum, on va dire 5 étages, pour ne pas mettre un ascenseur. Puis de le grand logement. Donc je suis obligé d'aller ailleurs. Il n'y aura que des petites familles, avec petits enfants, pas beaucoup d'enfants, qui permettent de mieux surveiller, de mieux gérer. Moi j'attends de voir. Je fais partie de ceux qui attendent de voir. On verra bien.
9: Moi, je te vois, t'es plus...
10: Je suis dégoûté.
9: Avant, t'étais dynamique.
10: Là, ah, je suis fatigué, j'ai envie de tirer d'ici. Oh. T'es marre de la mute.
9: Crate la mute.
10: J'en ai marre de marre. J'ai envie de donner moi une villa avec une piscine.
9: Non, il y a de quoi en plus.
10: Et je pars, je vous laisse l'appartement là comme il est, avec les meubles.
11: Arte.
10: Et dis-moi, il me donne 100 briques. Dis-moi mon bled, je laisse tout.
11: Radio.
10: 8 millions, rach le bled. Oh, je m'en vais, j'ai des mots, ils vont donner mes briques, ils vont donner 100 briques, toi. À toi, ils vont donner 100 briques.
11: Quoi?
10: Comme? Ah, une scène, il faut être réaliste, il faut pas déconner, hein.
12: Vous êtes toujours sur la 99.6 FM, à l'écoute de Micro Rebelle, et à l'instant, vous venez d'entendre un documentaire sonore de Média Audic pour Arte Radio, intitulé La Muette, du nom d'un quartier de la ville de Garges en banlieue parisienne. Et c'est là-dessus que nous terminons cette émission, que nous clôturons Prendre la ville. Et avant de nous quitter, je vous rappelle que si vous avez pris cette émission en cours de route, ou si vous souhaitez réécouter une interview en particulier, toutes nos productions sont disponibles au format podcast sur notre site micro-rebelle.fr, tandis que le documentaire sonore de Mehdi Aoudig est disponible sur le site de Arte Radio. Aussi, si vous avez des réactions à ce que vous avez entendu, si vous souhaitez partager un témoignage, si vous avez envie qu'on traite d'un sujet en particulier, vous pouvez nous contacter par mail via l'adresse suivante redaction@micro-rebelle.fr. On se quitte là-dessus, enfin presque, parce qu'on va écouter un peu de musique. On va écouter à nouveau Explosions in the Sky, cette fois le titre The Only Moment We Were Alone. À très vite sur Micro Rebelle. Ciao, ciao.

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Hein? 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

0: premières salades, les premières bottes de navets, les premières bottes de betteraves, etc., les carottes.
1: Terre agricole, c'est plus de la moitié du territoire français.
2: En fait, ça recoupe plein de réalités différentes, agriculteurs.
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5: On n'a pas attendu la veille de la signature pour se mobiliser contre les accords de libre-échange.
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9: Il était une fois l'histoire d'une goutte d'eau.
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12: Un monde fini, on parle écologie. Bonjour à toutes et à tous et bienvenue dans cet épisode de l'émission Un monde fini consacré à l'écologie. Cette émission a pour but d'informer sur les problématiques environnementales, sur les mouvements de résistance aux grands projets inutiles. Elle met en lumière différents enjeux en lien avec l'environnement, l'eau, l'agriculture, l'énergie, la pollution, le climat. Elle a aussi pour but de faire connaître les reportages qui sont sortis ces dernières semaines sur Micro Rebelle ou sur les radios associatives voisines et copines. Aujourd'hui, nous partons surtout à l'écoute d'une interview réalisée par Hervé Dujardin de Radio Scarpe Sensé 94.1, située à Vitry-en-Artois. Il s'agit d'Aurélien du collectif lillois Extinction Rébellion au micro d'Hervé Dujardin de Radio Scarpe Sensé. Ensuite, nous écoutons l'interview de Julien Leguet par JBD, dont vous pouvez retrouver l'émission chaque troisième samedi du mois de 8h à 9h dans le créneau Voisin-Voisine et sur son site Polémix et La Voix Off. Julien Leguet, il est coporte-parole de Bassine Non Merci et il est pris dans un enchaînement de procès. Ce défenseur du vivant et lanceur d'alerte est copé déjà de 6 mois de bracelet électronique et 20 000 euros d'amende lors de cette interview, où il sortait du tribunal de Paris accusé de diffamation pour avoir qualifié d'assassine la préfète Dubé, qui commandait la répression sauvage du 25 mars 2023 à Sainte-Soline. Et finalement, l'interview de Benjamin et Elsa de l'affaire Tess pour aborder la fête des carrés potagers d'Avion. Ce sera le vendredi 26 juin au tiers-lieu Liberta, dans les locaux de l'affaire Tess et des amis de Mandela. Une journée où ces associations ouvrent leurs portes pour une journée festive, conviviale et gratuite autour du jardin, de la nature et du vivre ensemble. Et pour la musique aujourd'hui, ce sera Money and Pollution de Dub Tree et Sista Awa et No Doubt de Dubbing Corporation. C'est parti ! Et on commence par écouter Aurélien pour Extinction Rébellion, au micro de Hervé Dujardin.
13: Jeudi 28 mai, dans le cadre du festival Cinéplanète, festival du film et documentaire écologiste et social à Douai, était projeté le film de Thomas Lacoste, Soulèvement. Un documentaire qui, à travers une galerie de 16 portraits, explique l'engagement et l'organisation de citoyens pour empêcher des aménagements du territoire contraires à l'intérêt écologique ou parfois même économique de ces territoires, des citoyens ayant parfois recours à la désobéissance civile. Aurélien, représentant de l'antenne lilloise du collectif Extinction Rébellion.
14: Bonjour, je donnais mon prénom, j'évite le nom de famille et je donne le minimum d'informations sur moi. C'est plus facile pour la communication avec les gens qui ne sont pas du mouvement.
13: Pourquoi ce besoin d'anonymat ?
14: Alors, c'est le moyen qu'on a trouvé pour limiter le risque d'infiltration lors de nos réunions qui sont systématiquement publiques en dehors de l'organisation d'actions particulières. Mais l'objectif, c'est de, chez Extinction Rébellion, c'est de massifier le mouvement. Et donc, ce qu'on appelle des plénières qu'on fait régulièrement sont ouvertes à qui veut venir. Et donc, pour se sécuriser, on échange sous pseudo, que ce soit sur les boucles, sur les réseaux sociaux ou pendant la plénière elle-même.
13: Alors, on va présenter Extinction Rebellion, une ONG, on peut dire ça ou
14: Non, ONG me semble connoter avoir des financements qui viennent de groupes plus ou moins publics, plus ou moins privés, mais avec des... voilà, il y a du financier derrière. Il y a des subventions, ce genre de choses. En fait, chez Extinction Rebellion, il n'y a pas d'existence juridique. Ce n'est pas une association, ce n'est pas une entreprise,

0: sont organisées de manière régulière et qui sont visibles. Si vous tapez Extinction Rébellion et le nom de la grande ville proche de chez vous, vous allez tomber sur une page Facebook, vous allez tomber sur peut-être Instagram maintenant, sur des pages des réseaux sociaux où c'est annoncé souvent publiquement. Donc souvent c'est dans des tiers-lieux ou des bars associatifs. Et donc vous pouvez y aller à l'heure qui est indiquée. Il y a une demi-heure au début de la réunion qui est dédiée à la présentation du mouvement pour les nouvellos. Il y a l'écriture inclusive, il y a un gros aspect, ce qu'on appelle le care, qui est le soin porté à autrui, y compris dans ses spécificités et ses différences. C'est très simple, il n'y a pas d'engagement financier, venez comme vous êtes, pas besoin d'être coopté, il y a des parcours, au fil du temps, les nouveaux et les nouvelles sont intégrés. Sur des boucles, on est sur le réseau social Signal parce que c'est le plus sécurisé, on n'est pas sur les réseaux des GAFAM. Il va petit à petit y avoir des invitations à intégrer des boucles où on parle de sujets de plus en plus sérieux, mais beaucoup d'organisations internes en fait.
1: Extinction Rébellion, c'est quoi? C'est des gens qui sont déjà dans le monde militant, du militantisme, du monde syndical, du monde de l'association, qui viennent là en complément déjà de leur engagement citoyen?
0: Ça dépend. Et pour la même raison que celle pour laquelle on est sous pseudo, on évite d'en dire trop sur nous pour ne pas être identifiable. Donc en fait, on connaît, parce que le temps faisant, on devient proche, mais on connaît parfois les prénoms et parfois les métiers ou les activités de nos plus proches camarades, si je peux le dire comme ça. Mais en fait, il y a tous les profils. Extinction Rébellion est quand même très citadin, je dirais, si on veut dresser un profil sociologique. Voilà, des gens qui ont comme volonté de changer le monde, de sauver le monde à une échelle systémique.
1: Le plaidoyer d'Extinction Rébellion, il est donc en faveur d'un monde plus juste, plus éthique, plus vivable. Il est politique dans ce sens? C'est un projet politique?
0: Oui, c'est un débat qu'on a très régulièrement sur notamment les dernières échéances où il a fallu se positionner par rapport à la montée de l'extrême droite, par rapport à un certain nombre de projets de société qui prônent une croissance infinie. Là, en ce moment, on a une grosse lutte qui est autour du canal Seine-Nord-Europe, qu'on appelle le méga-canal, qui est un projet d'il y a quelques décennies et qui a pour objectif de faire une autoroute fluviale principalement dédiée à l'import-export de nos céréales vers l'étranger. Et donc on se dit très politique, parce qu'effectivement, l'un de nos objectifs, c'est de maintenir la pression sur nos gouvernants pour qu'ils respectent leurs engagements. Alors initialement, Extinction Rébellion a été fondée avec la volonté de faire respecter les accords de Paris, qui limitent l'augmentation de la température à 1,5 degré à horizon, je crois que c'était 2025. C'est déjà foutu là-dessus, mais voilà, il y a un vrai objectif de mettre la pression sur les dirigeants via le mode d'action, via des actions de désobéissance civile non violente de masse. Souvent, ça va être des centaines, voire des milliers de personnes qui vont, en fonction des campagnes du moment, il y a eu une contre-totale par rapport au projet en Ouganda du pipeline, dont j'ai plus le nom. Là, en ce moment, il y a une grosse convergence des luttes contre l'Empire Bolloré. Donc on est politique. Bolloré a un projet politique et nous, enfin Extinction Rébellion, vient s'opposer politiquement également à ce projet-là. Et la plupart de nos membres sont présents dans la rue quand il s'agit de tracter ou de faire des collages d'affiches, etc. Donc on est apartisan. Officiellement, on est apartisan parce qu'on ne veut pas non plus être stigmatisé et être associé à un parti. Mais on est évidemment politique. On a des valeurs, on a des combats qui sont très marqués.
1: La responsabilité qu'on engage du monde, de l'action, elle est collective ou elle est individuelle à ce moment-là? Quand on est dans une forme d'action de désobéissance civique, on sait très bien que certains risquent parfois une interpellation, des poursuites judiciaires. Comment ça se passe? Chacun prend ses responsabilités?
0: Alors, de toute façon, il y aura un appui juridique. On a des avocats alliés dans toutes les grandes villes qui soutiennent la lutte. Il y a des moyens financiers qui sont mis à disposition pour les frais éventuels qu'engendrent les poursuites judiciaires. Parfois, ça peut être une stratégie d'aller jusqu'au procès pour visibiliser une lutte, parce que médiatiquement, en fait, ça aide à peser, donc ça peut être un calcul. Sinon, quand on

0: fait vraiment des actions de désobéissance civile de masse, la presse est là, généralement, on a des porte-paroles qui se chargent de donner les raisons et d'expliquer le pourquoi de la lutte, de la méthode aussi, parce que parfois, les blocages de route, par exemple, étaient mal pris. On a arrêté d'en faire parce que, on comprend que ça peut gêner des individus. On essaie d'éviter ça au maximum désormais. Avant chaque grande action, on a des débats, tous ensemble, sur ce qu'on appelle le consensus d'action. Donc c'est est-ce qu'on y va masqué ou pas masqué pour éviter la reconnaissance faciale, c'est est-ce qu'on accepte de se faire arrêter si jamais la police commence à interpeller les gens, est-ce qu'on prend notre carte d'identité sur place. Donc voilà, c'est des réflexions qu'il y a en fonction de l'action.
1: Ça s'apprend, tout ça, cette forme d'action, elle nécessite un temps d'apprentissage.
0: Oui, que le mouvement offre tous les mois, il y a des temps qui sont accordés, des formations pour où on aborde les risques juridiques individuels, comment se passe une garde à vue pour essayer d'apaiser la relation par rapport aux forces de l'ordre qui, quand on la voit que par le biais de la télévision, peut être intimidante, et c'est leur stratégie de nous intimider. Les droits en garde à vue sont évoqués l'accompagnement qui sera fait ensuite, le fait que au moment où la personne sortira de garde à vue, si jamais il y en a une, il y aura forcément une ou plusieurs personnes qui seront là avec des petits gâteaux, un café, ce genre de choses. Voilà, on essaie de répondre à toutes les questions qui peuvent se poser pour en faire quelque chose de, pas de normal, mais de moins intimidant qu'un inconnu total pour quelqu'un qui n'a jamais été confronté à la répression policière et à l'appareil juridique.
1: Des luttes très locales peuvent illustrer des dérèglements mondiaux. Vous évoquez par exemple la lutte contre le méga-canal, le canal Seine-Europe. Il y a eu également des oppositions à l'extension de l'aéroport de l'Équin en région Hauts-de-France, si je situe. Justement, il n'y a qu'une antenne à Lille ou alors il y en a plusieurs en région Hauts-de-France ?
0: Extinction Rébellion, encore une fois, c'est un mouvement qui reste citadin. En fait, les réunions s'organisent aux endroits qui sont au centre des agglomérations parce que c'est là que le maximum de personnes peuvent le plus facilement participer. Il y a plus de liens, je dirais, au niveau des soulèvements de la terre qui ont, eux, un ancrage dans les territoires très local et avec des naturalistes, des agriculteurs et des agricultrices. Si vous habitez dans la ruralité, peut-être qu'il y a des groupes des soulèvements de la terre qui seront plus géographiquement proches de vous que les groupes Extinction Rébellion qui sont un mouvement systémique très citadin quand même. Il y a un groupe à Valenciennes, il y a un petit groupe à Boulogne-sur-Mer. Sur Amiens, on a des gens. Sur Compiègne, en fait, on commence à avoir, mais c'est lié au méga-canal. En fait, c'est une lutte locale qui s'est organisée, méga-canal non merci, un peu sur l'image de ce qui avait été fait pour les méga-bassines à Sainte-Soline avec méga-bassines non merci, où c'est un collectif qui, lui, a une existence juridique, mais qui est très proche des collectifs écolo-radicaux, si je peux appeler ça comme ça, pour regrouper un peu Extinction Rébellion et les soulèvements de la terre et si vous avez envie d'un engagement sur une lutte locale dans lequel vous pourrez trouver votre bonheur.
1: Alors ma dernière question va peut-être être un peu provoque. Est-ce que finalement vous intervenez pas toujours un peu trop tard? C'est-à-dire que vous l'évoquiez tout à l'heure, si je reprends le méga canal, 30 ans de discussion. Et puis quand il y a la pelleteuse qui arrive, il y a Extinction Rébellion qui arrive à ce moment-là. C'est pas juste un peu à contre-temps tout ça? Ou alors est-ce que c'est on n'a pas d'autre moyen de se faire entendre au moment de la décision?
0: Alors effectivement, les agriculteurs par exemple et les agricultrices ont été sollicités. D'ailleurs, il y a eu un remembrement qui a été organisé, mais il y a 10 ou 15 ans maintenant, pour en gros échanger quelques hectares de perdus contre une meilleure organisation du terrain pour faciliter l'exploitation. Donc effectivement, c'est un projet sur lequel les pouvoirs publics ont commencé à faire des consultations, à interagir avec les différents acteurs depuis des décennies. Nous, on arrive un peu tard. Après, des luttes, il y en a, on a parlé de l'Équin, mais il y a aussi la Friche Saint-Sauveur, qui est une grosse lutte à Lille. Il y a Exid aussi, qui est une entreprise qui a et qui émet encore des fumées de plomb qui sont en train d'empoisonner tout le quartier. Donc, les luttes, il y en a énormément. On essaie d'être présent et en fonction des affinités de chacun aussi, on essaie d'être présent partout. Et pour revenir sur le méga canal, la Cour des comptes par exemple, c'est alors on peut ralentir le chantier, c'est ou le rendre plus cher via la sécurisation nécessaire, par exemple. Donc on a des modes d'action, et la Cour des comptes a émis, un peu comme nous à contre-temps, hein, un avis plutôt critique sur les comptes qui ne sont pas ficelés pour la construction du canal Seine-Nord-Europe. Et c'est un projet qui va être en construction pendant une dizaine d'années et encore, et ça laisse le temps de l'arrêter. La 69, encore récemment, il y a des décisions de justice qui vont dans le sens de bloquer certaines emprises sur les terres parce que c'est illégal, en fait. Et tout ça pour bitumer ou pour faire une autoroute ou une autoroute maritime. Mais finalement, on est toujours dans aller plus vite, plus gros. Oui. Oui.
1: Aurélien, représentant du collectif lillois Extinction Rébellion. Interview Hervé Dujardin pour Radio Scarpe Sensée.
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3: Merci énormément à Aurélien pour sa prise de parole et ses combats, et bien sûr à Hervé pour cette interview. On rappelle, Radio Scarpe Sensée 94.1 si vous êtes du côté de Douai, Vitry-en-Artois, Arras, etc. Nous sommes bien au cœur de l'émission Un Monde Fini, ici on parle écologie, une émission à retrouver sur la 99.6 chaque mardi à 18h et samedi à 17h. Nous allons maintenant nous intéresser aux bassines géantes connues sous le nom des méga-bassines, comme vous les avez reconnues grâce à JBD de Polémix.
4: Salut les amis, c'est JBD de Polémix et lavoixoff.com pour un flash spécial actualité judiciaire de bassines non merci. Si vous écoutez régulièrement l'émission, vous savez que Julien Leguet, l'un des co-porte-paroles de Bassines Non Merci, est depuis des mois pris dans un marathon judiciaire, une accumulation de procédures bâillons. Julien est notamment et injustement accusé d'être un leader du mouvement anti-méga-bassines, alors qu'il n'en est que l'un des co-porte-paroles. Et ce jeudi 21 mai 2026, Julien était convoqué à une audience au tribunal de Paris, devant la 17e chambre, spécialisée notamment dans les affaires de diffamation. En effet, après la boucherie du 25 mars 2023 de Sainte-Soline, alors que deux manifestants étaient entre la vie et la mort, Julien a qualifié d'assassine la préfète Dubé qui pilotait alors cette répression féroce et sauvage. Préfète qui obéissait bien entendu aux ordres du ministre de l'Intérieur de l'époque, Gérald Darmanin. On retrouve donc Julien à la sortie de cette énième audience.
5: Bah déjà, ça a été assez long, c'est un gros tribunal et il y a eu plein d'affaires avant et juste des arrangements d'agenda entre avocats, quoi. C'était assez lunaire. Je me dis, qu'est-ce qu'ils font qu'ils ne sont pas un Google Doc, Google Agenda Des trucs assez lunaires aussi parce que c'était un peu le show business qui était là. Dans les noms que j'ai entendus sur les affaires en amont, il y avait Anthony Delon et par rapport à des affaires, par rapport à la déclaration vis-à-vis de son père. Il y avait Anne Hidalgo, enfin voilà, il y avait un côté un peu VIP, quoi.
6: Oui, parce que cette chambre, là, la 17e, là, elle est spécialisée dans la diffamation.
5: Diffamation et tout ce qui est droit de la presse, ouais. Ouais, absolument.
6: On rappelle ton grand crime, hein, tu as osé dire que la préfète Dubé est une préfète assassine.
5: Ouais.
6: C'est celle qui a piloté, hein, on le rappelle, la répression policière de Sainte-Soline. Mais comme tu l'as dit, au-delà de sa personne, elle n'est qu'un rouage d'une machinerie répressive.
5: Ouais, mais un rouage, j'ai envie de dire, au même niveau qu'un Papon ou qu'un Adolphe Thiers. Voilà, moi c'est bien dans cette généalogie-là que je la classe de ces préfets oppresseurs qui sont capables de donner la charge sur le peuple. Toujours la raison, c'est de protéger le pouvoir et c'est de protéger les puissants. Bah, elle était là, elle a fait le voyage de la Haute-Savoie, la dame de la Haute-Savoie, là. J'ose espérer qu'elle n'était pas si à l'aise que ça dans ses petites baskets, dans les quelques œillades échangées qu'il y a pu y avoir. J'ai cru receler un peu de honte. Ouais, j'espère qu'elle a honte. J'espère que ça l'habite, j'espère que ça la hante. J'espère que ça la hantera jusqu'à la fin de sa vie. Et puis j'espère même que peut-être un jour, elle aura la franchise de dire ce qui s'est passé en coulisses. Quelle discussion elle a eue avec Darmanin sur au moment où il faut autoriser l'utilisation des armes durant la manif. C'était quoi les sous-entendus? Parce que ces gens-là sont assez intelligents pour pas dire « Vas-y, à fond, tire tendu ». Ils ont des codes, ils ont d'autres manières. Mais c'est évident qu'il y a eu un moment des échanges entre Darmanin, Dubé, les hauts gradés et les gradés de terrain qui leur ont donné les coups des franches pour avoir ces niveaux de violence et pratiquer les tirs tendus tels qu'ils ont été pratiqués. C'est tout l'enjeu de ce type de procès, quoi. C'est qu'est-ce qui restera dans l'histoire? Parce qu'on le voit, quand on entend la préfète Dubé, elle se réinvente l'histoire. Elle se déculpabilise dans le récit tel qu'elle se le structure. Peut-être qu'elle a besoin de ça pour pouvoir se regarder encore dans la glace. Mais ouais, c'est un combat au long cours. Et comme j'ai dit, et ça a été repris en toute dernière intervention par l'avocate Dubé, en effet, on ne les lâchera pas jusqu'à la fin, et on ne lâchera pas en fait jusqu'à ce que justice soit rendue. Et puis il y a un moment assez délicieux que tu as plusieurs. Je pense que le fait que mon cher avocat Maître Pierre Hurier me qualifie encore de celui-là, et j'étais juste en plus, on était vraiment côte-côte, et il était au-dessus de moi, il faisait celui-là. Et je crois que le moment le plus comique, c'est quand l'avocat de la partie civile a parlé de Madame Le Guet. En parlant de Madame Dubé, hein. Alors, peut-être qu'on a été mariés à l'insu de notre plein gré durant cette audience.
6: Mais c'est pour ça qu'elle tripotait son alliance.
5: Ah oui, peut-être. Oh là là, comme vous y allez. Je pense que... Ah ouais. Non, je n'irai pas sur ce terrain-là.
6: Pour en revenir à cette audience, donc, Monsieur Le Guet, vous avez été qualifié de diffamateur. Vous avez diffamé. Et qu'est-ce que vous avez fait? Vous êtes resté les dents serrées. Est-ce que c'était la stratégie du silence, comme vous l'aviez peut-être esquissé tout à l'heure? Vous avez fait comment?
5: En effet, face à cette cour, et puis je pense... C'est pas mal lié au verdict que j'ai subi la semaine dernière.
6: 6 mois de bracelet électronique et 20 000 euros d'amende.
5: C'est ça. Pour des dégradations commises lors de Sainte-Soline 1 et lors de la grillade partie un mois avant. Bah, peut-être que je me dis que ces déclarations préalables qu'on fait en amont, c'est un peu notre stratégie jusqu'à maintenant, où on y va vraiment avec tout le cœur, on y va vraiment dire pourquoi politiquement on se bat, quels sont nos comportements sur ces temps-là, etc. Finalement, ça donne un peu l'impression de pisser dans un violon. Donc, est-ce qu'on ne se fait pas l'économie de ça? Comme l'a dit mon avocat, c'est pas une marque de mépris ou de défiance vis-à-vis... je les connais pas, ces juges-là. Je ne vais pas les qualifier d'agents couchés devant le gouvernement, etc. C'est pas, je n'en prête pas de mauvaises intentions. Mais en tout cas, c'est un droit. Il peut être utile de le faire valoir, d'autant que...
6: Donc, tu as serré les dents en silence.
5: Ouais, ouais. J'ai juste décliné mon identité et mes conditions de revenus. C'est important notamment puisque ça doit être pris en compte dans la peine qui serait infligée. Et donc si on doit résumer un petit peu voilà, le score à la fin, c'est que la partie civile demande réparation. Ils n'ont pas formulé le montant qu'ils exigeaient, mais on l'a dans les pièces. Ils réclament 8 000 euros. Je ne suis pas sûr que Madame Dubé ait vraiment besoin de ça. Hein, je veux bien lui payer 2-3 séances de psy, hein, mais 8 000 euros, peut-être qu'on a de quoi refaire la garde-robe, ou j'en sais rien, enfin c'est indécent. C'est indécent, et elle demande également 5 000 euros de remboursement de frais d'avocat. Et finalement, le fait qu'il y ait des demandes qui soient aussi fortes, ça vient confirmer ce qu'on théorise de plus en plus. Ça rentre pleinement dans le champ de la procédure Bayon. C'est dans l'espoir que le simple fait qu'on puisse être menacé de telles peines, bah, ça nous décourage de toute action militante, de toute expression politique. Et donc c'est un piège dans lequel il ne faut évidemment pas tomber. Et donc le PROC a appuyé la demande de la partie civile, de Dubé, en demandant ma condamnation, en demandant au juge de considérer quelle serait la bonne somme à m'allouer, voilà, évidemment.
6: Quelle bonne somme peut-on allouer à un type qui est au RSA? Tu es insolvable, en gros. Hein.
5: Ben oui, je suis insolvable, j'ai plus d'activité professionnelle depuis 4 ans à présent. Ben, en fait, même 1 euro symbolique, ça dit la culpabilité, c'est pas une bonne décision. Là, vraiment, c'est ça, c'est l'enjeu de ce procès. C'est la liberté d'expression. Si on avait pu faire un débat sur est-ce que le terme d'assassin était vraiment le bon terme, ben, j'en sais rien, mais en tout cas, ça aurait vraiment permis d'avoir des vraies discussions. Parce que moi, le terme d'assassin, pour moi, ça représente quelqu'un qui est envoyé en service recommandé, quoi. C'est un tueur sur commande. Et ça peut être entendu autrement. Ça peut être entendu simplement quelqu'un qui tue avec l'intentionnalité. Sur la question de l'intentionnalité, il va falloir refouiller les archives, mais après Notre-Dame-des-Landes, il y a bien eu des voix qui se sont déliées dans les rangs des forces de l'ordre, dans les rangs des préfets, etc., qui disaient que sur un coup comme Notre-Dame-des-Landes, le gouvernement était prêt à assumer 1 à 4 morts. Tu vois, et avait les stratégies de communication. Et moi j'aimerais, tu vois, s'il y avait des vraies investigations, j'aimerais bien avoir les brouillons du service com de la préfecture avant Sainte-Soline. Et je suis à peu près persuadé qu'il y avait un scénar et un communiqué de presse qui était rédigé dans l'optique où il y aurait eu un mort. Tu vois. Et que je sois très suspicieux vis-à-vis de représentants de l'État et sur leur capacité à tuer des militants écolos, ben désolé mais pas désolé. Hein. L'État français l'a déjà fait. Faut pas oublier Vidal Michalon. tué sur une manif dans les années 70 à Cresmalville par rapport à la lutte antinucléaire. Faut pas oublier le camarade qui a été tué lors de l'affaire du Rainbow Warrior. Et puis il ne faut pas oublier Rémi Fraisse. Et puis il ne faut pas oublier, non plus oublier toutes les victimes des violences policières, les Naël, tous les camarades dans les cités, les camarades en Kanaki, qui ont eux aussi à subir des opérations meurtrières, des opérations où l'issue peut être la mort.
6: C'est presque miraculeux qu'il n'y ait pas eu de mort le 25 mars 2023 à Sainte-Soline. Pendant des semaines, Serge a été entre la vie et la mort et Mika n'est pas passé loin non plus.
5: C'est ça l'élément numéro un qui, moi, fait que le... Bon, je trouve pas que le terme soit exagéré. C'est qu'à le jour où je donne ces propos-là, en effet, Mika et Serge sont entre la vie et la mort. L'histoire et la volonté des camarades... Bah, le fait qu'on ait un service public hospitalier français qui soit encore performant et qui soit encore accessible à tous et à toutes, toute la volonté de faire de Serge et de Mika et de leurs proches qui les ont accompagnés, qui les aident à se reconstruire et tout, font qu'il n'y a pas eu une issue fatale. Mais c'est certainement pas grâce à la préfète Dubé. C'est peut-être ce qui m'a scandalisé le plus quand elle a commencé à aller sur le laïus du « on a tout fait, on a tout fait pour organiser les secours ». Alors que rendez-vous compte, ils nous avaient même pas dit où ils faisaient la manif. Ça c'est bizarre, hein. Ils savent pas où mettre les secours, mais ils savent où mettre les condés.
6: Bon bah alors ces comptes se quittent plus hein, quand même, hein, puisque si je reprends l'agenda, il y avait 3 décembre 2025, mars 2026, aujourd'hui mai 2026. On se revoit la semaine prochaine donc à Poitiers pour le 27.
5: Absolument, pour le procès de l'organisation de Sainte-Soline 2, qui va pas être une paille ni une mince affaire. Hein. On avait pris assez cher en première instance. Et c'est la même juge qui va nous juger que celle qui m'a mis le bracelet la semaine dernière. Donc on n'y va pas la fleur au fusil, quoi. Par contre, on va avoir de sacrés témoins, puisque sur le plan politique et sur un petit peu justement de ce bras de fer avec le gouvernement, avec Darmanin et compagnie, bah, il y aura Benoît Biteau.
6: Député de Charente.
5: De Charente-Maritime et eurodéputé au moment de Sainte-Soline. Il y aura Nicolas Selnik, qui est un des rédacteurs, et là c'est vraiment sur le fond du dossier Bassine et de cette lutte contre l'accaparement de l'eau. Nicolas fait partie des deux journalistes qui ont rédigé ce super bouquin qui s'appelle Les Assoiffeurs, qui vient d'analyser justement toutes les grandes stratégies d'accaparement de l'eau en France et à l'international. Et puis enfin, on aura l'occasion d'entendre Michel Forst, qui est ce commissaire à l'ONU en charge de la protection et des défenseurs de l'environnement. Bah, j'espère que face à un tel casting et face à de tels poids lourds, la juge de Poitiers va se rendre compte qu'elle a une décision importante à prendre, une décision historique. Et si elle veut rester du bon côté de l'histoire, bah, il faudra que ce soit dans le sens de la relaxe.
6: Bah écoute, je vais juste parler en mon nom, mais je pense qu'il y a plein de gens qui se reconnaîtront dans ce que je vais te dire. Merci à Bassine Non Merci, et notamment merci à toi qui est l'un des co-porte-parole de Bassine Non Merci, et absolument pas le leader ni le chef, hein, n'est-ce pas? Je crois qu'on a déjà parlé de ça.
5: Ouais, mais c'est quoi, la pédagogie, c'est l'art de la répétition.
6: Absolument, la pédagogie est l'art de la répétition. Merci, parce que dans ces moments-là, je me dis que c'est moi qui pourrais être à ta place, ou n'importe qui d'autre, ou les 30 000 personnes qui étaient à Sainte-Soline, en fait, auraient dû être à ta place dans ce tribunal aujourd'hui. Merci pour ce taf et cet engagement.
5: Et moi, le remerciement, évidemment, que je le retourne à tous ces camarades qui ont pour certains fait beaucoup de route pour être là aujourd'hui. Je l'adresse également aux avocats qui sont pas des avocats comme les autres. Hein. C'est pas l'argent qui les motive à nous soutenir, à nous défendre dans ce type d'affaires. Le remerciement à toutes les équipes, les legal teams qui font un boulot de l'ombre acharné et d'une efficacité remarquable. Puis ben, merci aux journalistes qui font que cette sombre histoire de Sainte-Soline tombe pas dans les oubliettes de l'histoire.
6: Bon bah à la semaine prochaine alors.
5: La semaine prochaine alors.
4: C'était donc Julien Leguet, l'un des co-porte-parole de Bassine Non Merci, à la sortie de l'audience du jeudi 21 mai 2026 au tribunal de Paris. Prochaine étape de cette stratégie étatique d'accumulation de procédures bâillons, c'est à nouveau au tribunal de Poitiers, à midi, le mercredi 27 mai, pour cette fois-ci, enfin aborder la manif de Sainte-Soline 2 de 2023. On vous en reparle très bientôt sur Polémix et la voix off.com et sur votre radio encore libre préférée, Nobasalan, et à très vite.

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1: 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Si le cycle de l'eau connaît une quantité de cette matière aquatique qui est finie, cette émission, elle, ne l'est pas. Et nous poursuivons donc un monde fini avec un peu de musique. Voici Money and Pollution de Dub Tree et Sista Awa.

0: C'était Money and Pollution de Dub Tree du label Earth Resistance Records, une chanson interprétée par Sista Awa. Sur Micro Rebelle 99.6 FM, nous sommes toujours au cœur de l'émission Un Monde Fini, qui revient le mardi à 18h et le samedi à 17h sur Micro Rebelle. Nous allons maintenant passer à l'écoute de l'interview réalisée par Pierre de Micro Rebelle avec Benjamin et Elsa de l'Affaire Tess pour aborder la fête des carrés potagers d'avion. Ce sera le vendredi 26 juin 2026 au tiers-lieu Liberta, dans les locaux de l'Affaire Tess et des amis de Mandela. Je m'excuse d'avance si la date est déjà dépassée quand vous entendez la version rediffusée de cette émission.
1: Et on poursuit en compagnie donc de Benjamin et Elsa de l'Affaire Tess pour nous parler du festival des carrés potagers. Pour commencer, donc pour aborder ce festival des carrés potagers, donc qui aura lieu le 26 juin prochain, moi j'ai une première question pour toi Benjamin, c'est déjà quelles sont les structures, les organisations qui portent donc ce festival?
2: Du coup, le festival des carrés potagers est porté par l'Affaire Tess, qui est un centre de formation en travail social, hein, qui est situé sur le quartier de la République d'Avion. Donc, avec une autre association, l'association des Amis de Mandela, qui est un regroupement d'habitants pour lutter contre les différentes précarités, alimentaires, numériques, etc. Ils sont regroupés pour vraiment mettre en place donc ce festival sur le tiers-lieu Liberta, du coup. Les origines, c'était vraiment la création de carrés potagers dans la cour. C'est une ancienne école primaire qui a été rénovée pour mettre le centre de formation. Et du coup, l'idée, c'était vraiment de se réapproprier le bâtiment avec les habitants du quartier en créant ces fameux carrés potagers. Du coup, depuis 2016, donc là, c'est la 9e édition. Et du coup, à chaque fois, on fait l'anniversaire un peu de ces moments, de ces créations, à travers plein d'ateliers, plein de festivités, des concerts, des spectacles, etc.
1: Ok. Et toi, Elsa, tu as déjà participé, notamment l'année dernière, c'est ça? Et est-ce que tu peux nous dire un peu à quoi ça ressemble, en fait, ce festival des carrés potagers?
3: C'est vraiment un endroit chaleureux avec beaucoup de bien-être. Et il y a plusieurs activités que les étudiants choisissent avec leurs moyens et ce qu'ils aiment, par exemple leur passion, que ce soit du dessin, du jardinage, du numérique, etc. Et en fait, tout le monde peut venir et participer à ces activités, donc les écoles maternelles, primaires, etc. Et tout le monde est super ravi de se diriger vers les activités qui leur plaisent.
1: Et toi, t'avais fait quoi l'année dernière? Tu te souviens un peu à quoi t'avais participé?
3: Je me souviens que j'avais fait du stylo 3D, aussi du jardinage et du dessin, il me semble.
1: Et c'était quoi un peu l'idée pour toi? C'était juste pour découvrir ou c'est un truc que t'as continué à faire par la suite ou pas?
3: Un peu des deux parce que je fais souvent du stylo 3D et puis là j'essayais de, on va dire, un peu mieux manier le stylo et le dessin, j'en fais souvent aussi. Du coup, voilà.
1: Et sur la partie plus potager et même des activités plus générales, peut-être Benjamin, c'est quoi un peu l'idée qui est derrière? C'est quoi un peu les enjeux que vous souhaitez porter via ce festival?
2: Alors l'idée, c'est vraiment d'avoir un jardin commun avec les habitants où tout le monde peut se mélanger, autant les associations du territoire, les partenaires de différentes communes qui puissent venir profiter de l'instant et découvrir les différents carrés potagers qu'on a mis en place, qui sont travaillés par nos collègues toute l'année, les écoles aussi du territoire qui viennent en même temps pour découvrir la biodiversité, les fruits, les légumes, comment on jardine, comment mettre en place aussi ça à la maison, des petites solutions, des petites astuces, et aussi notamment tout ce qui est goût, par exemple pour les plus jeunes, avoir différents fruits qu'on n'a pas forcément peut-être l'habitude de manger, donc les différentes saveurs qu'on va avoir, quoi.
1: Et parce que ça, c'est quelque chose que vous faites déjà toute l'année, c'est ça?
2: C'est ça, tout à fait. En fait, toute l'année, on est en partenariat avec plein de structures. Nous, le lieu est vraiment ouvert à tout le monde. Donc, les différentes associations nous contactent pour venir passer des moments. Comme par exemple, on a tous les mercredis, on a l'API, le SAMO qui viennent participer avec des activités. Donc, l'hiver, c'est plutôt juste des activités manuelles ou différentes activités. Mais souvent, l'été, le printemps, quand on arrive, faut commencer à mettre les semis. On choisit les plantes qu'on va mettre, les fleurs. Par exemple, on pense notamment aussi toujours à un carré potager pour les abeilles, pour la biodiversité. On essaie aussi de réfléchir Du coup, aux fleurs, aux plantes, aux légumes, aux fruits, mais aussi aux animaux qui peuvent y vivre. On a par exemple des hôtels à insectes sur la cour d'école. Donc on n'a pas d'herbe directement sur la cour d'école, c'est vraiment une cour bétonnée. Donc ça permet aussi d'avoir un peu dans le quartier un espace vert, rajouter un peu de la couleur aussi sur les anciens bâtiments.
1: Et c'est quoi, il y a un enjeu aussi de sensibilité à la question écologique et environnementale derrière aussi, ou c'est vraiment autour du bien manger ou de la réappropriation, comme tu dis?
2: Je pense un peu tout, ça va dépendre un peu ce que chacun peut venir y chercher, parce que vraiment, par exemple, les structures qui veulent un projet ou qui veulent aussi avoir une conception, en tout cas, sur le carré potager, ils peuvent venir avec le projet et ils sont vraiment en autonomie. Hein, donc, il n'y a pas de souci en fonction des différents projets, différentes actions, en tout cas, on est plutôt ouvert.
1: Ok, et là, le 26 juin, il va se passer quoi alors?
2: Alors, le 26 juin. Alors, sur l'organisation, on commence à 9h. 9h pétante sur la programmation. Normalement, du coup, il y a les écoles du quartier qui vont venir pour passer sur les différents ateliers. On va avoir des ateliers de sport, des ateliers de maquillage, des ateliers de sensibilisation et d'initiation aussi à différentes... Par exemple, on a une exposition avec un escape game sur la maltraitance. Découvrir un peu des mots, qu'on mette des images et un contexte, en tout cas derrière différentes choses. Des ateliers numériques qui sont tenus également par les étudiants qui sont formés toute l'année. Un barbecue, ça va être super important pour les habitants et pour tous les partenaires. Un barbecue du coup qui est offert pour tout le monde, donc ceux qui veulent venir, n'hésitez pas.
1: Est-ce que vous allez faire des brochettes avec les légumes qui ont poussé dans les carrés potagers ou...
2: Exactement, c'est ça. Il y a vraiment un atelier légumes, brochettes de légumes qui sera là aussi pour en dessert pour la dégustation, pardon. Après, il y a les habitants du coup qui mettent en place aussi différents ateliers. Il y a des Monsieur Patate, tout ce qui est atelier de jardinage, où ils repartent avec une petite plante, une petite graine aussi, des belles graines. Il y a les associations de parents d'élèves du quartier aussi. C'est vraiment un effet commun, en tout cas sur collectif et de solidarité sur vraiment l'ensemble du quartier de la République. Et nous, du coup, on répercute ça sur l'ensemble des partenaires qu'on peut avoir sur tout le territoire qui peuvent venir. Donc, on a beaucoup de structures médico-sociales. Hein. On va avoir l'APF aussi qui vont venir aussi présenter une danse. Il y a un temps fort sur l'après-midi à 14h où il y aura du coup un spectacle, spectacle de rue, pardon. Alors, qui s'appelle Les Shérifs, donc c'est un spectacle un peu décalé. L'idée du coup, c'est d'avoir le nom du spectacle, c'est The Security Experience. Donc c'est Billy Jim, c'est des shérifs qui viennent de Californie, des États-Unis, of the States. Important, attention. Et du coup, c'est un spectacle un peu sympa, beaucoup d'humour. Sur l'après-midi, c'est souvent des thématiques un peu de société aussi, donc là... Vous verrez.
1: C'est quand même un spectacle familial ou c'est...
2: Bien sûr, oui, c'est à partir de 4 ans. Donc les écoles primaires vont venir aussi avec les maternelles également. Donc on invite les familles à venir et souvent c'est participatif. Ils invitent souvent des habitants à venir pour participer au spectacle, faire des petites scénettes entre deux. Donc c'est vraiment cool et on passe toujours un bon moment, de bons rigolades en tout cas.
1: Et justement, alors, tout ce que tu dis là, tu parles justement de la participation des étudiants de la Fertès, des habitants, habitantes, des associations, des structures. Et la question que je me pose, c'est comment en fait les structures ont été un peu incluses dans le projet dès le départ? Est-ce que justement tout a été pensé collectivement et chacun proposé, ou est-ce que c'est vous qui allez les chercher pour leur proposer d'animer des ateliers? Dans quel sens ça marche?
2: Au tout début, ça s'est vraiment fait. On a été chercher les habitants parce qu'ils sont pris directement sur le lieu avec les carrés potagers sur la première édition. Et ensuite, c'était vraiment du bouche à oreille pour que tout le monde se rajoute au projet. Et après, à force aussi d'être sur le territoire, on est quand même vachement impliqué, notamment par exemple la fabrique à projet, où on rencontre beaucoup de partenaires de divers milieux et divers types aussi, associations, entreprises, communautés d'agglomération, communes. Et du coup, c'était vraiment du lien qui a été tissé au fur et à mesure des années et que tout le monde rajoute une brique un peu au projet ou un autre atelier ou une thématique aussi, ça peut être intéressant aussi. Il y a eu des années où on a fait aussi quelques focus, donc cette année, ça n'a pas été la décision. Peut-être pour l'année prochaine et 10 ans. Quelque chose d'un peu plus conséquent, donc tout reste ouvert.
1: Parce que là, je sais pas, pour les dernières années, en tout cas, c'est quand même une personne qui gravite justement autour de ce festival en termes de participants, organisateurs, tu vois, mm-hmm. mais aussi en termes de public aussi.
2: En termes de public, sur l'année, on avait compté environ à 600 personnes sur la journée complète. Donc avec les écoles, les partenaires, comme je l'ai évoqué, les différents publics, puis on peut avoir vraiment de tout. L'idée, c'est que chaque atelier soit inclusif. Donc quand par exemple, j'ai parlé des ateliers sportifs, ça va vraiment être des ateliers sportifs qui vont être adaptés aussi aux personnes en situation de handicap. Donc ça peut être moteur aussi. Donc c'est vraiment, on va essayer d'adapter le tout pour que ça soit vraiment inclusif et que ça parle un peu à tout le monde.
1: Mais ça rentre aussi un peu, je trouve, dans l'ADN aussi de la Fertès et justement des structures qui organisent. Peut-être rappeler justement, la Fertès, c'est la question de l'éducation populaire, c'est la question effectivement de l'inclusivité. Peut-être rappeler, c'est quoi les valeurs portées par l'association et comment vous le matérialisez, en fait, aussi via les étudiants, durant les études, mais aussi via ce genre d'événement.
2: Oui, complètement. C'est vrai que la Fertès, du coup, il porte beaucoup de valeurs, notamment d'inclusion, de solidarité, mais surtout, c'est ce qu'on porte, c'est la valeur de la pédagogie sociale. C'est vraiment de l'aller vers. On forme vraiment aux personnes, aller vers les personnes, aller par exemple mettre en place des ateliers dans les quartiers où les gens sont pas forcément s'enfermer dans des structures. Là, l'idée, c'est vraiment d'ouvrir les portes, de casser un peu les codes et vraiment de rentrer dans un fonctionnement de solidarité. Par tout le monde, hein. De toute façon, ça se ressent énormément sur la construction du projet qu'on peut faire avec les habitants. On laisse vraiment champ libre à tout le monde de faire ce qu'ils veulent et d'inclure tout le monde. C'est vraiment le mode, en tout cas, c'est vraiment on inclut tout le monde sur le projet. Par exemple, comme j'explique le barbecue, hein, mais tout le monde peut venir manger au barbecue et on fait un grand banquet avec les habitants et tout le monde, quoi.
1: Et peut-être rappeler les modalités un peu pratiques, tout est gratuit toute la journée.
2: C'est exactement
1: peut-être
2: ça.
1: Rappeler les lieux aussi.
2: Ouais, bien sûr. Du coup, le lieu, on sera sur le Tialo Liberta qui se trouve en plein milieu du quartier de la République, rue des Montagnards. C'est du coup où il y a le centre de formation à Fertès avec l'association des Amis de Mandela. Donc tout sera gratuit toute la journée. Il y aura une buvette également à disposition pour tout le monde pour se rafraîchir si la journée est vraiment chaude. On a prévu aussi à côté des endroits pour se rafraîchir avec un petit stand de brumisateur. Également pour le repas, donc c'est offert à tout le monde, hein, donc il n'y a pas de souci, hein, tout le monde peut venir manger un barbecue, profiter des ateliers, des animations, des danses. Il y a aussi des associations de danse du quartier qui vont faire des retranscriptions et des présentations. Et vers la fin, vers 17h, du coup, il devrait avoir un petit concert pour clore cette belle journée.
1: Peut-être Elsa, tu veux ajouter quelque chose, peut-être pour donner envie aux gens de venir, comme toi tu as pu y participer l'année dernière.
3: C'est ce que Benjamin il a dit, c'est vraiment solidaire. Du coup, on peut reparler avec des personnes qu'on n'a pas l'habitude de voir ou même faire des nouvelles rencontres.
2: Vous pouvez retrouver en tout cas tous les éléments sur notre page Facebook Fertès Mandela. On a déjà l'affiche qui est déjà communiquée sur les réseaux et les partenaires. Donc n'hésitez pas.
0: Merci énormément à Benjamin et à Elsa pour leur venue et à Pierre pour cette interview. Cette émission touche à sa fin. J'espère vraiment qu'elle vous a plu. Je vous remercie pour votre écoute. 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Ici, on parle écologie. 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Cette émission est une bimensuelle, 2 épisodes par mois sur les ondes de Micro Rebelle. Cette émission, comme la quantité de ressources de notre monde, est finie. Mais restez avec nous, car maintenant, on fait place aux assos. On se quitte en musique avec No Doubt de Dubbing Corporation.

0: Allez, un peu de réclame sur Micro-Rebelle. Et pour Micro-Rebelle. 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Bon allez, fin de la réclame. Les programmes reprennent dans quelques secondes sur Micro-Rebelle 99.6. Ne bougez pas.
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2: Et on se retrouve aujourd'hui pour un nouvel épisode de Place aux assauts, une émission qui est diffusée les mardis à 19h et les samedis à 18h sur Micro-Rebelle 99.6 FM et qui donne la place, qui donne la parole aux gens qui font vivre la vie associative locale. Aujourd'hui, nous allons écouter Lola, qui est au micro de Elsa, pour nous faire un retour sur la rue aux enfants, qui va nous annoncer également la semaine du développement durable, le programme de la Maison des Jeunes Buissons du mois de juin. Puis, dans un second temps, nous écouterons une interview de Luc Chaden, qui fait partie des orgas du Festival de l'écoute et de la radio Écoute que coûte, dont les prochaines dates sont le 3 et 4 juillet. Notre excursion radiophonique sera accompagnée de Fabrizio Di André avec Jordi, Don Rafa et Bocca di Rosa. Je m'excuse d'avance si les dates seront dépassées quand vous entendrez la version rediffusée de cette émission. Et nous commençons l'émission en donnant la parole à Lola.
3: Je suis en compagnie de Lola, bénévole à la Maison des Jeunes Buissons de Lens. Salut à toi Lola.
4: Salut.
3: Comment ça va ?
4: Ça va et vous ?
3: Ouais, ça va, très bien. Alors aujourd'hui, tu nous fais un retour sur la rue aux enfants.
4: Oui, c'est tout
3: un,
4: à fait.
3: Ouais, c'est un. Alors pour les personnes qui connaissent pas, c'est un événement festif et associatif qui s'est déroulé mercredi 20 juin au cœur de la Cité des Provinces de Lens. Et ensuite, tu nous parleras des prochains ateliers et temps forts proposés à la Maison des Jeunes Buissons. Tout d'abord, est-ce que tu peux revenir sur ce qu'est la rue aux enfants ?
4: Alors oui, alors aujourd'hui nous faisons un retour sur la rue aux enfants, un événement festif et associatif qui s'est déroulé le mercredi 20 mai au cœur de la Cité des Provinces de Lens.
3: Et alors, c'est donc au cœur de la Cité des Provinces, c'était au Square Noguer entre les deux écoles
4: Oui, c'est ça.
3: Pasteur, c'est ça ?
4: Oui, c'est l'école Pasteur.
3: Et donc, pour l'occasion, vous bloquez le square. Et
4: voilà.
3: qu'est-ce que ça permet en fait ?
4: Ça permet de bloquer la circulation pendant toute une après-midi pour consacrer une après-midi rien que pour les enfants, pour qu'ils puissent s'amuser et profiter des stands qu'il y a tout autour, et puis des activités, et puis plein d'autres choses.
3: On va y revenir juste après. Alors je sais que tous les ans il y a une thématique. Est-ce que tu peux nous dire c'était quoi la thématique cette année ? Parce que c'est là, il se trouve que le 20 mai, c'était la journée des abeilles.
4: Oui, c'était la journée des abeilles, effectivement.
3: Et alors, est-ce que tu te souviens le thème ?
4: Oui, alors en fait, c'était sur les abeilles, les papillons et les autres petites bêtes indispensables à la biodiversité. On a inspiré, d'une après-midi plein de jeux d'activités consacrés à la journée des petites bêtes comme les papillons, les abeilles.
3: Voilà, et puis la particularité, leur point commun, c'est qu'ils sont pollinisateurs.
4: Oui.
3: Ce mot compliqué à dire. Et alors, toi, tu avais interrogé une personne des anges gardiens sur ce que ça voulait dire.
4: Alors...
3: Est-ce que tu te souviens ce que ça veut dire ? C'est quoi les pollinisateurs ?
4: Ça aurait pu être moi pour les anges gardiens, mais c'était Sylviane.
3: Ah, c'était Sylviane, c'était oui. Sylviane. Ok. Eh ben, les pollinisateurs, d'après mes souvenirs, c'est toutes ces petites bêtes-là dont tu parlais, qui permettent de transporter le pollen des fleurs. Et
4: oui.
3: Donc, qui permettent aux plantes de se reproduire, en fait.
4: Voilà, et puis également aussi pour faire du miel.
3: Ouais. Oui, oui, tout à fait. Les abeilles, leur particularité, c'est qu'elles font aussi du miel. Alors, cette année, c'était la 6e édition. Il y avait pas mal d'associations lensoises qui étaient présentes. Est-ce que tu peux revenir sur les stands ? Combien il y avait de stands ?
4: Alors, oui.
3: Combien il y avait de partenaires ?
4: Oui, alors en fait, il y avait de stands, 37 stands et 25 partenaires associatifs locaux.
3: Ouais, ils étaient répartis en plusieurs thèmes. Est-ce que tu peux un peu détailler ?
4: Alors en fait, il y avait des stands de sensibilisation pardon, de l'environnement autour du compostage. Il y avait aussi un partenariat avec la CAL. Il y avait VRAC aussi, les Anges Gardiens, la SPI, chaîne des Terries.
3: Ouais, le CPIE.
4: Voilà. Il y avait le centre de loisirs de la ville de Lens, Unicité. Il y avait aussi également des stands autour de la mobilité douce, vélo, trottinette, roller, mais encore en partenaire avec la DAV. Mmh. Il y avait des élèves du collège Jean Jaurès, le collectif Habitons de la MJ Buisson.
3: C'est-à-dire vous ?
4: Voilà, il y avait aussi également un spectacle musical de Frisou chez les Mini par Benoît Bourgeois, plus un manège écologique.
3: Mmh.
4: Il y avait aussi des activités autour du numérique, avec un labo numérique de la ville de Lens. Il y avait aussi des amis de Mandala, les apprentis d'accueil.
3: D'accueil
4: il y avait
3: ouais.
4: également aussi un plateau radio avec Micro Rebelle.
3: Alors ça, tu peux nous en parler peut-être un petit peu, parce que
4: oui.
3: tu en as fait partie.
4: J'ai eu la chance d'interviewer plusieurs personnes. Donc, j'ai interviewé une jeune du lycée Robespierre. Et j'ai interviewé aussi les pompiers. Donc, j'ai pu en savoir un peu plus. Et aussi également le monsieur qui se

0: C'était
1: bien.
0: Ouais, ça t'a fait quoi d'être dans la peau d'une journaliste?
1: Ça m'a fait vraiment... C'était bien, en plus c'était... Ça a changé un petit peu, parce que là ça se passait dehors, donc il y avait quand même du monde autour de nous. Donc quand il y avait des personnes qui écoutaient, ils s'arrêtaient, donc ils écoutaient un petit peu. Et ce qui était bien aussi, c'est qu'on a participé avec d'autres habitants. Et c'était vraiment bien, quoi. C'était une belle expérience. Et d'ailleurs, certaines personnes qu'ils ont eu la chance d'interviewer aussi, comme Sylviane, elle a vraiment aimé, quoi.
0: Ah, ça lui a plu aussi.
1: Ouais, vraiment, elle a vraiment aimé. Et la petite Lily, je pense que Léona, elle a aimé aussi. Donc, non, c'était bien, franchement.
0: Super. Ça vous donne peut-être envie de le refaire un jour ?
1: Ouais, si c'était à refaire, ça...
0: Ah bah, trop bien. Trop bien. En tout cas, je vais mettre là, dans la journée, je vais mettre toute l'émission en ligne.
1: D'accord.
0: L'intégralité de l'émission. Donc, si les personnes qui n'étaient pas là et qui sont curieuses de savoir un peu justement qui vous avez interviewé, vous pourrez retrouver le podcast sur le site de Micro Rebelle. Ok, il y avait d'autres choses, il me semble.
1: Oui, il y avait des activités physiques de loisirs au Couturel avec Espace de Vie Sociale, Annie Flamand, la médiathèque, et le service des sports de la ville de Lens, la Fève. Valérie Culture Commune.
0: Vélaris, ouais, c'était l'association de culture asiatique.
1: Il y avait Sport de la Ville, une espace d'information jeunesse par les informateurs jeunesse de la ville. Il y avait également aussi des stands d'accueil pour accueillir l'orientation du public, tenus par les élèves de la section d'accueil du lycée Robespierre.
0: C'est ce que tu nous expliquais juste avant.
1: Oui.
0: Tu as interviewé...
1: Une petite jeune.
0: Je me souviens plus son prénom, oups. Et effectivement, elle t'a expliqué un peu ce que ça voulait dire faire l'accueil.
1: Oui.
0: C'est ça. Hein. Alors, d'après toi, est-ce qu'il y avait du monde et est-ce que tu as eu des retours des gens?
1: Oui.
0: Qu'est-ce que les gens, ils en ont pensé?
1: Alors, j'ai eu pas mal de retours, effectivement, entre-temps. Des personnes que je côtoie ou même des personnes que je côtoie pas. Mais... comme on se voit régulièrement dans les rues et tout, et comme je suis quand même assez bien connue maintenant, et ils me disent « Ah, mais je vous connais, vous êtes de la rue aux enfants ?» Bah oui, c'est moi. Ah, franchement, mes enfants, ils ont vraiment adoré. Et j'ai eu plein de retours en disant qu'il y a eu des nouveautés, que bah, les enfants, ils ont passé vraiment une belle après-midi, et que c'était à refaire, il faut le refaire, quoi. Et non, franchement, personnellement, j'ai eu des beaux retours, et puis... j'ai trouvé que c'était bien. Les autres étaient bien aussi, mais je veux dire, c'était bien parce qu'il y avait beaucoup de personnes qui ont pu en profiter, comme le trampoline ou alors le surf. Il y avait pas mal de choses. Non, c'était vraiment bien. Pour ma part, moi, j'ai eu que des bons retours.
0: Est-ce que tu sais combien il y a eu d'enfants et combien il y a eu de gens en tout, à peu près, environ?
1: Alors, en fait, il y a eu 600 enfants qui ont retourné leur carte à la case. Et on a estimé 250 à 300 par an, dont 850 à 900 participants.
0: C'est énorme.
1: Oui.
0: Ouais, c'est bien, presque 1000 personnes, dis donc. C'est
1: oui.
0: Sur toute l'après-midi, quoi.
1: Ouais, c'était bien.
0: Et on ne sait pas si c'est des gens plutôt du quartier, de Lens ou de...
1: Alors, moi, villes. Pour ma part... je suis une personne qui fait mes petites courses à Lidl, comme tout le monde. Et j'ai croisé une maman que je vois régulièrement à Lidl. Et j'arrive de discuter un petit peu. Et là, elle m'a vue. Donc, c'est une maman qui est à peu près entre Lens et Liévin. Et elle m'a dit que c'était bien. Donc, il y a des personnes qui viennent de Liévin, d'Avion, jusqu'ici Béthune.
0: Ah ouais.
1: Il y a pas mal de personnes. Et moi, avec mes réseaux sociaux, donc je fais... Je parle beaucoup, donc les gens, ils voient, et généralement, ils viennent directement. Donc, non, c'était... Il y a eu beaucoup de retours.
0: Ah bah, c'est super. Alors, un tel événement, hein, tu l'as dit, il y a quand même beaucoup de stands, il y a beaucoup d'activités, il y a aussi, tu le disais, le manège, le spectacle pour enfants.
1: Oui.
0: C'est quand même de l'organisation. Vous avez tenu un stand aussi. Est-ce que tu peux revenir un peu sur...
1: Alors, nous, c'était un stand Pense Bête. Donc en fait, c'était, les enfants devaient créer leur petit papillon, donc faire du découpage, ensuite coller un petit aimant derrière, et ensuite mettre de la colle avec une épingle. Mais avant tout, que j'avais oublié de dire, c'est que sur le papillon, il y avait plusieurs couleurs et plusieurs thèmes. Donc ils pouvaient choisir celui qu'ils voulaient, et

0: Ensuite, le découper et en faire un, quoi. Mais c'est vrai qu'il y avait pas mal de monde. Bon, je préfère le dire aussi, j'ai pas vraiment tenu le stand parce que, bah oui, j'ai été en interview avec Micro Rebelle, mais entre-temps, je venais pour voir si ça allait. Et oui, j'ai eu Aurore, elle m'a dit que ça s'est très bien passé. Il y a eu quand même pas mal de monde, mais non. Mais j'étais quand même là, entre-temps que je faisais des va-et-vient, mais à chaque fois que je passais, il y avait énormément de monde.
1: Ah bah c'est super. Ouais, donc en fait le papillon tu l'aimantes sur ton frigo et
0: Oui,
1: devant il y a une petite épingle à
0: voilà.
1: linge où tu peux glisser un papier sur ce qu'il faut pas oublier. C'est pour
0: Voilà,
1: ça
0: un
1: qu'on appelle
0: papier
1: ça
0: où
1: un
0: ça peut arriver
1: porte-bête.
0: qu'il y en ait, ils mettent des petites photos aussi.
1: Ouais.
0: Donc non, c'était...
1: Et moi, je fais une petite dédicace à Sylviane qui nous a, tous les trois de Micro Rebelle, elle nous a fabriqué un pense-bête papillon.
0: Ah, ouais.
1: Et moi, je l'ai mis sur mon frigo.
0: Ah.
1: Et voilà, je pense à Sylviane et à la rue aux enfants dès que je vais prendre du lait dans mon frigo. Super. Donc, une belle réussite pour cette 6e édition de la rue aux enfants, on peut le dire quand même. J'imagine que c'est quand même de la préparation, tout ça.
0: Oui.
1: Ça s'organise. Donc Amélie et Justine, qui sont responsables de la Maison des Jeunes Buissons, disaient que ça commence quelques mois auparavant pour
0: Oui.
1: contacter les partenaires. Mais vous, quelques semaines avant, vous devez vous occuper de toute la déco, c'est ça?
0: Ben, on est une vingtaine habitants bénévoles qui étaient présents sur les ateliers de préparation et d'installation. Le rangement et l'animation ont depuis appui au service de la ville, notamment de la MJ Buisson. Donc oui, on est quand même un bon petit groupe, on est pas mal d'habitants pour venir à chaque fois préparer la rue aux enfants quand il faut préparer à l'avance. Donc
1: Et
0: on
1: ça
0: est...
1: passe par quoi cette préparation? Tu peux un peu détailler comment vous faites?
0: Alors en fait, il y a eu des réunions d'organisation avec les habitants et il y a eu les partenaires à partir du mois de janvier. Il y a eu également des ateliers de préparation un mois à l'avance. La manifestation d'une réunion bilan qui se déroule fin juin.
1: D'accord, donc oui, c'est ça, c'est qu'après l'événement, la rue aux enfants, il y a une réunion bilan.
0: Oui.
1: Et alors, quand tu dis que vous avez fait des ateliers de préparation, c'était quoi
0: Bah en
1: pour faire
0: fait, on a
1: quoi?
0: découpé. D'ailleurs, je tenais à remercier Noémie parce que côté découpage de papillons, ça a été quoi. Donc, il y a eu quand même pas mal de papillons à faire. Ensuite, on a eu des préparations pense-bête et toute la déco, donc tout ce qui est peinture sur les panneaux, les accrochages aussi dans la rue, les pancartes. Enfin, il y a eu pas mal de choses à faire. Et à chaque fois, on était là de 14h à 16h, voire des fois c'était 16h15, 16h30 parce que ben, ça se finissait pas, donc il fallait et on faisait un roulement en fait. Un coup c'était l'un, un coup c'était l'autre, on faisait pas toujours la même chose. Donc ouais, c'est vraiment beaucoup d'organisation, mais comme on voit le résultat partons. D'ailleurs, on a même mis les papillons dehors parce que ben, déjà ça faisait super beau et puis il fallait donner quand même. Un bon petit spectacle pour les frisouches et les minis.
1: Ouais,
0: Donc,
1: donc comme on est à la radio, on peut pas voir là, mais peut-être là, on parle pas des papillons de ton atelier pense-bête, on parle de papillons qui sont plus grands,
0: Oui.
1: qui sont découpés dans une matière qui résiste à l'eau.
0: Voilà.
1: Et donc ça servait, vous les aviez comme des grandes guirlandes, vous les
0: Oui, on
1: aviez
0: les a
1: mis
0: accrochés, oui.
1: pour faire une allée au milieu de la rue aux enfants.
0: Voilà. Et en fait, vu qu'il y avait le soleil qui tapait dessus, donc ça faisait des reflets.
1: Waouh. Et donc vous avez récupéré toutes ces guirlandes et là maintenant elles sont dans le jardin de la maison des jeunes
0: Voilà.
1: buissons. Ça fait beau, hein?
0: Ouais, moi j'adore.
1: Il y a quoi comme couleur?
0: Alors en fait, on peut voir qu'il y a la couleur verte, rouge ou bien encore bleu, jaune.
1: Ouais, ça fait beau.
0: Et ouais, ça fait super beau. Et comme le soleil tape dessus, donc ouais, ça fait encore plus beau.
1: Est-ce que avant qu'on fasse une petite pause, tu aurais quelque chose à ajouter sur la rue aux enfants? Sur
0: Eh
1: ce que t'en as pensé,
0: ben,
1: sur ce
0: il
1: que
0: faut que
1: ça...
0: la rue aux enfants ne s'arrête pas. Parce que bah c'est cette journée-là, j'ai pu voir qu'il y avait pas mal d'enfants qui étaient heureux. Ça courait partout. J'adore. Franchement, faut venir pour l'année prochaine. J'espère qu'il y aura d'autres choses pour l'année prochaine. Mais non, la rue aux enfants, c'est une belle après-midi.
1: Et toi, est-ce que tu as eu l'occasion d'aller sur des stands et de faire
0: Alors
1: des
0: oui,
1: ateliers?
0: j'ai pu faire des petits badges. Donc en plus, ça tombait bien, pardon, parce que c'était le moment où que bientôt Lens allait gagner. parce qu'on peut dire, hein, on a quand même gagné. Et donc, c'était des petits pastilles qu'on pouvait coller sur soi ou qu'on pouvait accrocher. Et c'était... J'ai pu en faire. J'ai fait aussi un petit bonhomme en 3D avec un crayon. Et puis après, bah, je me suis baladée parce que je pouvais pas trop bouger. Parce que, bah, après, il y avait Micro Rebelle qui me rappelait. Et puis, j'ai eu le temps de voir un petit peu mes amis, un petit peu des personnes que je connaissais. Donc, non, c'était, franchement, c'était bien. J'ai pu voir un petit peu les musiques aussi de Frisouche et les Mini.
1: Ah, super.
0: D'ailleurs, c'était des très belles musiques que je tenais.
1: Ah, t'as pu voir une partie du spectacle?
0: Un petit peu. Ah, parce super. Que, bah, du coup, Julien, il a dû venir me voir pour dire, bah, Lola, c'est à toi, vite. Tellement que j'étais, j'écoutais quand je regardais. Et il y avait la petite de mon amie qui était là et elle voulait plus partir. Mais comme je l'avais à bras, il devait faire Micro Rebelle. Du coup, je l'ai refilé à mon conjoint Guillaume qui a pu le rendre à son papa, quoi.
1: Donc ça a plu aux enfants, ce spectacle?
0: Ouais. Ah oui, oui, c'était, ça s'est vu. Il y a eu beaucoup de monde et ouais.
1: Ouais, on c'était peut peut-être rappeler, c'était donc Benoît Bourgeois, tu le disais, c'est oui. La compagnie Le Bocal. Et c'est un spectacle qui s'appelait Frisouille chez les Minis. Oui. Nous sommes toujours en compagnie de Lola, qui est... bénévole à la Maison des Jeunes Buissons et qui vient de nous présenter la rue aux enfants, un événement festif qui a eu lieu le mercredi 20 mai. À présent, Lola, passons au programme du mois de juin. Quelles sont les activités proposées à la Maison des Jeunes Buissons de Lens?
0: Alors oui, je vais vous présenter le programme du mois de juin. Mercredi 10 juin, 14h-16h, atelier crochet. Avec Yarn Bombing tout public.
1: Yarn Bombing, ouais.
0: De 14h à 16h, atelier santé cuisine ado. Donc là, ça sera de la cuisine, mais consacrée qu'aux ados.
1: Comme ça, les adultes peuvent aller faire leur atelier et laisser les enfants, les ados, faire un autre atelier.
0: Voilà. 14h, 15h, atelier la chasse aux insectes et atelier créatif au jardin d'enfants.
1: Pour les enfants, au jardin pour les enfants.
0: Voilà. Et la semaine EDD.
1: Donc, éducation au développement durable.
0: Voilà. Démarre le 16 juin de 9h à 11h30. Donc, c'est un temps convivial autour de l'armoire à dons.
1: Alors, je voudrais juste revenir sur ce thème de développement durable, parce que c'est vrai que c'est une notion qui est assez importante à la Maison des Jeunes Buissons. Les collègues Amélie et Justine qui s'occupent du lieu, elles essayent de mettre en pratique à travers des ateliers. Pour toi, c'est quoi le point commun entre toutes les activités qui ont lieu ici et qui font partie du coup du développement durable? C'est quoi un peu le point commun?
0: En fait, le point commun, ça permet déjà de passer un moment convivial, mais surtout éviter le gaspillage. Donc, alors d'aujourd'hui, il y a beaucoup de personnes qui gaspillent alors qu'ils pourraient soit recycler ou bien alors faire plaisir à son entourage ou à des personnes qui sont dans le besoin.
1: Exactement, le développement durable, c'est ça. C'est aussi, tu parlais de convivialité, moi je suis tout à fait d'accord avec le fait que le développement durable, c'est aussi de la convivialité. C'est aussi l'idée de faire soi-même les choses.
0: Oui.
1: De ne pas tout acheter en magasin, forcément.
0: Voilà, alors en fait, c'est faire découvrir des alternatives durables à travers les activités pratiques, encourager l'adoption éco-gestes au quotidien, ou bien encore favoriser le comportement éco-citoyen et responsable réduction des déchets, et aussi cuisiner soi-même, faire des produits maison, et il faut... Ouais, c'est frais, quoi, c'est...
1: Oui, tout ça, c'est dans un objectif de bien-être et de nous en tant qu'êtres humains, mais aussi des animaux, des insectes, des plantes, de la planète. Ici, à la Maison Buisson, il y a un énorme jardin, on a vraiment beaucoup de chance. Et vous avez commencé, il me semble, déjà à jardiner, on en avait parlé au mois de mars, il me semble. Donc, c'est ça aussi, quoi, c'est soi-même planter ce qu'on va manger, ça passe par ça, quoi.
0: Voilà, et surtout recycler... les objets, quoi. Si c'est cassé un petit peu, ben, soit qu'on le recolle, ou si c'est un vêtement, on peut le recoudre. Donc, surtout si on y tient un vêtement particulier et qu'on veut pas le jeter. Après, si c'est un énorme trou qu'on peut pas refaire, bon, bah, c'est tout.
1: À une époque, je me souviens quand on était enfant, nos parents, ils mettaient ce qu'on appelle les pièces, là, sur les genoux.
0: Oui. Bah, moi, ça va parce que j'ai la chance d'avoir ma belle-mère avec moi. Donc, quand j'ai un petit souci, comme elle adore coudre et elle coud beaucoup à la machine, donc quand j'ai un petit souci, je l'appelle et je lui demande et elle me le refait, quoi. Et comme c'est une très bonne couturière, donc, du coup, j'ai la chance.
1: Ça évite de jeter.
0: Bah, voilà, parce que ça m'embête, surtout si c'est tout neuf ou quoi, ça m'embête de jeter, quoi.
1: Ok, super. Donc ça, c'est effectivement ce que ça veut dire développement durable. Et donc, tu le disais, du mardi 16 juin au vendredi 19 juin, il y a plusieurs ateliers qui sont proposés pour justement découvrir en pratique le développement durable. Donc, tu le disais hein, à l'instant, de 9h à 9h30, un temps convivial autour de l'armoire à dons.
0: Oui.
1: Parce qu'effectivement, à la Maison Buisson, il y a une armoire où on peut venir déposer des choses dont on ne veut plus en bon état et d'autres gens peuvent venir en chercher, c'est ça ?
0: Voilà. Et en fait, le 16 juin de 9h, c'est un temps convivial autour de l'armoire à dons. Mais il y aura aussi 9h30, 11h, bingo numérique responsable en partenariat avec le labo numérique. Donc, il faut savoir que j'adore le bingo. J'aime bien gagner après, voilà. J'ai déjà gagné des lots.
1: Ah ouais.
0: Et après, on peut pas tous gagner.
1: Est-ce que t'es une bonne perdante?
0: Alors, oui, mais il faut juste que je ne vois pas les cadeaux qu'il y a autour parce que ça va me déstabiliser. Si je ne vois rien, après, voilà, c'est l'histoire de participer, rigoler, passer du bon moment. Ouais. Mais si j'ai le malheur de voir ce qu'il y a, je suis une personne qui n'a jamais le morceau, qui est déterminée. Quand je dis que je l'aurai, je l'aurai. Et en généralement, je fais tout pour l'avoir. Après, si ça vient pas, ça vient pas. Si ça peut faire plaisir à quelqu'un d'autre, ça fait plaisir à quelqu'un d'autre. Mais, ouais.
1: Le bingo, c'est un peu comme le loto, non ?
0: Oui, c'est sur tablette.
1: Mais donc, ça veut dire que c'est un peu la chance, t'y es pour rien, si tu perds ou si tu gagnes.
0: Après,
1: tu tires les numéros au hasard, non ?
0: Non, en fait, c'est sur une tablette. Donc, c'est sur une tablette. On commence une partie. Donc, c'était comme si c'était sur un carton, mais là, ça se passe sur tablette. Et on a la télé, en fait, au fur et à mesure qu'on a les chiffres, il y a un dessin. Et on doit deviner à la fin de la première partie, on doit donner trois numéros de la case qui correspond au dessin derrière. Et en fait, plus qu'on enlève les numéros et plus qu'on voit le dessin. Et en fait, on doit tout simplement
1: deviner le dessin.
0: Donc, des fois, c'était... J'avais gagné... Il y a l'année dernière.
1: Bravo.
0: J'avais trouvé et j'avais gagné un gros lot.
1: Waouh.
0: Et donc, du coup.
1: Là, tu as retenté ta chance, là.
0: Ouais, mais on avait demandé à ce que ça soit remis parce que c'est vrai que c'est un bon moment à passer et puis ça fait toujours plaisir d'avoir des petits lots ou quoi, mais non, okay. C'est bien le bingo.
1: Bon, bah super. Ensuite, il y a quelque chose l'après-midi du mardi 16 juin.
0: Donc, il y a à 14h, 16h, atelier cuisine éco-responsable beach, cooking.
1: Batch cooking, alors ouais, je ne sais pas ce que ça veut
0: cooking.
1: Dire. On va se renseigner.
0: Cuisine de raison, préparer les repas à l'avance. Et le mercredi 17 juin, 14h, 16h, atelier cuisine zéro déchet. Tout est bon dans le melon.
1: Me dis pas que vous allez manger de la peau de melon.
0: Alors moi le melon, faut savoir que j'aime pas du tout.
1: Ah ouais, zut.
0: En généralement je laisse à Guillaume parce que
1: rien n'est bon pour toi dans le melon.
0: La pastèque oui, mais non le melon je peux vraiment pas.
1: Même le melon vert?
0: Non c'est pas possible.
1: Ou jaune là? Ok. Bon bah tu n'iras peut-être pas à cet atelier alors.
0: Ah bien sûr ça m'empêchera pas.
1: Ah, ça t'empêchera pas de venir.
0: Ah non du tout.
1: c'est bien t'es curieux c'est bien.
0: Ah oui.
1: Ok, ensuite, on passe à la dernière date de cette semaine.
0: C'est 19 juin.
1: Ouais, vendredi 19 juin.
0: Donc, 19 juin, et en fait, il y aura...
1: De 9h à 11h.
0: De 9h à 11h, oui, excusez-moi. Atelier numérique, sobriété numérique, moins de scroll, plus de contrôle. 9h, 11h, dressing solidaire, Solé Zen avec les élèves et professeurs du collège Jean Jaurès. 14h-16h, atelier participant de Yarn Bombing. Alors, je veux revenir sur un petit point du dressing solidaire. On a eu la chance d'y participer l'année dernière. Je tenais d'ailleurs à la remercier encore parce que c'est des vêtements qui donnent et ça fait plaisir aux habitants et ça m'a fait plaisir énormément parce que c'est des choses qu'on peut forcément pas acheter parce que soit que ça coûte trop cher ou on n'a pas notre taille ou quoi. Et franchement, à l'heure d'aujourd'hui, j'ai encore mes pulls et j'étais bien contente de les avoir cet hiver. Donc non, franchement...
1: C'est utile.
0: C'est vraiment utile.
1: Donc là, effectivement, c'est les collégiens et collégiennes du collège Jean Jaurès qui est juste derrière chez nous,
0: oui,
1: qui organisent en fait, oui, ce dressing solidaire. Très bien. Donc on rappelle que tous les ateliers sont sur inscription avec une jauge limitée. Donc il faut vraiment appeler au 03 21 18 66 00. On peut peut-être terminer le programme du mois de juin.
0: Oui.
1: Avec ce mardi 23 juin.
0: Donc oui, ça sera sophrologie avec les ados.
1: Très bien. Ensuite, le lendemain, mercredi 24 juin.
0: De 14h à 16h, il y aura atelier préparation NQE, tout public.
1: Donc les NQE, on va justement faire un focus tout de suite sur ça. Ça veut dire nos quartiers d'été.
0: Oui.
1: Parce qu'effectivement, tous les étés, la ville de Lens organise les quartiers d'été dans plusieurs centres sociaux et maisons de quartier.
0: Oui.
1: Et à chaque fois, il y a un thème différent. Et donc là, le vendredi 26 juin, il y a le lancement des quartiers d'été de la saison 2026, on va dire. Et ça se passe ici, à la Maison des Jeunes Buissons.
0: Oui. Et le mardi 30 juin, la pause café habitant tout public, 13h45 à 15h.
1: C'est ça. Donc ça, c'est le programme des ateliers pour le mois de juin. Avant de se quitter, on peut peut-être faire un focus sur le quartier d'été, justement. Je vois que tu as l'affiche devant les yeux. Donc le thème cette année, c'est « Histoire de nos quartiers, histoire de nos régions ».
0: Voilà.
1: Je disais, le lancement sera donc à la Maison des Jeunes Buissons, vendredi 26 juin, de 17h à 21h. Il y aura ensuite d'autres quartiers d'été en juillet et en août, dans d'autres lieux de la ville. Est-ce que tu as un peu des détails sur ce qu'il y aura cette soirée-là?
0: Oui, bien sûr. Alors le 26 juin... lancement de la fête de quartier. Donc, il y aura un spectacle Saturne, donc animation, karaoké et bilan test. Il y aura aussi Vélaris, démonstration de danse moderne chinoise. Il y aura aussi Concession, démonstration de danse hip-hop. Et il y aura aussi Association Grand-Duc, démonstration, MJ Buisson, atelier création carte postale ancienne, mais il y aura aussi des expositions récapitulatives des fêtes de quartier depuis 2018 et il y aura Suma, buffet aléatoire.
1: Waouh, c'est un super programme ça, dis donc.
0: Oui.
1: Est-ce que tu iras toi?
0: Oui, bah oui.
1: Obligé.
0: Ah bah.
1: Ça va être bien, on va danser, on va chanter, franchement.
0: Oui.
1: Que du bonheur. Super. Donc, vous pourrez très prochainement retrouver l'ensemble de ce programme sur le site de la ville de Lens. Je répète qu'effectivement, tous les ateliers sont ouverts à tout le monde gratuitement, mais c'est sur inscription. Donc, surtout, appelez le 03 21 18 66 00. Voilà. Lola. On arrive à la fin de cette interview, mais la question que je te pose tout le temps, c'est est-ce que tu as quelque chose à ajouter, que ce soit là, sur le programme ou en général?
0: Alors oui, j'ai quelque chose à ajouter. Je tenais à faire une petite dédicace à ma belle-mère, Véronique, car aujourd'hui, c'est son anniversaire. Donc si tu m'entends, Véro, je te souhaite un joyeux anniversaire. Et puis passe une très bonne journée. Et pour ma part, surtout à tous, prenez bien soin de vous et faites très attention parce que c'est vrai qu'en ce moment, les chaleurs, c'est pas trop ça non plus. Et profitez et prenez bien soin de vous.
1: Voilà, belle parole pour conclure. Et je te souhaite une belle journée, Lola.
0: Et merci puis, à toi aussi.
1: Un beau mois de juin. Oui. J'ai l'impression que tu vas pas t'ennuyer avec toutes ces activités.
0: Surtout que bientôt, mon Dieu, c'est mon anniversaire et celui de mon conjoint. Donc oui, on va avoir pas mal de choses à faire aussi avec la maison des jeunes et tout. Mais et
1: puis les beaux jours qui arrivent.
0: Les beaux jours aussi qui arrivent aussi. Donc là, on va en profiter. Ça, on sent que l'été arrive. Surtout bientôt, parce que dans même pas 20 jours.
1: Ouais, exactement.
0: Donc surtout prenez bien soin de vous et profitez du beau temps et. Surtout faites bien attention à vous.

C'était donc Lola, bénévole à la maison Buisson et dans plein d'autres choses, et qui participe à plein de choses dans le quartier de la Cité des Provinces de la Bazance 19 de Lens. Je vous propose une pause musicale au sein de cette émission avec Fabrizio De André et Jordi.

0: C'était Jordi de Fabrizio De André sur Micro Rebelle 99.6 FM. Nous sommes toujours au cœur de l'émission Place aux Assauts qui passe les mardis à 19h et les samedis à 18h sur les ondes de Micro Rebelle. Maintenant, je vous propose de partir vers l'annonce du festival Écoute que coûte grâce à cette interview de Luc. Bonjour à vous, voyageuses et voyageurs des ondes. Sachez que dans les arrière-boutiques des radios associatives de la région se prépare un événement pour vous qui aimez la radio, qui aimez l'art, qui aimez la création. Que vous préfériez l'écouter ou y participer, que vous soyez curieux, curieuse ou carrément féru d'écoute et de radio, le festival Écoute que coûte vous tend les bras avec plusieurs rendez-vous en juillet, en août et en septembre. C'est un festival nomade dont la 4e édition qui s'annonce aura lieu à M, à Elem et à Roubaix. Si cela vous intrigue, je vous propose de prêter une oreille attentive à cet échange avec Luc Chaden qui fait partie des organisateurices. Bonne écoute. Salut Luc.
1: Salut Roxane.
0: Merci d'être avec nous pour nous parler du festival Écoute que coûte. Tu fais partie de Radio PFM qui est une des radios participantes. Est-ce que tu peux nous annoncer un petit peu ce qui va s'y passer dans le cadre de ce festival de la radio et de l'écoute de la radio?
1: Alors le festival Écoute que coûte cette année, c'est la 4e édition. Ce qui va se passer cette année, on a choisi de regrouper sur deux temps forts. Un premier qui sera le 3 et 4 juillet au Théâtre de l'Aventure à M, et un peu axé sur le spectacle. Cette année, il y aura deux spectacles radio, quand même, les deux soirs, et puis d'autres moments, mais on va peut-être en reparler après. Et un autre temps fort qui se passera sur les journées du matrimoine. C'est un peu dans le collectif à l'initiative de Allez Saboum, et ça, ce sera le 19 septembre.
0: Donc c'est une organisation collective, ce festival. Qui est-ce qui fait partie des associations, artistes, organisatrices?
1: À la base, c'est quand même porté par une association qui s'appelle Orpiste, qui avait pour objectif de surtout faire des séances d'écoute radiophonique avec des discussions, voilà, ce qu'ils appelaient des cinémas pour les oreilles. Ça, c'est la base. Il y a des gens qui ont commencé à se greffer individuellement, des associations. Et puis maintenant, c'est un peu plus intégré à la FRANF, quand même, Fédération des radios associatives du Nord de la France, qui, elles, participent en tant qu'entité. Il y a des radios associatives qui participent. Donc, cette année, il y a PFM et Radio Scarpe Sensé et Boomerang, parce que Allez Saboum, c'est à la base une émission de Radio Boomerang. Et il y a aussi le Théâtre de l'Aventure et notamment les gens de Super Cambrousse. Alors après, c'est assez ouvert. Il y a des gens qui peuvent être là à titre individuel, il y a des gens qui sont là au nom de leur radio, qu'ils soient bénévoles ou salariés, au nom de leur association. Il y a des gens qui vont chaque année, il y a des gens qui viennent. On essaye d'avoir un fonctionnement comme ça assez collectif, assez collégial. Et on va dire que les années ne se ressemblent pas forcément. Chaque année, on remet un peu tout à plat pour l'instant. Voilà, c'est pas forcément qu'on cherche la formule idéale, mais c'est comme ça que ça nous convient. Donc en fait, cette année, c'est ça, c'est deux temps fort plus concentré, mais il se peut que l'année prochaine ce soit complètement différent. Et d'ailleurs l'année dernière c'était complètement différent. Il y avait des trucs partout dans les Hauts-de-France, à Marly, à Douai, à Arras et j'en passe.
0: Alors si on parle du programme lui-même, les spectacles du 3 et 4 juillet, qu'est-ce que c'est?
1: Alors on accueille le vendredi soir un spectacle qui s'appelle Les Podacastières. Donc il est fait par Irène de Cotigny et Audrey Fenas, mis en scène par Martin Poris. Et alors c'est un spectacle radio en fait qui mêle le théâtre et la radio et qui repose sur toute une série de témoignages radiophoniques qui ont été faits en amont de la représentation et tout ça, qui seront un peu mis en scène ces témoignages au moment de la représentation et qui interrogent le ratage artistique. Alors bon, moi je suis pas à l'origine de ce spectacle donc je peux pas en dire énormément plus, mais en tout cas la thématique c'est ça et on sait que ça va mêler ces témoignages là et puis une mise en scène théâtrale, parce qu'à la base c'est quand même une troupe de théâtre et mais voilà, qui aime la radio, qui aime faire des podcasts, et donc ils ont essayé d'hybrider les deux. L'autre spectacle qui s'appelle Live and Love et c'est s'appelle Dites à penser à éteindre la radio de Annabelle Brouard et Olivier Minot. Alors là, on n'a pas grand chose, je peux vous lire le pitch, mais ça va pas beaucoup indiquer et moi-même je sais pas trop ce qu'il y aura dans ce spectacle. Ça dit parfois il suffit juste d'allumer le poste et on se fait des films. Parfois, il suffit juste de fabriquer des sons ensemble et on chavire. Parfois, la fin d'une émission sonne comme une rupture. Comment se tisse ce fil invisible ? Qu'est-ce qui se noue entre les oreilles de l'auditeur et la voix derrière les micros ? Autant de questions sensibles et existentielles auxquelles vous trouverez peut-être des réponses grâce à ce Radio Live and Love. Donc Olivier Minot, je connais moins Annabelle Brouard, mais Olivier Minot, c'est une grande figure de la radio qui a fait énormément de choses, qui a été à Radio Canu, qui a été à Arte Radio, qui maintenant fait ce spectacle. Bon, moi, personnellement, dans ma pratique d'écoute, ça fait longtemps que je le suis et je ne suis pas le seul dans notre collectif. Donc on est super content de pouvoir l'accueillir. Voilà pour les deux spectacles du 3 et 4 juillet.
0: Est-ce qu'il faut s'inscrire ?
1: Oui, c'est mieux. C'est mieux. Alors, on peut retrouver ça sur les réseaux sociaux. Bon, là, il y a un QR code qui mène à un truc super bien fait où on peut s'inscrire à tout. Donc, il y a ces spectacles. C'est mieux de s'inscrire. Tout est gratuit. Hein. Tout est gratuit pendant ces deux jours et même toutes les autres choses qu'on va faire. Tout est gratuit, mais c'est mieux de s'inscrire. Voilà. Mais il faut suivre un QR code. Alors, à part ça, comment faire ? Bah, vous allez sur les réseaux et puis vous tapez « Écoute que coûte numéro 4 ». Et puis vous trouverez, je pense, assez facilement, c'est bien référencé. Voilà, écoute que coûte. Puis il n'y a pas que des spectacles le 3 et 4 juillet, il y a deux séances d'écoute. Parce qu'à la base, c'est quand même ça qu'on aime bien faire. C'est proposer des séances d'écoute et de rencontres pour discuter de radio. On a toujours fait ça depuis le départ. Il y a des choses assez variées. Donc on va dire, il n'y a pas vraiment de ligne éditoriale. On ne se fixe pas de plan. Ça marche sur proposition. Une rencontre écoute avec Aurélie Sfez, qui elle est réalisatrice, autrice, productrice de documentaires pour des grandes radios, hein, France Inter, France Culture, Radio Nova, Arte. Donc ça, c'est le vendredi, donc avant le spectacle, de 18h à 19h30, et c'est animé par Iman Olwig. Donc là, voilà, on propose, c'est sur scène quand même, comme dans un petit théâtre, on écoute des extraits, il y a une interview qui est menée, et puis on donne aussi la parole au public. Le but, c'est de parler de la radio, parce que c'est ce qui nous passionne et c'est ce qui nous anime. Et la seconde séance d'écoute qui aura lieu le samedi, c'est à 16h celle-là, c'est moi qui l'anime, et c'est avec Inès Duperron et Aurélie Charron, qui, elles... produisent une tranche sur France Culture qui s'appelle L'Expérience, qui est assez intéressante parce qu'ils offrent vraiment la possibilité de produire des formats très originaux, très divers. C'est d'ailleurs difficile à classer, mis à part que le but, c'est de favoriser la création radiophonique. Et il y a des super trucs qui sont faits dans cette émission grâce à ces productrices. Voilà. Un peu le même format, on écoute des extraits, interviews, discussions, on parle de radio. Comment ça se fait tout ça.
0: Et pour apprendre comment ça se fait, il y a aussi un atelier Reaper.
1: Alors ouais, parce que ça a été une demande, mais des gens du collectif. Alors c'est ouvert au public quand même, place limitée. Ça c'est le vendredi toute la journée. Donc il y a deux ateliers, un atelier d'initiation qui est mené le matin. C'est moi qui anime l'atelier d'initiation à Reaper le matin. Et c'est Jérôme Bailly qui lui est journaliste à Scarpe Sensé et qui est aussi artiste sonore, qui sait super bien bidouiller les sons et maîtrise absolument la prise de son et notamment de paysage sonore. Il anime il a un truc qui s'appelle la mécanique des sons où il fait ces choses-là.
0: Et on peut dire qu'il vient de sortir un album pour plantes et âmes sensibles. Voilà. Vous pouvez retrouver une interview sur Micro Rebelle.
1: Exactement, ouais, c'est vrai ça. Qui sera là plus du perfectionnement. Donc, on essaye en fait aussi de faire des trucs qui soient, on va dire, à la base aussi pour nous. En fait, on essaye de s'ouvrir au public, bien évidemment, mais le but, c'est aussi de se retrouver, nous, pour faire de la radio, parce que parfois, dans les radios, dans nos associations, on est un peu tous isolés, on n'a pas souvent l'occasion de se rencontrer, on n'a pas souvent d'avoir une pratique radio collective. Alors, c'est un peu moins le cas cette année, mais on l'a beaucoup plus fait l'année dernière, et on essaye aussi, voilà, de faire ces ateliers où tout le monde est convié, on fait de la radio ensemble, on fait de la radio peut-être un peu différemment que dans notre routine, en fait, de radio habituelle, mais ça reste à chaque fois ouvert au public. Voilà, donc initiation, alors là c'est montage sonore, c'est pour apprendre à faire du montage sonore grâce au logiciel Reaper. Voilà, sans vouloir leur faire de pub, mais c'est un logiciel qui marche bien, qui est assez accessible. Voilà, ça, voilà, on a fait tout le programme du 3 et 4 juillet. Ça va être super. Théâtre de l'Aventure à M pour ces deux jours. Et alors, effectivement, tu me posais la question du 19 septembre. Alors entre deux, l'été, Alessa Boom anime des ateliers. 19 août et 20 août, C'est pareil, alors il faut aller voir sur notre petite page internet écoute que coûte pour pouvoir s'inscrire. Il y en a deux, mettre en voie le parcours, les femmes à l'honneur. Et le deuxième atelier, le jeudi 20, c'est décrypter le parcours, les femmes à l'honneur. Donc voilà, tout ça s'inscrit dans le but de produire des sons pour ces journées du patrimoine en fait. Avec un accent féministe évident, mené par cette émission qui s'appelle Allez ça boum, qui a aussi une association qui s'appelle Allez ça va production, et voilà, qui est animée aussi par l'idée de faire la radio, de la radio sur des thématiques féministes, et qu'ils le font très bien. Et voilà, et puis changer de regard aussi sur ces journées du patrimoine, et puis ne serait-ce que déjà de changer le nom, ça change déjà un peu tout. C'est vrai qu'on s'en rend pas compte, mais si on essaye de percevoir un peu le sens que ça véhicule, voilà, le patrimoine fait par les hommes, le matrimoine, ça existe aussi, c'est déjà bien de le dire. Bon, il y a une petite journée aussi le 1er juillet, mais là, elle est à destination des radios de la Fédération des radios associatives du Nord de la France. Et là, c'est axé sur, on va dire, la question du journalisme, de la déontologie, du statut, des conventions, et aussi sur quel journalisme dans nos radios associatives. Là, c'est pareil, c'est plutôt entre nous, Radio de la France, avec l'idée essayer d'alimenter des réflexions, de réfléchir à des pratiques, voilà, d'essayer de progresser en fait aussi dans ce qu'on fait, dans la manière dont on fait de la radio.
0: Top, c'est super, c'est très enthousiasmant tout ce programme, et puis si on est disponible seulement début juillet, si on est disponible en août ou alors en septembre, il y a des choses à faire dans le cadre de ce festival Écoute que coûte.
1: J'ai oublié un truc. J'ai parlé des ateliers Reaper, mais en fait il y en a un autre, toujours avec Jérôme Bailly de Radio Scarpe Sensée, et qui a pour thématique écouter au-delà de la pollution sonore. Donc c'est ce qu'on disait tout à l'heure, Jérôme il est un peu spécialiste aussi des paysages sonores, il fait ça très très bien, et c'est vrai que c'est pas facile d'écouter en milieu urbain. Donc là il va faire son atelier de prise de son, mais directement dans l'environnement du théâtre de l'aventure. Essayer de réfléchir comment on se positionne, quel type de micro on emploie, qu'est-ce qu'on fait des sons qu'on a, et comment essayer d'en retirer quelque chose dans un environnement sonore qui est effectivement assez pollué. C'est vrai que dès qu'on met un micro dans une ville, ce qu'on entend de manière assez frontale, ce sera toujours les voitures qui passent en fait, et c'est un peu gênant parce que c'est pas forcément ce qu'on veut faire écouter. Là, je sais pas, on est à l'extérieur, on va peut-être entendre un petit peu les oiseaux derrière, mais ça reste un peu lointain. Donc qu'est-ce qu'on fait de tout ça? Voilà, animé par Jérôme Bailly.
0: Super, j'espère que ça vous a donné envie. À vous, auditeurs, auditrices, merci beaucoup Luc.
1: Avec plaisir, donc n'hésitez pas, allez taper ça sur internet, écoute que coûte, vous trouverez ça facilement, c'est sûr.
0: Ainsi, le prochain rendez-vous du festival Écoute que coûte, le festival de l'écoute et de la radio, sera le vendredi 3 juillet pour deux ateliers de découverte ou d'approfondissement du montage, une séance d'écoute et un spectacle. Le samedi 4 juillet pour un atelier sur la prise de son, une séance d'écoute et un spectacle. Puis, les femmes seront à l'honneur les 19, 20 et 21 août à Elem. Et finalement, les festivaliers et festivalières se retrouveront pour les journées du matrimoine le 19 septembre avec plusieurs surprises au programme. Merci d'avoir écouté, c'était un reportage de Roxane pour Micro Rebelle. Et avant de se quitter maintenant, nous allons écouter Don Rafa de Fabrizio De André.

C'était Fabrizio Di André avec le morceau Don Rafa. Et nous allons maintenant écouter Bocca di Rosa de Fabrizio Di André. Merci d'avoir écouté. Je vous souhaite une excellente fin de journée. À bientôt sur les ondes de Micro Rebelle 99.6 FM.

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0: Paris, comme toutes les grandes villes françaises, se construit de grands et beaux immeubles, de bureaux surtout, et parfois d'habitations. Mais sur 13 000 constructions neuves, 11 000 remplacent des immeubles détruits spécialement dans ce but.
1: Ça y est, le travail de la grignoteuse a commencé. 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Les 40 logements de cet immeuble de 10 étages, emblématique du Forgnelet, datant de 1968, va disparaître au profit d'un nouveau projet. Un projet d'ailleurs mené dans le cadre du nouveau plan de rénovation urbaine.

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1: 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Une heure pour déconstruire ensemble les enjeux urbains qui touchent les habitants et habitantes du bassin minier du Pas-de-Calais et au-delà. Bonjour à toutes, bonjour à tous et bienvenue dans Prendre la ville, une émission qui souhaite prendre le temps de déconstruire les enjeux urbains, d'aborder les questions de logement, d'hébergement, de démolition, de reconstruction, d'expulsion, avec un objectif.